0: Jennifer, je te donne. Et c'est la radio Autrement, c'est Phare FM qui vous accompagne dans la nuit. Autrement, il est 2h07. On est lundi 1er juin. J'espère que vous allez bien. Je vous souhaite vraiment une bonne nuit. Et si vous travaillez cette nuit, je vous souhaite aussi bon courage. Bible Project au programme. Une citation de Margaret Lee Rombeck. Et puis un moment de réflexion avec Andrew Womack et Hommes et Femmes Mode d'Emploi. Ça, c'est votre programme pour la prochaine heure. Et puis de la musique, Talia Cassia, That's Me. On les écoute maintenant.
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0: expérimenter la Bible comme une seule et même histoire menant à Jésus.
1: L'Évangile selon Marc est un livre de la Bible qui retrace la vie de Jésus. Selon la plus ancienne tradition fiable, il a été rédigé par un gars appelé Jean-Marc.
2: Marc n'a pas juste pris des histoires sur le tas concernant Jésus pour les compiler ensuite, mais il a conçu ce livre pour traiter des questions assez spécifiques sur la messianité de Jésus.
1: Arrêtons-nous un instant ici, car c'est un terme qui n'est pas très familier pour de nombreuses personnes, moi y compris.
2: Exact. Parfois appelé le Fils de Dieu, le Messie avait une statue royale, alors Israël attendait sa venue pour établir un royaume sur terre. Et du temps de Jésus, Israël était occupé par Rome. Alors de nombreux juifs espéraient que le Messie viendrait renverser les Romains pour régner à leur place.
1: Mais ça n'a pas été le cas. Au contraire, ce sont eux qui l'ont tué.
2: Ce qui nous conduit tout droit au sujet même que Marc tente de développer dans son livre. Dans la première moitié de son livre, Marc se contente de montrer qui Jésus est. Jésus est-il réellement le Messie ? Puis dans la deuxième moitié, il explique comment Jésus est devenu le roi messianique. Au beau milieu du livre, il y a cette histoire centrale qui relie les deux moitiés, avec Jésus qui répond à ces deux questions.
1: Mais commençons par la première moitié du livre. Qui Jésus est ?
2: Dès la première phrase du livre, Marc dévoile clairement qui est Jésus. Selon lui, la bonne nouvelle de Jésus, fils de Dieu, le Messie, commence ici.
1: Une des histoires suivantes est celle du baptême de Jésus. La voix de Dieu retentit des cieux. « Tu es mon fils !» Difficile d'être plus clair. Elle présente Jésus comme le Messie.
2: Oui, mais en lisant cette première moitié du livre de Marc, on remarque que quelque chose de vraiment intéressant est en train de se produire. Jésus continue de guérir ces différentes personnes et leur dit à plusieurs reprises de taire son identité. Et ça se produit tellement de fois dans le récit de Marc que c'en est étrange.
1: Mais pourquoi garder cette information secrète ?
2: Souviens-toi que de nombreux juifs avaient beaucoup d'attentes très diverses liées à l'identité et l'œuvre du Messie. Alors, Jésus ne veut pas qu'on comprenne mal ce qui implique le fait d'être le Messie d'Israël. Avec ces informations à l'esprit, on arrive au point culminant du livre, où Jésus prend ses disciples à l'écart et leur demande « Qui dites-vous que je suis ?»
1: Pierre dit ce que tous pensaient déjà, « Tu es le Messie, le Fils de Dieu. »
2: Mais alors, quelque chose de nouveau se produit, parce que Jésus commence à leur expliquer de quelle manière il va devenir le roi messianique. C'est loin de ce à quoi ils s'attendaient. Il leur annonce qu'il va souffrir, mourir et régner en devenant serviteur, ou, selon ses propres termes, le Fils de l'homme est venu non pour être servi, mais pour servir et donner sa vie en rançon pour beaucoup.
1: Pierre est surpris par cette annonce. Il contredit Jésus parce qu'il ne veut absolument pas le laisser mourir. Et Jésus répond « Arrière de moi, Satan !» Ce qui est vraiment intense.
2: Oui, c'est clair. Mais ça dénote l'importance que revêt pour Jésus le fait que ses disciples comprennent sa véritable identité. À présent, dans cette section cruciale, Jésus tente à trois reprises d'en discuter avec eux. Mais à chaque fois, ils sont déconcertés et même terrifiés.
1: Ce qui nous conduit à la seconde moitié du livre où Marc explique comment Jésus devient le roi messianique. C'est la dernière semaine de la vie de Jésus. Il se rend à Jérusalem, entre en conflit avec les chefs religieux et se fait arrêter.
2: Il est jugé pour avoir prétendu être le roi des Juifs. On lui a même fait porter une tunique pourpre et une couronne, tel un roi. Mais c'est une blague de très mauvais goût.
1: Ensuite, on s'est moqué de lui. On l'a frappé et cloué à la croix, où il est finalement mort.
2: C'est là, au cœur de cette scène, qu'on découvre un nouveau personnage.
1: Un centurion romain.
2: Qui a soudain la révélation de ce qui se passe.
1: Il déclare « Cet homme était vraiment fils de Dieu ».
2: C'est quand même dingue! C'est un ennemi qui, le premier, rassemble toutes les pièces du puzzle et découvre que le roi messianique d'Israël est le Jésus crucifié.
1: Et voilà pour la structure du livre de Marc. Toutefois, l'histoire ne s'arrête pas avec la mort de Jésus sur la croix.
2: Non. Alors le troisième jour, des femmes vont visiter la tombe de Jésus et constatent qu'elle est vide. Et il y a cet ange qui se tient là et les instruit d'aller annoncer la bonne nouvelle selon laquelle Jésus est ressuscité des morts. Au lieu de ça, elles s'enfuient, elles ne disent à personne, tant elles ont peur. Et c'est ainsi que le livre s'achève.
1: Une fin plutôt brusque.
2: En effet, si brusque que plus tard, des scribes ont dû insérer une scène clôturant l'histoire de manière appropriée. Cette histoire se trouve dans ta Bible, avec une note indiquant qu'elle a été ajoutée bien plus tard. Mais Marc est un narrateur brillant. Il a délibérément terminé son livre d'une manière aussi brusque. Tout au long de l'histoire, on peut noter la confusion des disciples à l'idée que Jésus donne sa vie. Ça s'est vu au beau milieu de l'histoire et même jusqu'ici, à la toute fin. C'est comme si Marc confirmait à quel point cette affirmation est déconcertante. Et il veut que, toi, le lecteur, te remue un peu les méninges. Ce Jésus crucifié, est-il réellement le Messie qu'ils attendaient ?
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0: Les Man, les étoiles, il va être 2h30, c'est Phare FM qui vous accompagne, la radio Autrement, dans la nuit Autrement. Une petite citation, elle est de Margaret Lee Roanbeck, et elle a dit ceci, une très belle citation. « Le bonheur n'est pas une destination, mais une façon de voyager. » Fin de citation. Phare FM avec vous, et tout de suite on écoute Perrine, elle nous explique pourquoi elle soutient Phare FM.
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0: fait pas d'en rester là. Tant que vous serez satisfait de vivre dans l'endettement, vous continuerez. C'est ce dont j'ai parlé lors de ces dernières émissions. Ce que j'aimerais souligner aujourd'hui en utilisant un autre exemple, c'est que la plupart des gens se complaisent dans la maladie. Ce que je viens de dire peut choquer et beaucoup peuvent penser « pas du tout, je ne souhaite pas être malade ». D'accord, mais vous l'acceptez. Vous pensez que c'est normal, c'est naturel. Je rencontre régulièrement des gens qui ont toutes sortes d'allergies. Ils ont des sensibilités à certaines choses, il y a certains aliments qu'ils ne peuvent pas manger, et ils acceptent cela comme si c'était normal. Ils n'apprécient pas le fait d'être dans cette situation, mais ils l'acceptent. Il y a ceux qui diront lorsqu'ils tombent malades que c'est la saison de la grippe, et qu'il y a un moment particulier de l'année où il est normal de tomber malade. Je ne vais pas enseigner sur le sujet de la guérison, mais il y a de nombreux passages des Écritures qui font référence à cela. Il y a un verset qui dit que par les meurtrissures de Jésus, nous avons été guéris.
1: 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Retrouvez Andrew Womack à 3h15. Lingual Booster, Live to Praise You, on l'écoute maintenant, suivi de Toby Mac, Lord It Feels Good et de Mondrain et la chanson Regarde, toujours sur la radio Autrement dans la nuit autrement.

0: Star Flyer 59, c'était Red Tide sur Phare FM. Il est 2h55. Hommes et femmes, mode d'emploi, votre prochain rendez-vous, c'est tout de suite.
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2: Notre thématique aujourd'hui est la prière.
3: Nous voudrions inviter le Seigneur dans la partie et prier pour vous. Et autorisez-nous à vraiment vous bénir au travers de cette prière. Seigneur Jésus, nous te remercions pour tous ceux et celles qui sont en train de regarder, d'écouter ces vidéos que nous avons faites. Nous te prions là pour que là où ils en sont, que ce soit dans une situation difficile de couple, une situation où peut-être il y a du désespoir aujourd'hui, il y a du découragement, il y a un point d'interrogation, une menace, on te prie pour qu'une guérison vienne s'installer. On te prie pour que de l'espoir puisse renaître et on t'invite Jésus, avec ta présence au travers du Saint-Esprit, à venir apporter des solutions, à venir parler au cœur de ceux et celles qui sont dans ce découragement, à leur montrer qu'avec toi, c'est encore possible, avec toi, il y a une seconde chance, qu'il ne faut pas baisser les bras, il ne faut pas laisser tomber maintenant. Je te prie pour que des couples se réconcilient, je te prie pour que des familles se réunissent, je te prie pour peut-être que des personnes qui se sont déjà séparées puissent se retrouver et se dire, mais avec l'aide de Christ, nous allons y arriver, et ce couple va réussir, et notre famille va se reconstruire autour de Jésus-Christ. Seigneur, merci d'apporter toi les solutions. La Bible nous dit que tu n'éteins pas le lumignon qui fume, mais bien au contraire, tu vas le mettre dans des conditions où la flamme va pouvoir repartir. Et c'est vraiment pour Rachel et moi notre prière, le désir le plus cher de notre cœur, que ceux et celles qui nous écoutent en ce moment puissent retrouver en toi la lumière dont ils ont besoin et les clés, les solutions qui vont leur permettre concrètement, pratiquement, de redémarrer. Merci Jésus. Amen.
0: Amen.
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0: 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Bienvenue.
1: Quand on peut faire confiance à quelqu'un pour une toute petite chose, on peut lui faire confiance aussi pour une grande.

0: C'était Mercy Me avec la chanson Lifer sur Phare FM. Il est 3h07 et c'est toujours la radio Autrement qui vous accompagne dans la nuit Autrement. J'espère que ça va. Je vous souhaite une bonne nuit à l'écoute de Phare FM et surtout bon courage si vous travaillez cette nuit. Tout de suite, on écoute Étienne. Pourquoi Étienne soutient Phare FM? Il va nous l'expliquer.
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3: Je m'appelle Étienne, j'ai 62 ans, je suis marié, père de deux enfants. 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

0: 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Bienvenue dans notre émission « La vérité de l'Évangile ». Aujourd'hui marque la fin de ma première semaine à enseigner sur le sujet intitulé « Vivre le meilleur de Dieu ». J'ai un tout nouveau livre qui vient de sortir sur ce sujet, il est vraiment super, et c'est la toute première fois que nous en faisons la promotion. C'est un très bon enseignement et je vous encourage vraiment à vous le procurer. Nous l'avons également sous forme de CD et de DVD, et à la fin de cette émission, on vous donnera toutes les informations sur la manière de vous les procurer. Durant cette première semaine, j'ai expliqué que la plupart des gens se contentent de vivre en dessous de ce que Dieu a de meilleur. Ils ne cherchent même pas à évoluer. Je sais que cette déclaration peut vous sembler un peu radicale, et peut-être que vous pensez que ce n'est pas votre cas, et qu'en réalité, vous recherchez ce que Dieu a de meilleur pour vous. Pour vous donner un exemple, ces quelques derniers jours, j'ai parlé du verset dans Deutéronome au chapitre 28, et également Romains au chapitre 13, où il est écrit « Ne devez rien à personne », où il est dit que la bénédiction sur votre vie sera tellement grande que vous pourrez prêter et que vous n'aurez jamais besoin d'emprunter. Voilà ce que Dieu a de meilleur. Cependant, pour beaucoup de gens, ce n'est même pas un objectif. La plupart des gens sont parfaitement satisfaits de vivre avec des dettes. Est-ce que je suis en train de dire que Dieu est en colère contre vous et que vous êtes dans le péché? Non. Est-ce que je dis que vous devriez vous sentir coupable ou condamné si vous avez des dettes? Non. Ce que je dis, c'est que ce n'est pas ce que Dieu a de meilleur. Pourquoi payer une chose pour le double de sa valeur réelle? Les gens disent « parce que je ne peux pas l'obtenir autrement ». Mais si, vous le pouvez, en vous disciplinant et en faisant preuve de sagesse. Et même si, pour une raison ou une autre, vous vous trouvez dans une situation où vous devez contracter un emprunt, comme cela a été le cas pour ma femme et moi lorsque nous avons obtenu un prêt, grâce à mon statut de vétéran de l'armée afin de pouvoir acheter notre maison, et Dieu nous a vraiment bénis, nous avons pu acheter une maison d'une valeur de 120 000 $ à moitié prix. C'est un constructeur qui nous l'a vendue et j'ai dû utiliser mon prêt de vétéran afin de pouvoir payer. Nous avons réussi à rembourser notre dette en 15 ans au lieu de 30 ans. Et même si j'ai contracté une dette, je savais que ce n'était pas ce que Dieu avait de meilleur et je m'en suis sorti le plus rapidement possible. Récemment, à cause des frais causés par les bâtiments que je suis en train de faire construire sans emprunter, je me suis retrouvé à mes limites financièrement et je n'avais pas assez d'argent pour payer les salaires de tous les employés et nos factures de télévision. Pour cette raison-là, j'ai contracté un prêt afin de pouvoir payer tout le monde. Mais je l'ai remboursé en 45 jours. Les gens m'ont dit que c'était stupide, mais je ne voulais tout simplement pas rester endetté. Il est vrai que j'ai contracté un prêt, ce n'était sans doute pas ce que Dieu avait de meilleur, et lorsque j'ai vu cette situation, je n'ai pas voulu m'y complaire. Nous avons donc fait le nécessaire afin que je ne sois pas obligé de me retrouver dans une situation similaire à l'avenir. Je ne suis pas contre ceux qui ont des dettes. Comprenez bien ce que j'essaie de dire. Cependant, je sais que ce n'est pas ce que Dieu a de meilleur et je ne me satisfais pas d'en rester là. Tant que vous serez satisfait de vivre dans l'endettement, vous continuerez. C'est ce dont j'ai parlé lors de ces dernières émissions. Ce que j'aimerais souligner aujourd'hui en utilisant un autre exemple, c'est que la plupart des gens se complaisent dans la maladie. Ce que je viens de dire peut choquer et beaucoup peuvent penser « pas du tout, je ne souhaite pas être malade ». D'accord, mais vous l'acceptez. Vous pensez que c'est normal, c'est naturel. Je rencontre régulièrement des gens qui ont toutes sortes d'allergies. Ils ont des sensibilités à certaines choses, il y a certains aliments qu'ils ne peuvent pas manger, et ils acceptent cela comme si c'était normal. Ils n'apprécient pas le fait d'être dans cette situation, mais ils l'acceptent. Il y a ceux qui diront lorsqu'ils tombent malades que c'est la saison de la grippe, et qu'il y a un moment particulier de l'année où il est normal de tomber malade. Je ne vais pas enseigner sur le sujet de la guérison, mais il y a de nombreux passages des Écritures qui font référence à cela. Il y a un verset qui dit que par les meurtrissures de Jésus, nous avons été guéris. 1 Pierre 2, 24. Et nous voyons que ce verset est conjugué au passé. C'est une citation de Ésaïe chapitre 53 où il est aussi écrit « C'est par ces blessures que nous sommes guéris ». Et ce passage se trouve également dans Matthieu chapitre 8 verset 17 où il est précisé que c'est l'accomplissement de ce que le prophète Ésaïe avait annoncé et que cela ne faisait pas référence qu'à la guérison émotionnelle. Il est aussi question de la guérison physique du fait que ce sont nos souffrances qu'il a portées, c'est de nos douleurs qu'il s'est chargé. La Bible enseigne que Dieu nous veut en bonne santé. Il est écrit dans 3 Jean chapitre 1 verset 2 « Bien-aimé, je souhaite que tu prospère à tout point de vue et soit en bonne santé à l'image de ton âme. » Cependant, le chrétien moyen ne croit pas vraiment que Dieu nous veut en parfaite santé. Beaucoup acceptent les maux et les douleurs. Lorsqu'ils arrivent à un certain âge, ils s'attendent au fait d'avoir des douleurs et de voir leur force diminuer et ainsi de suite. Mais la parole de Dieu nous révèle dans Deutéronome que Moïse avait 120 ans et que sa vue n'était pas affaiblie. Il n'avait pas perdu sa vigueur. Le jour de la mort de Moïse, lorsqu'il est parti auprès du Seigneur, il a gravi le mont Nebo. Voici un homme de 120 ans qui gravit une montagne. Sa vue n'était pas affaiblie et il n'avait pas perdu sa vigueur. Il voyait toujours parfaitement à 120 ans. Malgré le fait qu'il vivait sous une alliance inférieure à celle sous laquelle nous vivons. Pourtant, il a vu dans sa propre vie la manifestation miraculeuse de la puissance de guérison de Dieu. C'est arrivé sous l'ancienne alliance, et il nous est révélé que ce que nous possédons sous la nouvelle alliance est bien plus glorieux, au point de donner l'impression que l'Ancien Testament ne possède aucune gloire en comparaison. Nous avons de meilleures promesses, c'est ce qui est écrit dans Hébreux chapitre 8, verset 6, lorsqu'il est parlé d'une meilleure alliance fondée sur de meilleures promesses. Donc si un homme de l'Ancien Testament pouvait vivre ainsi, alors en tant que croyant du Nouveau Testament, nous devrions aussi vivre une vie libre de toute maladie. Je sais que vous êtes nombreux à vous dire que vous ne pouvez pas y croire, et c'est précisément la raison pour laquelle vous n'expérimentez pas ce que Dieu a de meilleur. Vous savez, je ne suis pas un exemple parfait. J'hésite à utiliser ma vie comme un exemple parce que je ne veux pas que les gens pensent que je suis le standard ou la norme. Mais ce que je dis, c'est que j'ai vu la puissance de guérison surnaturelle de Dieu à l'œuvre dans ma vie. Cela fait maintenant 48 ans que je n'ai été malade que quelques fois à cause de ma propre stupidité, parce que je me suis surmené. Une fois, j'ai prêché 40 fois en l'espace d'une semaine, puis 41 fois la semaine suivante. Et comme vous pouvez l'imaginer, j'étais éreinté et j'ai eu une infection des sinus parce que j'étais tout simplement épuisé. Une autre fois, je suis rentré d'un voyage à l'étranger et j'avais passé 24 heures sans dormir. Lorsque je suis arrivé chez moi, le bassin que j'avais construit s'était rempli d'eau peu à peu et il était prêt à déborder et à briser le barrage. Du coup, j'ai dû m'immerger dans l'eau glacée et essayer de réparer le système d'écoulement, mais c'était une mauvaise idée. Quoi qu'il en soit, je l'ai quand même fait, et comme j'étais déjà épuisé, j'ai attrapé froid. En 48 ans, ce sont les seules fois où je suis tombé malade. Je ne crois pas en la maladie. Lorsque vous parlez ainsi, il y aura toujours ceux qui n'y croient pas. Lorsque c'est la saison de la grippe, ils s'attendent à tomber malade. Ils s'attendent à attraper froid une fois par an. Ils s'attendent à avoir des problèmes, des petites baisses de morale, etc. Et vous savez quoi? Si c'est ce à quoi vous vous attendez, alors c'est ce qui vous arrivera. Il y a des gens qui ne font pas l'expérience de ce que Dieu a de meilleur parce qu'ils ne le recherchent pas. Ils acceptent simplement leurs circonstances. Il y avait une jeune fille qui était étudiante à l'école biblique et nous faisions la route ensemble pour aller à Kansas City. Nous étions 13 au total dans un van, je conduisais et on discutait ensemble. Elle m'a expliqué qu'elle était allergique aux cacahuètes depuis son enfance et qu'elle avait tout simplement accepté cette situation. Elle avait appris à vivre avec. Durant le trajet, nous nous sommes arrêtés pour prendre quelque chose à manger, à grignoter, et elle a fait une remarque sur le fait qu'elle ne pouvait pas manger d'arachide. Pendant le trajet, je lui ai parlé du fait qu'elle n'était pas obligée de vivre ainsi. Elle m'a dit qu'elle n'y avait jamais vraiment réfléchi, elle se disait que c'était comme ça et qu'elle ne pouvait rien y changer. Elle avait mangé des cacahuètes lorsqu'elle était toute petite et elle avait failli mourir. Elle avait dû aller à l'hôpital. Elle aurait pu y laisser sa vie car ses réactions allergiques étaient violentes. J'ai parlé de tout cela avec elle et je lui disais que Dieu pouvait la guérir de ce problème. Je lui ai dit qu'elle n'était pas obligée de vivre ainsi et elle a commencé à croire pour expérimenter ce que Dieu avait de meilleur pour elle. Nous ne l'avons pas su tout de suite, mais lorsque nous nous sommes à nouveau arrêtés pour faire le plein d'essence, elle a acheté une barre de chocolat remplie de cacahuètes et l'a mangée sans en parler à personne. Une heure ou deux plus tard, elle m'a dit qu'elle avait avalé toutes ses cacahuètes et qu'elle n'avait eu aucune réaction allergique. Elle a reçu une guérison miraculeuse ce jour-là. Si elle avait fait cela auparavant sans avoir reçu une révélation sur sa guérison, elle serait sans doute morte. Mais elle avait décidé de croire pour ce que Dieu a de meilleur et elle a été délivrée de cette allergie. Il y a beaucoup de gens qui pensent que c'est normal que leur vue diminue lorsqu'ils vieillissent et qui s'attendent à devoir porter des lunettes et à ce que leur vision ne soit plus aussi bonne. Ils acceptent d'avoir tout un tas de problèmes. Dieu n'est pas en colère contre vous si vous portez des lunettes. Si vous êtes satisfait avec le fait de porter des lunettes, alors portez-en. Dieu vous aime. Pour lui, peu importe si vous portez ou non des lunettes. Mais ce que je dis, c'est que vous pourriez être guéri. Il y a quelque chose de mieux. Ça me semble incroyable que les gens puissent se contenter de moins que ce que Dieu a de meilleur. À nouveau, est-ce que je vous condamne? Non. Je crois que nous avons chacun des angles morts. Je ne parle pas d'angle mort dans votre vue physique, je parle des domaines dans nos vies où on accepte quelque chose sans même s'en rendre compte. Vous savez, le 31 janvier 2002, le Seigneur m'a montré que je le limitais par mes petits raisonnements. À cette époque-là, le ministère avait doublé au cours des 2 années précédentes. Nos finances avaient considérablement augmenté, ainsi que le nombre de personnes impactées par le ministère. Cette année-là, en 2002, j'avais le potentiel de toucher 3,5% de la population des États-Unis grâce à nos émissions télévisées. Et nous étions partis de rien en janvier 2000. Donc je pensais que c'était une croissance formidable, car je la comparais à ce que j'avais expérimenté par le passé. Mais le 31 janvier 2002, Dieu m'a parlé au travers du psaume 78, verset 41, et m'a dit que je le limitais par mon petit raisonnement. Tout à coup, je me suis mis à croire, non seulement pour que la situation s'améliore, pour que nous puissions expérimenter davantage que ce que je voyais dans la vie des gens qui m'entouraient, mais encore pour bien plus que cela. Et j'avais déjà un plus grand impact, je touchais plus de personnes que certains de mes amis dans le ministère. Cependant, Dieu m'a dit de cesser de me comparer à moi-même, aux autres, ou même à mes accomplissements passés. Dieu m'a révélé ce qu'il avait en réserve pour moi et notre ministère a connu une énorme croissance. Aujourd'hui, nous touchons potentiellement 3,2 milliards de personnes. Ce sont les chiffres communiqués par nos acheteurs médias. C'est le potentiel qu'ont nos émissions télévisées diffusées dans le monde entier. Et nous voyons des choses formidables se produire. Nous avons un impact dans la vie des gens grâce à nos écoles bibliques Caris et ainsi de suite. Mais pendant longtemps, je me contentais de moins. Et il n'est pas exagéré de dire qu'il y a des gens partout qui se contentent de moins tout le temps. Et Dieu vous veut en bonne santé. Pourtant, il y a des gens qui tolèrent leur situation. Je rencontre constamment des gens qui viennent me voir pour me dire « J'ai ceci et cela qui ne va pas, mais c'est ce problème en particulier que je ne peux plus tolérer. Je peux m'accommoder de toutes les autres difficultés, mais pas celle-ci. » Frères et sœurs, cette attitude n'est pas bonne. Je ne dis pas que Dieu ne vous aime pas ou qu'il est fâché contre vous. Ce que je dis, c'est que vous vous contentez de moins que ce que Dieu a de meilleur. Un jour, un homme est venu me voir et il m'a donné une liste de 4 ou 5 de ses problèmes physiques. Il a commencé avec son cou et m'a dit qu'il avait des douleurs dans sa colonne vertébrale, jusque dans ses hanches, il m'a parlé de neuropathie, de douleurs dans ses pieds. En partant de la tête jusqu'aux orteils, il a nommé tous ses soucis, en concluant que le vrai problème était la douleur dans sa nuque. Il n'arrivait pas à dormir, il disait que si seulement Dieu pouvait guérir son cou, alors il pourrait supporter tout le reste. Ma réaction a été de lui dire, « Je comprends ce que vous dites, si nous demandions à Dieu de guérir votre cou, votre colonne vertébrale, vos hanches, vos jambes, votre système nerveux, votre neuropathie, si Dieu devait régler tous ces problèmes d'un seul coup, il risquerait d'y avoir un court-circuit dans le ciel. » Lorsque je lui ai dit cela, cet homme m'a regardé en disant, « Eh bien, je n'avais pas réalisé la bêtise de mes paroles. Je lui ai confirmé qu'en effet, c'était très stupide. Dieu n'est pas en colère contre nous, mais comment peut-on en arriver à dire, « Je peux vivre avec telle douleur, j'accepte telle souffrance, mais si seulement tel problème était réglé, alors ce serait OK. » Eh bien, il faut avoir une mauvaise perception de Dieu. D'une manière ou d'une autre, vous pensez que certaines tâches sont plus difficiles pour Dieu. Ou bien qu'il a une provision limitée et qu'il ne peut pas tout guérir car il pourrait y avoir un court-circuit dans le ciel. Vous pensez qu'il n'a tout simplement pas assez de puissance pour en arriver à bout d'un seul coup. Ce que j'essaie de dire, c'est que nous nous satisfaisons de moins que ce que Dieu a de meilleur. J'ai déjà partagé avec vous le passage dans 2 Chroniques chapitre 16, lorsqu'un prophète a réprimandé Asa, parce qu'il s'était contenté de moins que ce que Dieu avait de meilleur. Asa s'est mis en colère contre le prophète et l'a fait mettre en prison. J'ai vraiment de l'empathie pour ce prophète parce que je sais que ce que je dis peut vous prendre à rebrousse-poil. Les gens s'offusquent. Je vais dire encore autre chose, mais ne vous mettez pas en colère contre le messager. Le fait d'aller consulter le médecin, de passer sous le scalpel ou de prendre des médicaments n'est pas ce que Dieu a de meilleur. Est-ce que je dis que le fait d'aller consulter un médecin est un péché? Non. Est-ce que je dis que Dieu est en colère et que d'une manière ou d'une autre, vous êtes une personne inférieure parce que vous consultez un médecin? Non. Ce que je dis, c'est que nous avons développé une mentalité qui nous a rendus dépendants d'une pilule pour pouvoir aller dormir, d'une pilule pour arriver à se réveiller, d'une pilule pour avoir de l'énergie pendant la journée. Ce n'est pas ce que Dieu a de meilleur. Dieu ne nous a pas créés pour vivre avec toutes ces choses extérieures qui nous contrôlent. Mais les gens se contentent de vivre bien en dessous de ce que Dieu a de meilleur. Vous savez, récemment, j'ai un ami qui a eu une maladie grave. Il a failli mourir et lorsqu'il est allé aux urgences, on lui a demandé le nom de son médecin. Il n'en avait pas. Il ne voit jamais de docteur et de nos jours, cela est considéré comme étant une folie. Je dis seulement que vous n'êtes pas obligé de dépendre du monde médical. Est-ce que je suis contre les professions médicales? Non. J'ai moi-même des amis médecins. J'ai quelqu'un dans mon ministère qui est membre du conseil administratif. Il est médecin et je lui ai parlé de ce sujet. Les médecins aident. Ils cherchent à combattre la maladie, tout comme moi. Mais le fait de dépendre d'un médecin plutôt que de dépendre de Dieu n'est pas ce que Dieu a de meilleur. Maintenant, tout le monde n'est pas à un niveau qui leur permet de placer leur confiance en Dieu et de tenir ferme afin de recevoir la guérison de la part du Seigneur directement. Si c'est votre cas, ne soyez pas imprudent, n'allez pas mourir ou bien souffrir alors qu'il y a quelque chose de physique et de naturel que vous pouvez faire afin d'être soulagé. Je ne conseille à personne d'éviter les docteurs. Ce que je dis, c'est que Dieu devrait être notre premier choix, en première position. Vous devriez pouvoir gérer les crises en considérant les médecins comme un second choix. « Seigneur, si ma foi ne fonctionne pas, si je n'en vois pas les résultats, alors je vais aller chercher de l'aide tout en continuant à grandir pour me positionner dans la foi. » Vous devez arriver au point où vous vous attendez à marcher dans la santé surnaturelle plutôt que d'aller directement courir chez le médecin dès que quelque chose vous arrive. Je le répète, je ne suis pas contre les médecins, j'ai des amis médecins, mais ils reconnaissent qu'ils ne sont que des êtres humains. Vous savez, le docteur qui est membre du conseil administratif m'a raconté que lors d'une des opérations qu'il a pratiquées, son assistant a mal compté le nombre d'éponges qu'ils avaient utilisées au cours de la chirurgie et ils ont recousu ce patient avec des éponges dans son corps. L'homme opéré a fini par développer des problèmes graves et ils ont dû l'ouvrir une seconde fois. Est-ce que je dis qu'il était dans le péché ou bien qu'il est quelqu'un de terrible? Non. Il est humain et il a commis une erreur. Les médecins sont des êtres humains. Et oui, ils obtiennent des résultats merveilleux, ils sont capables de faire un super travail. Cependant, il y a une bonne raison pour laquelle les médecins doivent faire appel aux assurances pour fautes professionnelles les plus élevées au monde. J'ai parfois eu entre 15 et 20 personnes qui se sont avancées pour recevoir la prière et chacune d'entre elles ressentait les effets secondaires dus à des médicaments qu'on leur avait prescrits ou des suites d'une opération et de certaines complications qui en avaient découlé. Est-ce que je dis que les médecins sont de mauvaises personnes? Non. Ce n'est pas ce que je dis, mais il faut réaliser que devoir passer sous le scalpel et sur une table d'opération est un acte conséquent et ce n'est pas un passage obligé. Si vous devez le faire, faites-le. Pour ma part, je placerai ma confiance en Dieu en premier lieu à chaque fois. Ce n'est tout simplement pas ce que Dieu a de meilleur. Si vous êtes dans une situation personnelle où vous ne voyez pas la guérison se manifester par la foi, alors il n'y a aucune condamnation. Faites ce que vous avez à faire. Mais pourquoi se tourner vers le médecin en premier lieu et seulement si le docteur abandonne, s'il ne peut rien faire, c'est alors qu'on se tourne vers Dieu. Vous savez, j'ai prié pour de nombreuses personnes que les médecins avaient renvoyées chez elles pour mourir, en leur disant qu'ils n'avaient pas les compétences médicales pour leur venir en aide et qu'ils ne pouvaient plus rien faire pour elles. Je vois le positif dans une telle situation, après que les médecins aient abandonné. Vous savez pourquoi? Parce qu'à ce moment-là, les gens placent toute leur foi en Dieu. Mais la plupart du temps, les gens viendront me demander la prière en ayant déjà planifié une intervention chirurgicale. Ils ont déjà prévu une autre manière de gérer le problème au cas où. Ils ne sont pas engagés pleinement pour recevoir une guérison de la part de Dieu. C'est comme s'ils demandaient à Dieu juste pour voir si ça marche vraiment. D'ailleurs, un jour, quelqu'un est venu chez moi pour me demander la prière et cette personne souffrait d'une grippe sévère, donc j'ai prié pour la guérison. Nous nous attendions à ce que sa santé soit restaurée, mais l'homme n'était pas à la réunion à laquelle nous l'avions invité ce soir-là. Nous l'avons donc appelé pour savoir ce qu'il s'était passé et il était à l'hôpital. Il nous a appris qu'ils avaient déjà prévenu l'hôpital qu'ils allaient venir. Ils avaient réservé un lit à l'hôpital avant même de s'arrêter chez nous pour nous demander la prière. Et je me suis dit, alors pourquoi avoir prié pour vous si vous saviez déjà que vous alliez vous rendre directement à l'hôpital pour vous faire soigner? Pourquoi avoir demandé à Dieu pour que la guérison se manifeste? J'appelle cela être partagé et instable. Je sais que lorsque je dis cela, il y a des gens qui le prennent de travers. Vous pensez que je suis contre les médecins alors que je ne le suis pas. Je l'ai déjà répété une dizaine de fois. Certains d'entre vous penseront ce que vous voulez penser. Tout ce que je dis, c'est que ce n'est pas ce que Dieu a de meilleur. Il y a ceux qui diront que la connaissance médicale a été transmise par Dieu et que donc nous devrions utiliser tout ce que la médecine a à nous offrir. Nous devrions suivre tout ce qu'elle nous recommande. Nous devrions suivre la médecine en premier lieu. Et seulement si les médecins ne peuvent plus rien faire, alors nous pouvons placer toute notre confiance en Dieu. Je suis contre ce raisonnement à 100%. Je n'ai pas consulté de médecin en 40 et quelques années. La dernière fois que j'ai consulté un médecin, c'était à l'armée. Ils m'ont envoyé voir un docteur pour faire un contrôle. Je ne vais tout simplement pas consulter les médecins et j'ai reçu de nombreuses guérisons surnaturelles. J'ai vécu en bonne santé, je me suis cassé des os et j'ai vu Dieu les guérir de façon surnaturelle. Est-ce que je condamne qui que ce soit qui va voir un médecin lorsqu'il se casse un os? Ou bien quelqu'un qui porte un plâtre? Non, ce n'est pas ce que je dis, mais pour ma part, je crois en Dieu et je choisis de croire pour un miracle surnaturel. Quoi qu'il en soit, j'utilise ces exemples pour montrer comment nous acceptons moins que ce que Dieu a de meilleur. Est-ce que je condamne les gens parce qu'ils en sont là? Non. Je dis simplement que Dieu a tellement plus pour nous que ce que nous expérimentons. Une des raisons pour lesquelles nous ne le voyons pas dans nos vies, c'est que nous arrivons parfaitement à vivre avec moins que ce que Dieu a de meilleur. Nous nous en contentons. Nous sommes satisfaits de prendre des pilules et des médicaments le reste de notre vie, plutôt que de recevoir la guérison. Nous pensons pouvoir gérer, et tant que c'est gérable, nous vivons ainsi alors que Dieu pourrait nous en libérer. Ce que je dis, c'est que Dieu a quelque chose de meilleur, quelque chose de vraiment mieux. Si nous n'expérimentons pas son meilleur, nous devons commencer à y croire. Je ne comprends pas pourquoi qui que ce soit voudrait passer sur la table d'opération et par ce genre de situation, alors que vous pouvez être guéri de manière surnaturelle. Est-ce que je vous condamne? Non. Mais je dis qu'il y a quelque chose de mieux. C'est vraiment merveilleux. J'ai moi aussi eu des problèmes d'ordre physique. J'aurais pu aller consulter un médecin et me faire soigner, gérer mes soucis de cette manière-là, mais j'ai placé ma confiance en Dieu et il m'a guéri de façon surnaturelle. J'avais un cancer sur mon oreille. Pour ceux d'entre vous qui suivez notre émission depuis longtemps, vous savez peut-être que j'avais ce cancer. Je ne savais pas que c'était un cancer, mais plusieurs médecins qui venaient à mes réunions m'avaient dit que c'était un mélanome et que j'avais un cancer. Eh bien, je ne suis jamais allé consulter un médecin, je n'ai jamais rien fait, parce que je croyais que Dieu pouvait me guérir. Et j'ai prié avec des gens à qui on avait coupé l'oreille parce qu'ils avaient été atteints de la même maladie que moi. J'ai cru en Dieu, j'ai persévéré, et ça a duré 6 ans. Est-ce qu'il fallait que ça dure 6 années? Non. Je suis sûr que c'était à cause de moi. Ce n'était vraiment pas un gros problème me concernant, je n'avais pas à le regarder. C'est vous derrière vos écrans qui deviez le regarder. Quoi qu'il en soit, s'il y avait un problème, c'était mon problème, ce n'était pas Dieu. Il n'a pas fallu 6 années à Dieu. Mais j'ai tenu par la foi et aujourd'hui, je m'en suis complètement remis. Je suis guéri. Je n'ai pas eu besoin qu'on me coupe l'oreille, je n'ai pas eu besoin de radiation ou quoi que ce soit d'autre, car j'ai reçu une guérison surnaturelle. Est-ce que je condamne ceux qui se tournent vers la médecine? Non. Cependant, j'ai économisé énormément d'argent, je me suis préservé de beaucoup de traumatismes. Je n'ai même pas perdu mes cheveux. J'ai maintenant un témoignage à partager. Je crois sincèrement qu'il y a une meilleure façon de gérer les choses. C'est vraiment merveilleux. Je sais qu'il y a des gens qui regardent cette émission, ils pensent que je suis en train d'encourager les chrétiens à rester chez eux et à ne pas aller chez le médecin. Ils pensent qu'un jour, ces personnes pourraient avoir un problème, elles pourraient même mourir et ce sera de ma faute. Je ne dis à personne de faire ce que je fais. Je parle seulement de ce que Dieu a de meilleur et je ne sais pas comment on peut réfuter ces choses. Ce que Dieu a de meilleur, c'est la guérison surnaturelle. Si cela vous cause des difficultés, alors utilisez ce qui est à votre disposition. Ne prenez pas ce que j'enseigne pour mourir ou pour vous créer des problèmes. Mon seul conseil pour vous est de viser ce que Dieu a de meilleur. Même si vous loupez les étoiles, vous atteindrez la lune. Amen. C'est déjà mieux que ce que font la plupart des gens. 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
1: What Love Looks Like, c'est votre prochain titre d'Ara McLean et puis présentiel un moment avec Jésus. Ce détour n'est pas une erreur, c'est mon itinéraire. Ça, c'est le thème de la réflexion de présentiel un moment avec Jésus. 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On poursuit notre programme. À tout à l'heure.

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1: Bonjour, mon ami. Il t'est peut-être arrivé d'avoir tout planifié, chaque étape, chaque case bien cochée, comme si la vie était un tableur Excel bien rangé. Et puis, quelque chose a changé. Une ligne ne correspondait plus. Un timing a bougé et ce sentiment est monté. J'ai raté quelque chose. Je suis en retard. Si c'est ton cas, je veux te rassurer ce matin. Ce n'est pas un bug, c'est peut-être une mise à jour. Il arrive que ce soit moi qui recalcule l'itinéraire. Non pas parce que tu as fait une erreur, mais parce que ma version du chemin est souvent plus belle que celle que tu avais imaginée. Même quand elle surprend. Le sage l'a compris. Le cœur de l'homme médite sa voie, mais c'est l'Éternel qui dirige ses pas. Mon ami, que tu sois en plein questionnement ou simplement en train de chercher ta direction, sache que tu n'es pas en retard. Tu es exactement là où tu peux avancer avec moi. Ce virage que tu ne comprends pas encore, il mène quelque part de bon. Et si tu lâchais un peu le volant, je connais la route et elle est belle. Ton ami.
2: Seigneur Jésus, merci de ne jamais perdre le contrôle même quand je perds le mien. Aide-moi à lâcher mes plans quand tu recalcules mon itinéraire. Grave en moi cette certitude. Tes détours sont toujours des raccourcis. Que je te fasse confiance les yeux fermés, aujourd'hui et chaque jour. Amen.
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Kenji Girac, Color Gitano sur Phare FM. 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Je vous propose de la musique. On entendra Justice et la chanson Neverender. I Went Back to Ibiza de Mike Posner. Et tout de suite, c'est Andrew Rip avec Jervis Campbell. Hold me up. Merci de rester avec la radio. Autrement, on est ensemble jusqu'à 5h.

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1: 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La radio autrement avec vous dans la nuit, autrement jusqu'à 5h. Bon réveil, excellente journée, bienvenue.
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4: 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Il est 4h08, c'est la radio Autrement avec vous dans la nuit Autrement et je vous accompagne encore pendant une petite heure. J'espère que ça va. Je vous souhaite un excellent réveil, une belle journée et aussi une bonne semaine. Notre programme, Pain de vie tout à l'heure avec Christian Gagneux, Hommes et femmes, mode d'emploi un peu plus tard et tout de suite Amir et la chanson Nous, suivie de Emerson, Day No Smoke. À tout à l'heure.
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1: Je voudrais partager un thème avec vous, sois une lumière. J'aimerais simplement qu'on commence par ouvrir notre Bible dans Genèse, chapitre 1er, verset 1er. On va lire les 5 premiers versets. Il est écrit là, au commencement, Dieu créa le ciel et la terre. La terre était sans forme et vide, et l'obscurité couvrait l'océan primitif. Le souffle de Dieu se déplaçait à la surface de l'eau. Alors Dieu dit que la lumière paraisse, et la lumière parut. Dieu constata que la lumière était une bonne chose, et il sépara la lumière de l'obscurité. Dieu nomma la lumière jour et l'obscurité nuit. Le soir vint, puis le matin. Ce fut la première journée. La lumière a été créée par Dieu. C'est ce que nous dit l'Écriture. Longtemps avant la création de la flore, de la faune, avant même la création du temps tel que nous la connaissons, avec le soleil et la lune, la lumière est apparue dès le premier jour. Dieu créa la lumière, lumière qui n'a rien à voir avec le soleil, je le répète. Le mot lumière apparaît 190 fois dans la Bible. On voit combien que ce mot est important. Peu de choses créées sont plus extraordinaires que la lumière. Elle est essentielle à la vie. Elle est importante pour la croissance des choses qui sont autour de nous et même pour la croissance de l'être humain. Elle est nécessaire à l'existence, au confort et à la joie. La lumière est souvent associée à Dieu lui-même, notamment dans la déclaration absolue de la Bible qui dit que Dieu est lumière. Dans le premier livre de Jean, 1 Jean chapitre 1er verset 5, le message que nous avons entendu de lui et que nous vous annonçons, c'est que Dieu est lumière et qu'il n'y a pas en lui de ténèbres. Amen. Dieu est nommé le Père des Lumières et on trouve cela dans Jacques chapitre 1er verset 17. Tout don excellent, tout présent parfait vient d'en haut. Il descend du Père des Lumières, c'est-à-dire Dieu, chez qui il n'y a ni changement ni éclipse. De même, Jésus-Christ est la lumière véritable. Là encore, c'est une affirmation biblique. Jean chapitre 8, verset 12. Jésus leur dit encore, « C'est moi qui suis la lumière du monde, celui qui me suit ne marchera jamais dans les ténèbres, mais il aura la lumière de la vie. » Amen. La lumière produit la vie. Jésus-Christ est la lumière. Jésus-Christ produit la vie en nous. Jean chapitre 12, verset 46. « Moi, la lumière, je suis venu dans le monde pour que quiconque met sa foi en moi ne demeure pas dans les ténèbres. » Là encore, c'est une affirmation de Jésus qui dit clairement qu'il est la lumière du monde. Ensuite, la parole de Dieu est également comparée à une lumière qui, avec sa puissance d'éclairage, communique aux hommes les commandements et les jugements de Dieu. Dans le psaume 119, verset 105, « Ta parole est une lampe pour mes pieds et une lumière pour mon sentier. » Amen. Proverbe 6, verset 23, un texte ressemblant. « Car les préceptes, c'est-à-dire les commandements de Dieu, sont une lampe, l'enseignement une lumière, et les avertissements de l'instruction le chemin de la vie. » Dieu, en Jésus-Christ, est lumière. La parole communique également la direction de Dieu. Et ça, nous pouvons le trouver dans Ésaïe, chapitre 58, verset 10. Si tu offres à l'affamé ce que tu désires toi-même, si tu rassasies l'affligé, ta lumière se lèvera dans les ténèbres et ton obscurité sera comme le midi. En clair, Dieu nous enseigne à faire du bien autour de nous, pas seulement en parole, mais également en acte. Dieu attend de nous que nous mettions en application ses commandements, ses préceptes. La lumière de la parole de Dieu nous rend prospères et remplis de joie. Encore dans le livre d'Ésaïe, toujours le même chapitre, mais juste deux versets avant. « Alors ta lumière poindra comme l'aurore et tu te rétabliras bien vite. Ta justice marcherait devant toi et la gloire du Seigneur serait ton arrière-garde. Enfin, la lumière est une image des chrétiens, devenus fils de lumière. En acceptant Jésus-Christ dans notre vie, nous sommes devenus des fils de lumière. En tout cas, c'est ce que Dieu attend de nous. Matthieu, chapitre 5, verset 14. C'est vous qui êtes la lumière du monde. C'est toi, c'est moi, mon frère, ma sœur, qui sommes appelés la lumière du monde. C'est Jésus qui nous dit cela. Éphésiens, chapitre 5, verset 8. Autrefois, en effet, vous étiez ténèbres, mais maintenant, vous êtes lumière dans le Seigneur. Vivez comme des enfants de lumière. La lumière, mes amis, elle attire les gens, n'est-ce pas ? On est attiré par la lumière plus que par les ténèbres. En tout cas, je l'espère. Lorsqu'on est dans un endroit ténébreux, la première chose que l'on cherche, c'est la lumière. Et enfin, quand on voit un petit filet de lumière, moi, ça m'arrive quelquefois de me lever la nuit, eh bien, je cherche à tâtons mon chemin et je suis content lorsque je vois un rayon de lumière, jusqu'à l'interrupteur en tout cas. Et quand la lumière vient, eh bien, je peux aller d'un pas rassuré. Éphésiens 5, 8. Et également dans 1 Thessaloniciens, chapitre 5, verset 5, il nous est écrit là, « Car vous êtes tous fils de la lumière et fils du jour. Nous n'appartenons pas à la nuit ni aux ténèbres. » Je voudrais m'arrêter et développer quelque chose de très intéressant qui concerne notre pays. D'abord, avant tout, Jésus nous a donné un ordre, un commandement qui nous intéresse tous. Commandement que l'on trouve dans Actes chapitre 13, verset 47. J'aimerais qu'on le lise ensemble. Il est écrit là, « Car le Seigneur nous a donné cet ordre. J'ai fait de toi la lumière des nations pour porter le salut jusqu'aux extrémités de la terre. » Il parle là aux disciples. Nous sommes appelés disciples de Christ si du moins nous l'avons accepté comme sauveur et roi. Cet ordre nous est donné à nous personnellement. « Car le Seigneur nous a donné cet ordre. J'ai fait de toi la lumière des nations pour porter le salut juste aux extrémités de la terre. » Et c'est pour cela que nous voulons travailler avec ardeur partout où Dieu nous envoie, partout où il ouvre des portes. Nous ne voulons pas rechigner sur le travail. Nous voulons obéir à ce que Dieu veut, sans négliger nos arrières. Nous voulons faire vraiment la volonté du Seigneur. Il nous demande, c'est un ordre, nous devons être des lumières. La Bible nous parle d'un autre personnage qui était rempli de lumière. Il s'agit de Satan, déguisé en ange de lumière. N'oublions pas que le nom de Satan était Lucifer. Lucifer veut dire astre brillant. Dans le livre des Corinthiens, deuxième livre des Corinthiens, chapitre 11, verset 14, il est écrit là, « Et cela n'est pas étonnant puisque Satan lui-même se déguise en ange de lumière. S'il se déguise en ange de lumière, ce n'est pas pour nous faire plaisir, c'est pour chercher à détruire qui il pourra détruire. » Satan, la Bible nous l'enseigne, est le destructeur, le voleur, le menteur. Son seul but, c'est de tuer. Pas seulement physiquement, mais surtout ce qui l'intéresse, c'est tuer spirituellement. Il veut absolument nous éloigner de Dieu. Appelé Lucifer ou astre brillant, dans Ésaïe 14, verset 12, Jésus nous invite tous à avoir beaucoup de discernement afin de pouvoir démasquer et éviter les pièges du diable. Nous n'avons pas le droit de minimiser la puissance du malin. Il a une longue carrière devant lui et il sait très bien ce qu'il fait. Dans quel temps sommes-nous aujourd'hui ? Le cas de la France est très intéressant. Pendant que je préparais ce thème « Sois une lumière », et j'ai découvert des choses très intéressantes concernant notre pays de France. Chose que je voudrais développer, en tout cas quelques points succinctement avec vous, pour que nous comprenions bien comment que Satan fonctionne et combien ce que dit Dieu est important et combien nous devons faire très attention à ce qui se passe autour de nous. Si Jésus nous demande d'avoir du discernement, ce n'est pas pour rien. Et j'ai trouvé très intéressant ce que je vais vous partager. La France, au XVIIe siècle, fin du XVIe et une grande partie du XVIIe siècle, un vent de l'esprit a soufflé sur notre pays de France et beaucoup de gens ont été touchés par la grâce de Dieu, essentiellement dans les Cévennes et dans une grande partie du sud de la France. Très vite, bien, les armées du roi Louis XIV ont essayé d'arrêter ce réveil. Des enfants même prophétisaient avec une précision incroyable. Des enfants qui ne savaient pas parler et qui ne parlaient surtout pas le français. À l'époque, ils parlaient l'occitan dans le sud de la France. Eh bien, avaient des prophéties en français. Tout se réalisait. Il se passait des choses extraordinaires. Il y avait un réveil merveilleux. Les gens se convertissaient par centaines et par milliers. Et on a essayé d'étouffer, d'arrêter cette visitation de Dieu. Et on a envoyé les soldats du roi, les dragons. Louis XIV a envoyé 25 000 hommes pour essayer d'anéantir une petite armée de camisards de moins de 5 000 hommes. Résultat, ils n'y sont pas arrivés parce que Dieu combattait avec eux. Satan, n'ayant pas pu arrêter ce mouvement par la force, va trouver une ruse tout autre que nous subissons encore aujourd'hui. Et je cherchais donc des choses sur la lumière et voilà ce que j'ai trouvé. Au XVIIIe siècle, notre pays a commencé à être traversé par un nouveau courant de pensée. Et aujourd'hui, nous en subissons directement les conséquences. De quoi s'agit-il ? Eh bien, il s'agit de la pensée des Lumières. La pensée des Lumières qu'on a appelée plus tard le siècle des Lumières. Qu'est-ce que c'est que le siècle des Lumières ? L'expression était déjà fréquemment employée par les écrivains de l'époque, convaincus qu'il venait d'émerger de siècles d'obscurité et d'ignorance, et ils étaient convaincus d'entrer dans un nouvel âge, illuminé non pas par la lumière de Dieu, mais illuminé par la raison humaine. Ils sortaient donc de l'ignorance, en tout cas ils le croyaient. Les philosophes des Lumières veulent étudier le monde concret et tout examiner à la lumière de la raison. Et le maître mot de ces philosophes est l'entendement, qui désigne la faculté de connaissance de l'homme. À aucun moment on fait référence à Dieu, simplement l'être humain. Les Lumières impliquaient une attitude, une méthode de pensée, selon Emmanuel Kant. Le mot d'ordre du siècle devait être « ose savoir ». Il apparut le désir de réexaminer et de remettre en question toutes les idées et les valeurs reçues. Il fallait tout remettre en question, essentiellement, bien sûr, la foi, essentiellement Dieu. Et c'est avec beaucoup de finesse que le diable a arrêté lentement les réveils qui y avaient lieu en France. C'est en France que les idées des Lumières s'épanouissent dès le début du XVIIIe siècle. Montesquieu commence à critiquer l'absolutisme. L'absolutisme, c'est de dire que Dieu et que Jésus-Christ est le seul chemin, la vérité et la vie. C'est une vérité absolue. Voltaire condamne le fanatisme et les pratiques judiciaires abusives. En tant que chrétiens convaincus, donc, nous étions considérés comme des fanatiques. La plupart des philosophes sont déistes, c'est-à-dire qu'ils croient en l'existence d'un Dieu, mais en dehors de toute religion et critiquent la superstition et l'intolérance religieuse. Dans la seconde partie du siècle, Jean-Jacques Rousseau renouvelle la pensée des Lumières et il imagine une cité idéale. Voilà, j'ai pris juste un extrait des confessions de Jean-Jacques Rousseau de son livre premier, écrit entre 1712 et 1728. Juste quelques phrases, deux phrases. « Je forme une entreprise qui n'eut jamais d'exemple et dont l'exécution n'aura point d'imitateur. Je veux montrer à mes semblables un homme dans toute la vérité de la nature. Et cet homme, ce sera moi. Moi seul. Je sens mon cœur, je connais les hommes. Je ne suis fait comme aucun de ceux que j'ai vus. J'ose croire n'être fait comme aucun de ceux qui existent, et si je ne vaux pas mieux, au moins je suis autre. » Cela nous montre combien ces hommes qui, par des simples pensées, sont arrivés peu à peu à bouleverser beaucoup de choses dans notre pays de France. Quelques faits marquants résultant des Lumières, du siècle des Lumières. Les idées des Lumières ont progressivement pénétré toutes les couches de la société. Tout doucement, le rationalisme, c'est-à-dire tout ce qui est rationnel, la foi donc est quelque chose d'irrationnel, on la met de côté. Le rationalisme et le progrès, l'aspiration à plus de liberté et d'égalité, se répand partout, y compris dans l'aristocratie. Le siècle des Lumières a fait aboutir la Révolution française en 1789. Tous les historiens sont d'accord pour dire que c'est le siècle des Lumières qui a apporté la Révolution française. Les Lumières léguèrent un héritage durable au XIXe et au XXe siècle. Cet héritage marqua d'abord, premièrement, le déclin de l'Église. Ensuite, au XIXe siècle, il y a la naissance de la devise bien connue aujourd'hui chez nous, liberté, égalité, fraternité. On peut faire une photographie de notre société aujourd'hui. On est loin de l'égalité, on est loin de la liberté et on est loin de la fraternité. Ensuite, on va prononcer la mort de Dieu. Rappelons que c'est à Hegel que revient la primeur d'avoir prononcé la mort de Dieu dans « Croyance et savoir ». Il y tient pour responsable les Lumières et plus particulièrement le philosophe Kant. Ensuite, il y a eu la naissance de la laïcité. Avec le siècle des Lumières apparaît également, quelque chose de très important, le libertinage. On a commencé à dire que le libertinage était quelque chose de bon. Une autre chose très importante qui arrive dans le XIXe siècle, le divorce des philosophes emprunts de l'esprit des Lumières, comme Montesquieu et Voltaire avant, se prononce en faveur du divorce, estimant que le maintien d'époux en discorde dans le lien du mariage est peu favorable à la fécondité et contraire à la nature humaine. Les pensées des Lumières à la française se sont ensuite propagées dans tout le monde occidental, d'abord en Europe, puis aux États-Unis et dans tout le monde occidental. Plus loin, ça ne fait plus partie des siècles des Lumières, mais pour moi, ce sont encore des conséquences. Et nous vivons en plein dans ces conséquences. Il y a eu mai 1968, que beaucoup d'entre nous avons connu. C'était une autre révolution française, même si on n'a pas, si on lui prête pas ce nom de révolution, c'en était une en réalité, qui a bouleversé énormément de choses. Le mot d'ordre de cette révolution, c'était « Il est interdit d'interdire ». Il s'en suivit toute une série de changements importants dans notre société, de manière très discrète, très lente. Il y a eu d'abord le mouvement des femmes, le MLF. Après cela, eh bien, on a libéralisé l'avortement. Ensuite, l'interdiction pour les maîtres d'école et les professeurs de corriger physiquement les enfants. Avant mai 68, eh bien, quand je faisais l'âne, le maître n'hésitait pas à me mettre une bonne raclée, ou me taper sur les doigts, ou me tirer les oreilles, ou me mettre à genoux sur une règle, parce que je faisais le clown. Interdit. Ce sont des conséquences de tout ce que nous venons de voir ensemble, et une dégradation morale qui arrive lentement, mais sûrement. Deux siècles, trois siècles, mais elle est là. Résultat, nous n'arrêtons pas d'en subir les conséquences, et à mon avis, si on ne revient pas en arrière, des temps extrêmement pénibles sont à notre porte. On voit ce qui se passe autour de nous. C'est une photographie que tout le monde peut faire. Simple. Soyons honnêtes avec nous-mêmes. Que dit la Bible, par exemple, par rapport à la sanction des enfants? Prenez avec moi le Proverbe 22, verset 15. Les enfants aiment ce qui est déraisonnable. Quelques bonnes corrections les guériront de cette tendance. Voilà ce que dit la Bible. Un autre proverbe, juste le chapitre plus loin. Proverbe 23, versets 13 et 14. N'hésite pas à punir ton enfant. Quelques bonnes corrections ne le tueront pas. En le frappant, tu peux au contraire le préserver du monde des morts. Ce n'est pas moi qui le dis, c'est Dieu dans sa parole. On a fait juste le contraire de ce que Dieu nous enseigne. Et aujourd'hui, tout le monde crie au malheur. Tout le monde crie au désastre. Mais tout simplement, on ne veut plus écouter la parole de Dieu. On a rejeté la parole de Dieu. Le Seigneur nous invite à nous pencher sur ses préceptes et ses commandements. Nous l'avons lu ensemble. Alors, le siècle des Lumières est-il bon ou mauvais? Chacun se fait son opinion. Alors, je ne dis pas qu'il y a eu des progrès sociaux grâce au siècle des Lumières, mais là-dedans, je reconnais bien le diable qui se déguise en ange de lumière pour faire passer sa volonté de destruction, de malheur, de misère et de désastre sur le plan individuel, mais aussi sur le plan des nations. Son but est de détruire un maximum de personnes. Dieu nous demande dans sa parole d'avoir du discernement. Il nous demande de discerner les choses. Observons ce qui se passe autour de nous, réfléchissons et prenons les choses à la lumière de la parole de Dieu, à la lumière de la Bible, et posons-nous des questions essentielles, posons les questions à Dieu. Seigneur, mais qu'est-ce que tu penses de cela? Dans quel sens je dois aller? Dois-je accepter telle ou telle chose? Juste avant de venir, une sœur me téléphone, elle me dit qu'elle était outrée, elle voyait le devoir de l'un de ses enfants. Le devoir consistait à faire tout un rapport sur les sorcières et sur les bienfaits des sorcières et des sorciers dans notre siècle aujourd'hui. Elle a refusé que son enfant fasse ce devoir. Elle a été immédiatement convoquée à l'école. Elle s'est fait sermonner. Et elle m'a dit, mais qu'est-ce que tu ferais à ma place? Est-ce que je dois maintenant dire à mon enfant faire ce devoir? J'ai dit, écoute, tu fais ce que tu veux. Moi, pour moi, je vais donner mon opinion. Et je lui dis, mais rappelle donc à ces professeurs que l'école est laïque en France, c'est pas nous qui avons voulu que l'école soit laïque, c'est eux, alors qu'ils restent dans leur laïcité. Parce qu'en parlant des sorcières et des sorciers, on parle de spiritualité. Ce n'est pas quelque chose de rationnel, alors que la laïcité se veut rationnelle. On sort du rationnel pour entrer dans quelque chose qui n'est pas du tout rationnel, mais qui est spirituel. Pour ma part, dans le siècle des Lumières, eh bien, je vois combien que le diable a réussi avec beaucoup de finesse à enlever tous les points de repère pour les gens. Au fur et à mesure que le temps passait, il a réussi à enlever toutes les bornes, tous les panneaux directionnels, tous les garde-fous qu'il y avait, et il a réussi à les enlever. Et si nous, en tant que chrétiens, nous n'apportons pas la lumière dans ce monde, mais qui va le faire? J'étais tellement heureux de voir ces jeunes comprendre parfaitement leur rôle et eux-mêmes faire des propositions pour devenir des vraies lumières là où ils sont placés, que ce soit à l'école, que ce soit dans le monde du travail qu'ils rencontrent. Ils n'ont pas peur de l'évangile. Et nous n'avons pas à avoir peur de l'évangile parce que Dieu est clair. C'est lui la lumière du monde et lui seul. Il n'y en a pas d'autre. Je crois que la France, qui a été visitée de manière merveilleuse par Dieu, a été touchée de plein fouet par la ruse méchante du diable. Mais je crois aussi que notre pays va de nouveau être visité par Dieu. Je le crois parce que Dieu dit, là où le péché abonde, la grâce de Dieu surabonde. Et je crois et je me prépare pour une visitation de l'Esprit de Dieu sans précédent. Nous avons besoin d'entrer pleinement dans ce que l'Esprit de Dieu veut de chacun de nous. Nous avons besoin de comprendre ce que Dieu veut pour nos vies, pour ma vie. J'ai besoin de comprendre, Seigneur, qu'est-ce que tu veux que je fasse encore? Je n'ai pas le droit de me reposer sur mes lauriers. Rachetez le temps, nous est-il écrit dans la parole de Dieu. Jésus seul est la lumière du monde, la seule, l'unique. Il n'est pas les lumières avec leur triste bilan que l'on vient de dresser ensemble. Il est la lumière. La seule, l'unique, la créatrice, celle qui apporte la vraie joie, la vraie paix, la vraie espérance, la vraie puissance. Matthieu chapitre 5 verset 14, c'est vous qui êtes la lumière du monde. Alors, comment être ou devenir une lumière? Premièrement, en restant attaché de très près à l'enseignement de la parole de Dieu, à l'enseignement de notre Seigneur et Roi Jésus-Christ. Restons attachés à ce que Jésus nous a enseigné. Ses commandements sont simples. Il nous a laissé un commandement ultime. Tu aimeras ton Dieu de tout ton cœur, de toute ton âme, de toute ta force, de toute ta pensée, et tu aimeras ton prochain comme toi-même. Et si nous appliquons ce seul commandement, les 10 commandements de Dieu sont inclus dans ce commandement que Jésus nous a donné. Si Dieu est réellement le premier dans ma vie, s'il est mon but, s'il est mon leitmotiv, jour après jour, eh bien alors, je vais devenir une lumière. sans parler, les gens vont voir, vont sentir, mais qu'est-ce qu'il a celui-là? Mais qu'est-ce que c'est cet esprit qui est sur lui? Qu'est-ce que c'est cette paix qui dégage? Mais quel est ce rayonnement qu'il y a en lui? Je le veux aussi, je le cherche. Deuxièmement, en nous détournant du péché sous toutes ses formes, ne vous laissez pas impressionner par le monde. Et je sais que pour les jeunes, il y a une pression terrible. Les tentations sont énormes. On peut analyser tous les domaines. Le diable s'est immiscé absolument partout. Que ce soit dans le visuel, que ce soit dans l'auditif, dans tout, le diable s'est immiscé partout. La pression est énorme. On a banalisé la sexualité pour les adolescents de 12, 13, 14 ans. On leur donne des petits manuels pour leur expliquer simplement qu'il faut se protéger, mais que les relations sexuelles sont tout à fait normales à 12, 13 ans. À 18 ans, ils en ont fait le tour, ils ont goûté à tout, ils sont dégoûtés, ils n'ont plus d'espoir. La pression est énorme, mais je sais que Dieu est en train de lever une armée chez les jeunes qui va nous surprendre. Troisièmement, en cherchant la puissance du Saint-Esprit qui nous fera vivre des expériences. Expériences qui vont renforcer notre foi. Nous avons besoin personnellement de faire des expériences. Vous avez besoin d'entendre des témoignages de gens guéris, de gens sauvés, de gens qui ont entendu ou vécu des choses merveilleuses. Mais vous-même, vous avez besoin de faire des expériences avec Jésus-Christ. Il ne suffit pas d'entendre des expériences des autres. C'est chacun de nous qui devons faire des expériences quotidiennes avec notre Dieu. Demandons le Saint-Esprit de devenir vivant dans nos vies, de se manifester avec force et puissance. Quatrièmement, n'ayez pas peur de l'ennemi, quel qu'il soit. Si Christ est en nous, nous sommes d'office vainqueurs. Même s'il y a un prix à payer, souvent il y a un prix à payer, un prix lourd parfois. Ces camisards remplis de l'Esprit de Dieu, pourchassés par les dragons du roi, ont dû parfois se battre. Et ça a coûté la vie de quelques-uns. Il y a un prix à payer, mais la victoire est au bout. Et notre victoire suprême, c'est d'entrer dans le royaume de Dieu et dire, Seigneur, voilà, moi j'ai fait tout ce que j'ai pu, je t'ai servi avec toutes mes forces, avec toute mon âme, et aujourd'hui je suis heureux de te rencontrer. Soyons prêts à payer le prix. Cinquièmement, soyons des exemples pour tous ceux qui nous entourent. Soyons des modèles, des exemples, dans nos réactions, dans nos attitudes, dans tout ce que l'on peut faire. Ce n'est pas tant ce que nous disons qui est important. Ce sont nos faits, nos gestes, nos réactions qui sont observées par les gens. Les gens nous observent et nous observons les gens, c'est réciproque. Et à force de les voir vivre, nous savons ce qu'ils valent. Et il y a ce que les gens disent et ce qu'ils

0: détaillée de la marche dans la lumière. Le croyant authentique pratique la justice, il mettra l'accent dessus, il aime son frère, sa sœur, et il refuse d'aimer le monde. Le problème de beaucoup de chrétiens, c'est de rechercher en Dieu le confort. Et ça, ça n'existe pas. On ne vient pas au Seigneur pour améliorer notre quotidien, je le dis quelquefois. La Bible est claire, si on est sauvé, c'est pour servir. On est sauvé pour sauver d'autres avec nous. Voilà le but de Dieu dans notre salut. Donc, l'apôtre Jean va nous faire une description très claire. Comment être une lumière au travers de ses épîtres? Le chrétien refuse d'aimer le monde et il s'attache par une foi indéfectible à Jésus-Christ, le roi des rois. Rien ne peut l'ébranler, ni même la pression, ni même pour certains la torture. Paul nous rappelle que pour lui, lorsqu'il était dans l'abondance ou dans la disette, sa foi, son espérance en Dieu restait toujours la même, d'une stabilité parfaite. Sa joie était parfaite, dans l'abondance comme dans la disette. Vous connaissez la vie de Paul, vous avez vu, bien sûr, parfois il a mangé à la table des grands, il était invité chez des personnes importantes de l'époque. Mais parfois aussi, il a été frappé, laissé pour mort à deux reprises. On lui a jeté des pierres, on l'a enfermé, on l'a mis en prison. Et il a très certainement fini décapité. Il disait que pour lui, quelle que soit la situation dans laquelle il se trouvait, sa joie était parfaite en Jésus-Christ. Et en tant que vrai chrétien, rempli de lumière, notre joie est toujours parfaite. Quels que soient les passages difficiles que nous pouvons avoir dans notre vie, et on a des passages difficiles, je suis un humain comme vous, j'ai également des passages difficiles dans ma vie, parfois les choses ne sont pas simples, mais je sais que mon Rédempteur est vivant, il a fait des promesses pour ses enfants, et ces promesses se réalisent, parce qu'il n'est pas un menteur, il est Dieu, le Dieu qui tient à sa parole et qui accomplit sa parole. Amen.
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Youtube et la chanson One sur Phare FM. 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On poursuit notre programme. Ce sera dans 6 minutes qu'on va retrouver Hommes et Femmes, mode d'emploi. Avant cela, de la musique. Sound of Legend, San Francisco. Et tout de suite, Tasha Layton avec l'air Leslie Whispers. Je vous souhaite encore un bon réveil, une excellente journée avec la radio Autrement.

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1: Aujourd'hui, nous parlons de les instruire dans la foi.
2: Hyper important de réfléchir à comment la dynamique de la famille autour de notre foi et comment on va la partager. On avait un livre que nos enfants aimaient beaucoup lire. Ah, je ne me souviens plus le titre. Mais bon, c'était avec
3: Instruis
2: des histoires bibliques.
3: Instruis
2: ton enfant. Avec des histoires bibliques. Mais on l'a lu, mais des centaines
3: oui,
2: de fois.
3: Oui, il était raccordé au scotch, livre.
2: Qu'on avait un culte tous les jours avec nos garçons. Mais ce n'était pas la corvée. Hein. C'était beaucoup de joie parce qu'on chantait des chants qu'ils voulaient chanter. On lisait l'histoire biblique, donc en suivant, ou ils en choisissaient une. Après, ils ont commencé à les lire pour leurs frères. Il y avait vraiment ce... Puis on priait pour les...
3: Puis c'était court, c'était 20
2: c'était
3: minutes
2: court,
3: maximum.
2: Ouais, 15,
4: et on faisait ça quand ?
2: Le matin pour nous.
3: 5 fois par semaine, pendant les jours de la semaine. Ouais.
4: Okay, le matin,
2: oui.
4: Avant l'école.
2: Oui, c'est ça, avant l'école.
3: Mais pour une autre famille, ça peut être le soir, peu importe.
2: C'est juste un moment, et puis après en grandissant, il a évolué. Hein. Quand ils sont à l'adolescence, eux préparaient des petites études s'ils avaient envie, ou ils disaient, ah tiens, on peut lire tout Apocalypse, parce qu'on voudrait comprendre ce qui y arrive. Enfin, ils choisissaient leur thème, donc c'est resté fun et intéressant.
4: Alors comment garder ça fun, en fait ? De faire que tes enfants, au bout d'un moment, ils ont...
3: Je pense que c'est important que ce soit adapté,
4: oui, Seigneur,
3: adapté à leur âge, très très important, à la compréhension qu'ils ont, et puis les faire participer aussi.
2: Oui, c'est ça.
3: Parce que c'est bien plus drôle s'ils sont acteurs et non pas simplement spectateurs.
4: Donc c'est-à-dire que c'est eux-mêmes qui vont lire un passage
2: Ou choisir l'histoire quand ils sont trop petits.
4: Okay.
2: Voilà. Le système des prières écrites et les réponses aussi qui viennent, on les note, on fait une petite boîte de prières, par exemple, si je prie pour ça, ben, on l'écrit. Quand Dieu répond... On fait une grande fête parce qu'il y a eu un exaucement de prière. Enfin, il faut trouver des choses créatives qui correspondent à la famille, qui permettent d'avancer. On avait des feutres, des histoires en feutre. Enfin, vous savez les feutres, flanellogrammes, là, qu'on pouvait utiliser.
3: Flanellographe,
2: etc. Donc, être créatif. Et puis, nous, on en avait envie. Hein. Ça faisait partie des choses qu'on voulait, dont ils prennent l'habitude, en fait. On voulait qu'ils en prennent l'habitude. Donc, c'était, c'était notre journée était rythmée avec ça aussi.
4: Alors, question, quand tu n'as jamais fait ça?
3: Et mais jamais trop tard pour
4: jamais trop tard.
2: Ah, jamais trop
4: pour
2: tard
4: redonner pour le goût là où tes enfants peut-être finalement ne l'ont pas pris ce goût.
3: Je pense que c'est important, c'est important de prendre conscience qu'il est jamais trop tard quand on veut faire quelque chose qui va s'inscrire dans ce que l'on veut construire dans notre enfant. Donc on peut simplement dire ben avec papa et maman on a réfléchi, on voudrait maintenant faire ça et démarrer.
2: Et à quoi ça ressemble ? Qu'est-ce que tu voudrais toi ? Qu'est-ce qui te plairait dans un temps autour de la Bible ensemble ? Comment tu le vois toi ? Et les impliquer dans la réflexion et la construction de ce temps-là. Ça peut être intéressant même s'ils sont tout petits, vous allez voir, et puis s'ils sont plus grands encore plus. Si on les responsabilise, ça aide.
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5: Alicia Keys maintenant et la chanson Falling. Et pour moi, c'est l'heure de vous dire au revoir. Je vous retrouve cette nuit à minuit et je vous laisse. Ce sera avec l'équipe de Bonjour chez vous que vous allez retrouver à partir de 5h. Merci de rester avec Phare FM. Merci de vous réveiller avec la radio. Autrement, je vous souhaite encore un très bon lundi, une excellente journée et en avance une très bonne semaine. À bientôt.

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2: Bonjour à tous, bienvenue dans Bonjour chez vous. C'est une nouvelle semaine qui commence avec une thématique qui va nous accompagner jusqu'à vendredi. Une semaine pour renouveler tes pensées. Je pense que tout le monde est partant pour cet exercice, particulièrement mes amis Nadine et Aurélie. Salut les filles.
3: Coucou Aurélie.
4: Allô.
2: Prête pour un renouvellement intensif?
4: Yes, t'as dit jusqu'à la fin de la semaine.
2: Ouais.
4: Donc à la fin de la semaine, vendredi, nous toutes.
2: Ah ouais, on est renouvelés.
4: On est une nouvelle personne. On prend le défi. On va
2: parler de l'image qu'on a de Dieu. On va parler de l'image qu'on a de nous également. Mmh. On va même parler de l'image qu'on a du diable.
4: Ouais.
2: Et ouais, il y a plein de thématiques différentes qui vont être abordées tout au long de cette semaine.
3: Good.
2: Et aujourd'hui, on va mettre les fondements. Eh bien oui, il faut parfois installer la base pour pouvoir bien bâtir dessus. On va voir mais pourquoi il faut renouveler ses pensées, comment ça fonctionne, c'est quoi le renouvellement de l'intelligence. Et Nadine, dans la rubrique Réponse d'expert, tu nous diras ce qui se passe si on garde notre ancienne façon de penser.
4: Oui, parce qu'il y a des dangers à ne pas changer. Mmh. Et lorsqu'on garde notre ancienne façon de penser, ben, il y a des choses qui vont arriver, d'autres qui n'arriveront pas, tout simplement parce que, pas parce que Dieu a changé, mais parce que nous n'avons pas changé. Mmh. On va parler de ça tout à l'heure.
2: Ah, donc on est proactif dans le renouvellement de l'intelligence.
4: Tout à fait, docteur Lebeau.
2: Ah, je te dis. On aura beau témoignage, Aurélie, ce soir.
4: Oui.
2: Ce soir. je suis déjà couchée, moi. À la fin de l'émission. L'émission ne durera pas toute la journée, rassurez-vous.
5: C'est clair. On a Justine de la RDC qui va nous raconter comment elle a été baptisée du Saint-Esprit avec le signe évident du parler en langue.
2: On les aime toujours, ces témoignages de baptême du Saint-Esprit. Hein. Ça reste des moments forts et on s'en souvient tous. Ça a marqué notre vie. Tout le monde, on peut dire, ah, je me souviens, j'ai été baptisée du Saint-Esprit à tel moment. Et ça vaut la peine d'en parler. Merci de nous partager vos expériences et on va commencer tout de suite. Donc, je vous invite à avoir le cœur grand ouvert. On a prié vraiment pour cette semaine que des écailles tombent des yeux, que des forteresses puissent tomber également. Et on s'attend vraiment à ce que le Seigneur agisse en vous, en nous, pour un parfait renouvellement de l'intelligence. Et que oui, tous les mensonges qui ont pu s'installer en nous, les faux raisonnements puissent tomber. Alors, tenez-vous prêts et soyez dans l'expectative. Aurélie, je te laisse la parole pour la pensée du jour.
5: Donc aujourd'hui, on va voir c'est quoi le renouvellement de l'intelligence. Et on voit dans la parole de Dieu que Jésus-Christ, il a marché avec ses disciples et à plusieurs reprises, il disait aux disciples, vous avez appris telle chose, mais moi, je vous dis. Donc il a passé son temps comme ça à changer la façon de penser, la façon dont les disciples avaient appris à réfléchir tout au long de son ministère. Et il y a ce verset dans Matthieu 6 que je voulais partager avec vous aujourd'hui qui dit que l'œil est la lampe du corps. Si ton œil est en bon état, tout ton corps sera éclairé. Mais si ton œil est en mauvais état, tout ton corps sera dans les ténèbres. Si donc la lumière qui est en toi est ténèbre, combien seront grandes ces ténèbres. On parle de l'œil et l'œil ici, je t'encourage à le voir comme un filtre en fait. Si tu fonctionnes avec le mauvais filtre, si tu fonctionnes avec la mauvaise façon de penser, si tu ne prends pas le temps de renouveler tes pensées ou ton intelligence, combien tu peux être dans les ténèbres mais sans t'en rendre compte parce que la Bible dit que nos pensées ne sont pas les pensées de Dieu. Mmh. Donc le renouvellement de l'intelligence, si on veut le définir, c'est quoi? En fait, c'est le renouvellement de ta façon de penser, c'est d'accepter que ton intelligence actuelle, la façon dont tu as toujours fonctionné, ne suffit pas pour te garantir ce que tu dois faire. C'est vraiment une intelligence qui vient de l'Esprit de Dieu qui va te garantir ce que tu dois faire. C'est pas juste ton expérience, c'est pas juste ce que tu as appris, tes études qui doit te pousser à agir dans la vie. Et dans la parole, on dit, on ne met pas du vin nouveau dans de vieilles outres. Et lorsque tu veux renouveler ton intelligence, il faut accepter qu'il y a une vieille outre qui est là à l'intérieur de toi. Il faut accepter que ton ancienne façon de penser, c'est quelque chose qui est vieux, c'est quelque chose qui est désuète. Et il faut accepter de laisser passer cette ancienne façon de penser pour embrasser une nouvelle pensée qui est la pensée de Christ. Et c'est important de se poser des bonnes questions lorsqu'on veut renouveler sa façon de penser. pose-toi la question de savoir, est-ce que ce que je pense par rapport à différentes choses, ça peut être par rapport à l'éducation de tes enfants, ta famille, ton mariage, est-ce que ce que je pense, c'est vraiment la pensée de Christ? Ou alors, est-ce que je suis en train de vivre juste ma vie sur la base des expériences, sur la base de différentes choses? Est-ce que ce que je suis en train de vivre aujourd'hui, ce que j'imagine, par exemple, de l'éducation de mes enfants, est-ce que ça correspond vraiment à ce que Dieu dit dans sa parole, à ce que Dieu dit dans la Bible? Et chaque fois que tu vas commencer à te poser ces questions, mais tu vas voir que ça va te pousser à aller chercher dans la parole, ça va te pousser à vouloir comprendre en fait dans différents domaines. Et ce que tu vas faire, c'est que tu vas engager ce qu'on appelle, ce que j'appelle le processus de renouvellement de ton intelligence. Parce que ça ne se fera pas en un jour. Dans notre vie, il y a tellement de domaines qui nous concernent que c'est pas juste en un claquement de doigts ou en une prière que ton intelligence va se renouveler. C'est vraiment lorsque tu vas prendre le temps de t'asseoir, de bâtir, de te dire, mais voici ce que je pense, par exemple, sur l'éducation de mes enfants, mais que dit la parole sur l'éducation des enfants? Chaque fois que tu vas prendre le temps de le faire, tu seras en train de renouveler ton intelligence. Voici ce que je pense par rapport aux finances, mais que dit la parole sur les finances? Alors que tu vas te poser ces questions-là et que tu vas laisser la parole te transformer, tu seras en train de renouveler ton intelligence. Parfois, c'est des situations qui vont arriver et tu as peut-être mal réagi et tu comprends que peut-être c'est pas exactement comme ça que le Saint-Esprit aurait voulu que je réagisse dans cette situation. Mais renouveler ton intelligence, c'est quoi? C'est de te dire, OK, là, j'ai pas bien fait la chose. Donc, que dit la Bible par rapport à ça? Et alors que tu commences à mettre en pratique la parole de Dieu, ben, tu vas voir que tu seras en train de renouveler ton intelligence. La Bible nous encourage à ne pas nous conformer au siècle présent. Et je veux encore marteler sur ça. Les choses que tu as appris, les choses que la société te montre, c'est pas forcément ce que le Seigneur veut pour toi. C'est ce que l'Esprit de Dieu en toi va te communiquer, qui est bon pour ta vie. Mais si tu ne prends pas le temps de te placer devant Dieu pour dire « Saint-Esprit, enseigne-moi ». Jésus-Christ a dit que tu vas me montrer la vérité, que tu vas m'enseigner toutes choses. Enseigne-moi, je ne veux pas juste vivre comme la société me montre, comme les choses que j'ai apprises, comment j'ai grandi. Je ne veux pas juste vivre sur cette base-là, mais je veux vivre sur la base de ta parole. Amen. Il a dit « L'homme ne vivra pas de pain seulement, mais de toute parole qui vient de la bouche de Dieu. » Donc, si tu ne prends pas le temps de te placer devant Dieu avec sincérité pour lui dire « J'ai besoin que mon intelligence soit renouvelée », eh bien, tu vas vivre comme tout le monde. Tu vas faire comme tout le monde. Mais si ça se trouve, tes pensées ne seront pas les pensées de Dieu.
2: Amen. Merci Aurélie. J'ai beaucoup aimé ta pensée et tu as mis le doigt sur quelque chose d'important. Tu as dit « C'est un processus ». Et peut-être que certains découvrent ça aujourd'hui, en fait. Parce qu'à la nouvelle naissance, on a quand même nos yeux qui s'ouvrent sur une réalité. On reçoit une vraie révélation de notre statut de pécheur, une révélation de Christ mort à la croix pour nous, de notre statut même d'enfant de Dieu. Dieu devient notre Père. Enfin, il y a vraiment une notion de révélation. Et peut-être certains pensaient, c'est ça le renouvellement de l'intelligence, en fait. À la nouvelle naissance, mes yeux s'ouvrent et je comprends des choses. Mais en fait, c'est le début, c'est l'étape une du processus, la nouvelle naissance. Ça commence par là. Et bien sûr, ça met des fondements. Mais ensuite, comme tu l'as dit, dans le détail, tu as parlé de l'éducation des enfants, c'est très spécifique. Ça peut être dans la manière de parler, la manière de se comporter avec les autres. Ça peut être dans plein de domaines, de manière très spécifique. Tu as ton éducation, tu as ta culture, tu as même ce que tu as vécu, les gens qui t'entourent, comment ils fonctionnent, ce que tu as regardé à la télévision, tout ça a déposé des façons de penser dans ta tête, des façons d'agir. Et tu dois, peu à peu, en fait, tu viens décortiquer, tu viens détricoter ce qui a été mis dans ta tête. Et comment ça se fait? Par la parole, évidemment. C'est la parole qui fonctionne. Quand Jésus a commencé le renouvellement de l'intelligence de ses disciples, qu'est-ce qu'il faisait? Il leur parlait, il leur expliquait, il leur démontrait. Voici comment il faut penser désormais. Voici la vérité qui s'applique désormais dans vos vies. Et c'est ça que vous devez mettre en pratique. Et en fait, c'est ce travail qui se fait de jour en jour, que tu avances avec le Seigneur, que tu as le cœur ouvert et que tu lis la parole, que tu écoutes des enseignements, que tu te nourris de la parole de Dieu. Peu à peu, tes pensées commencent mais en fait, non, c'est pas ça, en fait. Et peu à peu, il y a comme un mécanisme qui se met en place et tu penses différemment.
4: Moi, je me rappelle quand j'étais jeune convertie, quand je pensais à l'intelligence, je me disais, mais est-ce qu'on n'était pas intelligent avant de venir au Seigneur,
2: tu vois?
4: Mais en fait, c'est que la Bible le dit que quand on ne connaît pas Dieu, on a une intelligence qui est obscurcie. Oui. Et en fait, le renouvellement de l'intelligence, c'est d'adopter maintenant la pensée de Dieu, en fait. Et la Bible dit dans Proverbes de ne pas s'appuyer sur sa propre intelligence ou sur sa propre sagesse, dans d'autres versions. Ça veut dire que lorsque lorsqu'on grandit, lorsqu'on se développe, voilà, on apprend des choses, on est intelligent. Oui. Mais maintenant, c'est question de ce que cette intelligence ne soit pas basée sur les connaissances de la vie de tous les jours, mais basée sur la parole de Dieu, sur la façon dont Dieu interprète les choses, en fait, dont Dieu veut qu'on voie les choses. Et même Jésus avec la foule, il disait des choses qui étaient contraires à leur façon à eux de voir les choses. Quand il te dit que si on te frappe dans la joue, de la joue droite, donne la gauche. Quand il te dit que, ou de la droite, donne la...
2: Non, bref, c'était juste.
4: C'était bon, d'accord? Quand il te dit de pardonner à ceux qui te font du mal, c'est complètement le contraire de ce qu'on peut penser. Non, la sagesse du monde te dit, voilà, œil pour œil, dent pour dent. Mais la sagesse de Dieu te dit, pardonne ceux qui t'ont offensé. Et donc, c'est ça le renouvellement de l'intelligence. Et lorsqu'on commence à adopter les pensées de Dieu, ça affecte en fait toute notre vie. Et moi, des fois, j'ai des conversations avec des personnes plus jeunes et même des plus âgées qui ne comprennent pas que les pensées peuvent être vraiment soumises à la parole de Dieu, soumises à l'autorité de Dieu, en fait. Ils ont l'impression que leurs pensées sont des faits et que ça tombe sur toi et que tu es obligé de vivre avec.
2: Comme si tu n'avais pas de contrôle.
4: Comme si tu n'avais pas de contrôle. Mais tu peux les filtrer, tu peux les apporter, comme la parole nous dit, que toute pensée qui se lève contre la connaissance de Dieu, on doit, est une forteresse qu'on doit, voilà, écraser, soumettre à l'autorité de Christ. Donc, toutes ces pensées-là, tu peux les apporter à l'autorité de Christ et tu peux les faire passer sur le filtre de la parole. Si tu as tout le temps une pensée qui te rabaisse, tu as tout le temps une pensée qui te dit que tu vas mourir jeune, tu as tout le temps une pensée de défaite, mais à un moment donné, que tes yeux s'ouvrent, que tu te dises, non, cette pensée n'est pas normale. Et même si ton environnement trouve que, voilà, ça arrive, non, en tant qu'enfant de Dieu, qu'est-ce que la parole de Dieu me dit, et cette pensée est contraire à la pensée de Christ, ben ça veut dire que cette pensée n'a pas lieu d'être.
2: Oui, vraiment. Et tu vois, tu parles de filtre. Ben, je pense que Philippiens 4:8, on le connaît très bien, ce verset, est un super bon filtre si vous avez besoin de filtrer vos pensées. C'est notre verset du jour, on peut le regarder. Enfin, frères et sœurs, portez vos pensées sur tout ce qui est vrai. Est-ce que ma façon de penser est vraie? Pour ça, je vais aller vérifier dans la parole de Dieu. Tout ce qui est honorable, tout ce qui est juste, tout ce qui est pur, tout ce qui est digne d'être aimé, tout ce qui mérite l'approbation, tout ce qui est synonyme de qualité morale ou de vertu dans certaines versions, tout ce qui est digne de louange. Déjà là, en appliquant ce filtre sur tes pensées, tu vas voir qu'il y a plein de choses qui disparaissent parce que les pensées du monde, voire de même de l'éducation que tu as reçue, vont passent toujours dans cette direction-là. Tout à coup, il y a prout et tu réalises que bah, il reste plus grand-chose en fait. Aller chercher la vérité, tu sais, c'est comme une enquête que tu fais. Tu te dis, à partir de maintenant, je veux penser comme Dieu pense. Et je vais chercher la vérité. Quand tu lis la parole, t'es comme un détective qui cherche des éléments qui vont te dire, mais c'est ça, en fait. C'est comme ça que Dieu pense. C'est comme ça que Dieu veut que je fonctionne. Et peu à peu, bah, ça se transforme. Oui.
5: Moi, je veux encourager, en tout cas, des personnes à ne plus juste lire la Bible comme un livre où il faut absolument lire le chapitre 1, le chapitre 2, le chapitre 3, mais de vraiment prendre le temps de se dire, qu'est-ce que je veux savoir dans la Bible que je suis en train de lire aujourd'hui? Qu'est-ce que je veux apprendre, en fait? Et si je veux apprendre sur, je sais pas pourquoi, l'éducation des enfants me parle beaucoup ce matin.
2: Je vois ça. C'est la thématique du jour.
5: C'est clair. Si je veux apprendre dessus, vraiment que j'ouvre la Bible et que j'apprenne dessus. Parce que, on vit vraiment avec ce qu'on sait de la vie, mais si on est enfant de Dieu, on doit accepter que ce qu'on sait, ça ne doit pas être ce qu'on sait de la vie, c'est ce qu'on sait de la parole. La Bible nous dit de renoncer à nous-mêmes pour suivre le Seigneur Jésus. Et ça veut dire que tu dois aussi apprendre à renoncer à tes propres pensées, les pensées qui sont à l'intérieur de toi pour pouvoir suivre la pensée de Christ. Donc, c'est important d'être un peu plus stratégique parce que dans la vie chrétienne, parfois, j'ai l'impression qu'on peut être stratégique pour bâtir une entreprise, mais quand ça arrive à notre vie chrétienne, c'est comme si
2: ça se fait tout seul, en fait.
5: Mais prenons le temps vraiment de dire, moi j'ai besoin du renouvellement de mon intelligence dans tel domaine. Après, ce sera certainement tous les domaines si vous êtes comme moi. Il y aura beaucoup de choses.
2: Bien sûr.
5: Mais attaque petit à petit.
2: Bah, selon les saisons dans lesquelles tu es, en fait.
5: Selon la saison dans laquelle tu es. Et commence quelque part. Dis-toi, je veux étudier la Bible. Je ne sais pas si le discernement. Et puis, tu fais tes recherches par rapport au discernement et décides que chaque jour, tu vas mettre en pratique ces choses-là. Et tu vas voir, en fait, que ta pensée va se renouveler parce que ce qui est à l'intérieur de toi sera des choses différentes. La Bible dit que l'homme bon tire des bons trésors de son cœur. En fait, tu vas faire rentrer à l'intérieur de toi des bons trésors et tu vas voir que tu vas manifester cette bonté naturellement parlant. Et j'ai aussi envie de dire que parfois, on pense que c'est des efforts terrible pour renouveler notre intelligence, mais c'est un travail de l'esprit.
2: Amen.
5: C'est le travail
2: de l'esprit
5: à l'intérieur de toi. Quand tu vas juste t'ouvrir par la foi au Saint-Esprit et à la parole, tu vas voir que, mais en fait, ça marche. Mais non, je pense différemment. Mais non, ben, quand je pense à cette situation-là, je vois plus ce que je voyais avant. Je vois ce que la parole de Dieu me dit. Et alors que tu mets en pratique, ben, tu seras en train de faire ce processus.
2: Tout à fait. Parce qu'il y a cette notion de révélation. Et tu vois, il y a des choses qui vont prendre plus de temps parce que tu dois d'abord déconstruire. Mais il y a des choses, tu pars sur du vide, un terrain vide. Tu as juste à recevoir la révélation et puis, bing, et tu le vis, en fait. Tu sais, tout va pas prendre la même durée, en fait. Il y a vraiment, quand tu demandes au Saint-Esprit de t'ouvrir les yeux sur quelque chose, il peut, de manière surnaturelle, vraiment déposer la pensée de Dieu en toi. Tu lis la Bible et c'est comme si le verset te parlait à toi personnellement. Ça touche ton cœur, ça brûle à l'intérieur et tu te dis waouh, et ça devient ta vérité. Et je veux vraiment nous encourager à être proactifs. On a compris dans tout ce qu'on a dit que c'est d'abord une démarche personnelle, un désir personnel de dire je veux vivre le renouvellement de l'intelligence. Ça va pas se faire, comme l'a dit Aurélie, juste comme ça automatiquement, mais plus vous allez être proactif, plus vite ça va aller, plus vite vous allez avancer, plus vite vous allez devenir mature et penser comme Dieu. Et on va voir maintenant avec Nadine que se passe-t-il lorsqu'on garde notre ancienne façon de penser dans la rubrique Réponse d'experts.
4: Alors qu'on parle de ce sujet, j'aimerais tout d'abord vous encourager à l'humilité. À être enseignable, à vous dire que ce que je sais, en fait, je ne sais rien. Dites-vous, je ne sais rien, je dois tout apprendre. Et avoir l'humilité va vous aider à renouveler votre intelligence parce que vous n'allez pas résister, en fait. Vous allez tout de suite, lorsque le Saint-Esprit va appuyer le doigt, je parlais tout à l'heure du pardon, ben, c'est pas quelque chose que ça va prendre 10 ans à comprendre. Vous allez vous dire, moi, dans mon intelligence normale, je trouve que œil pour œil, dent pour dent. Je trouve que non, je dois remettre le mal par le mal, mais Dieu dit le contraire. Donc, j'accepte ce que Dieu dit est bon. Alors, je vais voir, Seigneur, aide-moi à l'appliquer dans ma propre vie. Et ça va peut-être commencer à relâcher l'offense pour des choses quotidiennes jusqu'à ce qu'elle aille dans des choses plus graves. Mais lorsque vous vous positionnez déjà comme quelqu'un qui est humble, qui est enseignable, qui comprend que ce que je sais, c'est pas bon. Tout ce qui est bon, c'est ce que Dieu m'apprend, ça va vraiment vous aider à renouveler votre intelligence beaucoup plus rapidement. Il y a des gens qui sont dans le Seigneur, qui sont fervents, qui servent à l'Église, qui sont même des anciens, qui ont des responsabilités et qui ont des forteresses dans leurs pensées, alors ça fait des années qu'ils sont au Seigneur. Donc, c'est pas une question de nombre d'années avec lesquelles tu suis Dieu, c'est vraiment une question de la disposition de ton cœur. Et des fois, même plus qu'on connaît, la Bible dit que la connaissance enfle. Plus qu'on connaît des choses, des fois, on est encore des fois plus rigide à se laisser transformer par Dieu. Donc, vraiment, je vous encourage, Seigneur, rends mon cœur humble, vraiment que vous puissiez faire cette prière. Il y a des choses, Aurélie parlait de l'éducation des enfants, ça fait partie d'un domaine que des fois, on a des forteresses de pensée, on a une façon de penser, nous c'est comme ça, mes parents ont été comme ça, mes grands-parents, tout le monde autour de moi est comme ça, et lorsque le Seigneur vient te dire, non, c'est pas comme ça que tu dois faire avec tes enfants, tu braques en fait, parce que voilà, c'est tout ce que tu as toujours connu. Donc c'est des fois des domaines qui sont tellement personnels, c'est délicat de venir dire à quelqu'un, ta façon de penser là-dedans, c'est pas bon. C'est le Saint-Esprit qui doit faire ce travail, et vraiment je vous invite à être humble. Peut-être que vous avez des grands diplômes, peut-être que vous avez une grande expérience, peut-être qu'autour de vous, les gens vous respectent énormément, mais Seigneur, rends mon cœur humble, qu'est-ce que tu veux m'apprendre aujourd'hui? On va de gloire en gloire. Et alors que vous allez faire cette prière toute simple, le Seigneur va faire un travail dans votre vie. Alors que se passe-t-il lorsqu'on garde notre ancienne façon de penser? On va lire ensemble un texte qui va nous servir de base un petit peu pour notre réflexion aujourd'hui. Acte 10, les versets 9 à 15. Le lendemain, alors que ces hommes étaient en route et qu'ils approchaient de la ville, Pierre monta sur le toit vers midi pour prier. Il eut faim et voulut manger. Pendant qu'on préparait le repas, il tomba en extase. Il vit le ciel ouvert et un objet ressemblant à une grande nappe attachée aux quatre coins qui descendait et qui s'abaissait vers la terre. À l'intérieur se trouvaient tous les quadrupèdes et reptiles de la terre ainsi que les oiseaux du ciel. Une voix lui dit « Lève-toi, Pierre, tue et mange. » Mais Pierre dit « Certainement pas, Seigneur, car je n'ai jamais rien mangé de souillé ni d'impur. » À nouveau, pour la deuxième fois, la voix lui parla « Ce que Dieu a déclaré pur, toi ne le considère pas comme impur. » Waouh. un passage super fort. Et puis après, on va voir que Pierre va aller chez Corneille et il va parler alors qu'il parle, le Saint-Esprit descend. Ils se rendent compte que voilà, le Saint-Esprit aussi, c'est pour tout le monde et il va baptiser les gens de la maison de Corneille. Et voilà, l'évangile va avancer. Alors, j'aimerais voir avec toi quatre choses qui se passent lorsqu'on garde notre ancienne façon de penser. La première chose, c'est que si on garde notre ancienne façon de passer, on passe à côté des révélations, des bénédictions et même du plan de Dieu pour nous. Si Pierre n'avait pas accepté de dire, voilà, je ne peux pas appeler impur ce que Dieu a déclaré pur, si Pierre n'avait pas changé sa façon de penser, mais serait passé à côté du plan de Dieu pour la vie de Corneille, mais du plan de Dieu pour lui aussi, des révélations comme ça, nouvelles qu'il aurait pu avoir. Donc vraiment, lorsqu'on ne change pas notre façon de penser, on passe à côté de beaucoup de choses, et même spirituellement. Il y a vraiment des dimensions qu'on n'entre pas, parce que voilà, on est tout simplement bloqué, parce qu'on n'a pas changé notre mentalité. La deuxième des choses, c'est qu'on ne discerne pas la volonté de Dieu. Aurélie l'a dit tout à l'heure, dans sa pensée, elle a évoqué Romains 12, le verset 2, qui parle du renouvellement de l'intelligence. Ce renouvellement va nous amener à discerner la volonté de Dieu, ce qui est bon, ce qui est agréable et ce qui est parfait. Donc, pour discerner la volonté de Dieu, ça passe aussi par le renouvellement de notre intelligence. La troisième chose, ce qu'on ne va pas vivre des nouvelles choses. La Bible dit dans Ésaïe 43, les versets 18 à 19, « Ne pensez plus aux événements passés, ne considérez plus ce qui est ancien. Voici, je vais faire une chose nouvelle sur le point d'arriver. Ne la connaîtrez-vous pas. Je mettrai un chemin dans le désert et des fleuves dans la solitude. » Alors, lorsqu'on parle de changer notre ancienne façon de penser, ben, si on garde notre ancienne façon, ben, il y a des choses nouvelles qu'on ne va tout simplement pas vouloir pouvoir nous saisir parce qu'on ne va pas les reconnaître. Et Dieu fait des choses nouvelles. Dieu est un Dieu qui dit dans sa parole qui renouvelle ses bontés. Tous les matins, il renouvelle. C'est pas un Dieu qui même la parole de Dieu, elle est là pour nous montrer des choses, mais la Bible nous dit que s'il devait écrire tout ce que Jésus a fait, mais il y aura pas assez de livres pour nous dire qu'il fait différemment. Donc c'est pas parce qu'il a peut-être guéri cette femme avec la perte de sang, mais dis-toi, ben moi j'ai pas une perte de sang, mais j'ai un autre problème. Est-ce que c'est parce que je l'ai pas vu dans la Bible, ça veut dire que ça n'existe pas? Non. Il fait toutes choses. Donc ça veut dire que moi, ma situation aussi, il peut intervenir. S'il a guéri un lépreux, il peut guérir un cancer. Même si c'est pas écrit cancer dans la Bible, quand ça parle de maladie, ben ça parle aussi de la maladie que je traverse. Donc vraiment, lorsqu'on on garde notre ancienne façon de penser, ben il y a des choses nouvelles comme ça qu'on ne peut pas accéder. Et Dieu veut faire toutes choses nouvelles. Je vous invite à être malléable et flexible entre les mains du Seigneur. Et la dernière chose, la quatrième chose que je voulais aborder, lorsqu'on ne change pas notre manière de penser, lorsqu'on garde notre ancienne façon de faire, ben on ne grandit tout simplement pas. On ne grandit pas. Donc on ne grandit pas, que ce soit dans nos relations, mais même spirituellement, on ne grandit pas. Paul va dire dans 1 Corinthiens au chapitre 13, le verset 11, que lorsque j'étais un enfant, je parlais comme un enfant, je pensais, je raisonnais comme un enfant, mais une fois devenu homme, je me suis défait de ce qui était propre à l'enfant. Il ne parlait pas de lorsque j'avais 5 ans et lorsque j'ai eu 30 ans. Il parlait de mentalement, lorsque j'étais encore dans des choses d'enfant et lorsque j'ai eu la révélation de Christ et que je suis devenu, j'ai été changé. Alors que Paul, Saul de Tarse, il était quand même quelqu'un qui était érudit, il connaissait beaucoup de choses, mais toutes ces choses là, c'était de l'enfant en fait. Et pourtant, il était un grand homme intellectuellement parlant. Mais lorsqu'il a rencontré Christ, sa mentalité a été complètement bouleversée et transformée. Et il a grandi. Et je veux vous inviter à vous laisser transformer pour grandir. Il y a des problèmes relationnels que vous avez parce que vous pensez encore comme avant. Vous avez une ancienne mentalité. Et lorsque votre mentalité va être transformée pour comprendre ce que la parole dit, que le fruit de l'esprit en nous, c'est la douceur, la bienveillance, mais monsieur, madame, lorsque tu vas être doux, lorsque tu vas être patient, lorsque tu vas être bienveillant, tout d'un coup, tes relations vont changer, tes relations vont s'améliorer. Mais ça vient d'où? Ça vient du renouvellement de la pensée. Que lorsque tu as accepté que être doux, ce n'est pas être faible, être patient, ce n'est pas être mou, être bienveillant, ce n'est pas être laxiste. Lorsque tu apprends, tu acceptes ces choses-là et tu laisses le Saint-Esprit faire ce travail en toi, ben tes relations changent. Il y a peut-être au niveau spirituel, je le disais tout à l'heure, il y a des choses que Dieu veut faire avec toi, mais peut-être que toi, le Saint-Esprit, ben tu entends parler en langue, tu bloques, t'as peur que ce soit, tu vois. Et des fois, le Saint-Esprit veut faire des choses, mais toi-même, tu te braques et tu ne te laisses pas utiliser par le Saint-Esprit. Et il y a des choses que des auteurs ou des plateaux que tu ne peux pas atteindre. Et vraiment, je veux t'encourager. Encore une fois, je reviens à mon premier point. C'est une question d'être humble. Ce n'est pas une question de nombre d'années depuis quand tu connais le Seigneur. Ce n'est pas une question de tes diplômes. Même si tu es un grand pasteur, même si tu connais plein de choses, un ancien, un diacre, peu importe le poste que tu as au niveau de l'Église, c'est une question de ton cœur. Que tu puisses dire, Seigneur, viens encore m'apprendre. je peux aller de gloire en gloire. Viens encore transformer. Il y a encore quelque chose que tu peux faire au milieu, dans mon cœur pour que je puisse grandir. Je ne veux pas passer à côté. Je ne veux pas appeler impur ce que toi, Seigneur, tu as déclaré pur.
2: Amen. Merci Nadine. Allez, on va enchaîner. On va découvrir maintenant le témoignage avec Aurélie.
5: Donc Nadine a parlé des personnes qui se braquent par rapport au parler en d'autres langues. Mmh. Mais Justine ne sait pas braquer.
2: J'ai cru qu'elle en faisait partie au départ. Dit quel renouvellement de l'intelligence.
5: Et elle nous raconte, elle dit, aujourd'hui, alors que dans Bonjour chez vous, le sujet portait sur le baptême du Saint-Esprit, j'ai senti comme une forte sensation en moi tout en écoutant les exhortations de tous les intervenants. Alors que le serviteur de Dieu, Omer... a dit dans son Donc Omer, il a dit dans son explication qu'il faut demander à Dieu de nous remplir et surtout avoir soif d'être baptisé de l'Esprit Saint. J'ai juste saisi cette parole et j'ai senti comme un feu dans mon cœur, une envie puissante comme si j'allais exploser. Wow. Quand il a prié, j'ai prié en même temps que lui en demandant que Dieu puisse me remplir de son esprit. Ce qui est extraordinaire, c'est que sur le moment, je n'ai rien senti de ce que j'imaginais. Puis j'ai dit, merci Seigneur pour le baptême de ton Saint-Esprit. Je le reçois par la foi. Amen. Wow. Donc, elle a prié, elle a senti ça à l'intérieur d'elle. Mais c'est pas tout de suite qu'elle a commencé à parler en d'autres langues. C'est plus tard. Elle dit, donc plus tard, elle a trouvé que prière inspirée était en train de passer. Et là, elle dit, j'ai continué la prière, donc avec prière inspirée. Et subitement, j'ai senti que c'était plus fort que moi, comme si je retenais ma langue. Mais une fois que j'ai prononcé le premier mot, j'étais tellement étonnée de comment les mots commençaient à venir naturellement. J'ai parlé en d'autres langues. Oh, merci Seigneur. Gloire à Dieu pour la puissance qu'il a manifestée dans ma vie encore aujourd'hui. Au travers de Bonjour chez vous et des émissions de EMCI. Et comme j'aime toujours faire, j'aime trop faire ça, c'est que chaque fois que quelqu'un vit quelque chose avec le Seigneur, c'est comme si la personne devient soit un évangéliste, soit un adorateur.
2: Oui, c'est vrai.
5: Les gens relâchent des phrases comme ça parce que le Seigneur leur a fait du bien.
2: Et là, qu'est-ce qu'elle nous dit alors?
5: Justine dit, je voudrais encourager les frères et sœurs dans le monde entier qui veulent être baptisés du Saint-Esprit, de juste le vouloir, en avoir soif, et Dieu pourra les remplir comme il a fait avec moi aujourd'hui. N'aie crainte de parler, même si ça semble être bizarre ce que vous dites. Continuez et vous verrez comment les paroles viendront d'elles-mêmes.
2: Amen. Amen. J'ai à cœur de prier pour le baptême du Saint-Esprit.
5: Oui, Yveline.
2: Vraiment, parce que je crois que quand on parle de renouvellement de l'intelligence, eh bien peut-être que certains aujourd'hui vous avez compris que vous le méritez, tout simplement parce que Jésus-Christ est votre Seigneur et votre Sauveur. C'est suffisant pour être qualifié pour le baptême du Saint-Esprit. Et je prie, Père, au nom de Jésus, que mon frère et ma sœur qui aspirent tant au baptême du Saint-Esprit, qui se sentaient disqualifiés, qui ne se sentaient pas à la hauteur, qui ne se sentaient pas assez importants pour le recevoir, puissent être maintenant remplis du Saint-Esprit. Recevez au nom de Jésus et que vous puissiez expérimenter cette puissance qui se manifeste sur vous. Oui, comme ces langues de feu qui viennent sur vous maintenant, au nom de Jésus, soyez remplis du Saint-Esprit, simplement parce que vous êtes enfants de Dieu. Merci Seigneur, et que ça puisse couler, que ça puisse couler comme des fleuves qui coulent à l'intérieur de mon frère et de ma sœur. Merci Seigneur pour le renouvellement de l'intelligence qui s'opère dans la vie de tous ceux qui vont suivre cette semaine. Que tu les remplisses de ta vérité, que tu les remplisses de ta parole, Seigneur, et que tout mensonge de l'ennemi puisse tomber devant ta vérité triomphante. Amen. Merci, amen. Seigneur.
4: Amen. Amen. Ça me fait toujours du bien quand j'entends des témoignages. Et je me dis, ben, tu sais, la parole nous dit que c'est le Saint-Esprit qui va nous conduire dans toute la vérité.
2: Oui.
4: Et on parle du renouvellement d'intelligence cette semaine. Ben, c'est le Saint-Esprit qui va ultimement faire ce travail de renouvellement de l'intelligence. Mais il faut qu'on soit exposé aux enseignements, tu vois. Comment est-ce qu'ils vont le faire si on n'a pas entendu? C'est comment ils vont aller si on ne leur a pas prêché? 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
2: Yes! Amen! Amen! Amen! Gloire à Dieu! Eh bien, cette semaine commence en feu et on va continuer demain. L'image que tu te fais de Dieu est-elle fausse? On va voir qu'il y a tellement de faux raisonnements, de fausses pensées par rapport à qui est Dieu, comment il fonctionne, comment il pense. Et on se trompe malheureusement régulièrement. Et Frank sera avec nous pour une rubrique réponse d'experts. Dieu punit-il ses enfants lorsqu'ils pêchent? Ah là, on touche à un gros morceau. Allez, à demain. Bonjour chez vous.
1: Sur Phare FM, bienvenue, vous êtes dans Cocorico, un joyeux anniversaire à Thierry, à l'écoute de Phare FM depuis Rouen.
3: Vous avez déjà vu quelqu'un être élu sans se présenter? Moi non plus, hein. Et avec Dieu, c'est pareil. Il ne force personne, mais il invite chacun à se présenter. Être sauvé, c'est simplement répondre à son appel, lui dire oui, recevoir son pardon et commencer à marcher avec lui. Alors ne restez pas sur la touche hein, en pensant que vous n'êtes pas choisi. Si vous en avez le désir, c'est déjà un premier pas. Et Dieu accueille chaque démarche sincère. Dans cette élection, pas de favoritisme, juste un Dieu qui veut que chacun puisse répondre. 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
1: Bienvenue sur Phare FM, c'est un plaisir de vous retrouver en ce lundi, en ce nouveau mois et surtout en ce troisième jour de Radio Don. Bienvenue, vous êtes dans Cocorico et je vous accompagne jusqu'à 6h30 et on commence bien ce matin avec une histoire impactante. Roman nous raconte comment Phare FM a impacté sa vie. C'est tout de suite sur Phare FM, la radio autrement.
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1: Roman l'a si bien dit, Phare FM, c'est ça, des valeurs, de la bonne musique, ainsi que des rendez-vous qui parlent et qui touchent tout le monde. Et nous voulons atteindre encore plus de gens en ce troisième jour de Radio Don. Joignez-vous à nous afin de faire progresser cette œuvre. Dans quelques instants, en parler, c'est parfois la clé, on va parler de courage ce matin. Et côté musique, on s'écoute Marine, Zoé Musique, Amel Bent, Boundary. Très belle écoute sur Phare FM.
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1: Le courage. Ce qui est étrange, c'est que l'on a plus de facilité à aider les autres que soi-même. On trouve le bon conseil pour un ami alors que nous, dans certaines situations, on galère. On a l'impression qu'on ne s'en sortira jamais. Pourquoi ? C'est à cause des sentiments. On est prisonnier de la honte, la peur, la colère, la rancune. Tous ces sentiments s'entremêlent, nous entourent quand on est face à un défi, impossible de nous donner à nous-mêmes un conseil, voire même de le prendre en compte, car on est comme aveuglé, pris dans un écran de fumée. Et souvent, le premier réflexe est soit de fuir, soit de nier le problème, mais malheureusement, cela ne change pas grand-chose. Je vais te révéler un secret. C'est normal. On a des sentiments. Ce n'est pas pour les mettre au placard. Le piège, c'est de croire que l'on peut s'en sortir tout seul. Mais à un moment, c'est nécessaire de parler à quelqu'un pour vider notre sac et bénéficier de son aide. Cela te demandera du courage. Il te faudra braver tes sentiments pour mettre ton cœur à nu. Cette première victoire sera la plus importante

0: 5h45 sur Phare FM, dans quelques instants, un petit extrait de Bible Project. On s'écoute aussi 5 Thrill Peps, Mountains in the Sea, Sir Caninetti. Très belle écoute sur Phare FM, la radio autrement.
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2: Expérimentez la Bible comme une seule et même histoire menant à Jésus.
3: L'Évangile selon Marc est un livre de la Bible qui retrace la vie de Jésus. Selon la plus ancienne tradition fiable, il a été rédigé par un gars appelé Jean-Marc.
4: Marc n'a pas juste pris des histoires sur le tas concernant Jésus pour les compiler ensuite, mais il a conçu ce livre pour traiter des questions assez spécifiques sur la messianité de Jésus.
3: Arrêtons-nous un instant ici, car c'est un terme qui n'est pas très familier pour de nombreuses personnes, moi y compris.
4: Exact. Parfois appelé le Fils de Dieu, le Messie avait une stature royale, alors Israël attendait sa venue pour établir un royaume sur terre. Et du temps de Jésus, Israël était occupé par Rome. Alors, de nombreux juifs espéraient que le Messie viendrait renverser les Romains pour régner à leur place.
3: Mais ça n'a pas été le cas. Au contraire, ce sont eux qui l'ont tué.
4: Ce qui nous conduit tout droit au sujet même que Marc tente de développer dans son livre.
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0: 10h. 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Une petite pause pour faire un point météo en ce lundi 1er juin. C'est un réveil beaucoup plus respirable qui vous attend ce matin. Le temps s'annonce toutefois temporairement perturbé sur la majeure partie du pays, notamment sur une large moitié nord, où les passages nuageux s'accompagneront parfois d'averses. À Paris et Lille, les températures amorcent une nette baisse avec des maximales qui plafonnent entre 21 et 23 degrés. Le ressenti restera plus lourd et moite à Lyon et Grenoble, où le mercure pourra encore afficher 25 à 30 degrés sous un ciel voilé. Le sud est plus particulier. Particulièrement le pourtour méditerranéen vers Marseille conservera les valeurs les plus chaudes avec une belle luminosité et des maximales atteignant toujours les 26 degrés.
1: Oui, le Seigneur regarde partout sur la terre pour soutenir ceux qui sont attachés à lui de tout leur cœur.

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2: Pat Barrett avec I've Got a Fire, que l'on peut traduire par j'ai un feu en moi. Est-ce que vous avez ce feu en vous qui brûle pour Phare FM? Nous sommes à la recherche de ce genre de personnes qui ont ce feu en eux qui brûle pour Phare FM afin de toucher toute la France. Et bien écoutez ce matin comment Phare FM a impacté la vie de Léon. Dans quelques instants sur Phare FM, la radio autrement.
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5: Moi, ce que j'aime beaucoup, je prends un exemple, Parole du jour. Ça, ils expliquent un peu et je trouve que ça fait vraiment un peu une leçon sur la vie. Ça fait réfléchir et ça donne envie de changer et de devenir meilleur et meilleur, tout en ayant aussi un avis, on va dire, religieux, mais aussi un avis par rapport à sa vie. Soit notre vie avec la famille, les amis ou d'autres personnes, mais aussi avec Dieu. Et ça, c'est quelque chose qu'il faut trouver une balance pour avoir le plaisir et le bonheur. 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
2: Bienvenue sur Phare FM à vous qui nous rejoignez maintenant. Vous êtes dans Cocorico. Moi, c'est Naomi pour vous accompagner durant les 30 prochaines minutes. C'est le matin, vous venez peut-être de vous réveiller avec votre téléphone à la main. Est-ce que vous ne vous sentez pas submergé par ce trop-plein d'informations et de publicités? Eh bien, faites une pause sur Phare FM et laissez-vous conduire par des histoires qui méritent d'être entendues. Comme celle de Léon qu'on vient d'entendre ce matin. Phare FM lui a donné de l'espérance. Ou celle de Roland dans Dieu s'intéresse à vous. Et des sujets tout aussi importants comme le pardon avec Eric et Rachel Dufour dans Hommes et Femmes, Mode d'emploi. Vous aussi, partagez-nous votre histoire sur pharefm.com/histoire. On écoute Jennifer Lopez, Mathieu Brouillet, Backer Matt et Nick Jonas, Hope. Très belle écoute sur Phare FM.
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1: Jusqu'à 20 ans, l'idée de Dieu m'a suivie. Je parlais souvent de Dieu, je pensais être chrétienne. Moi, je pensais seulement qu'il fallait essayer de faire son mieux, essayer de construire une société un peu plus juste. J'avais de belles théories de non-violence, de partage. Mais dans les faits, cette violence, cet égoïsme que je voulais combattre autour de moi, c'était d'abord en moi. Et pourtant, lorsque j'ai rencontré des chrétiens, j'ai commencé à me poser de sérieuses questions parce que du Dieu dont ils me parlaient, c'était pas le même que celui auquel je croyais. Pour eux, l'amour de Dieu, c'était plus qu'une formule. Je me suis rendu compte que je pensais toujours être mieux que les autres, mais qu'au fond, j'étais comme les autres. Dieu est plus qu'une théorie, c'est vraiment quelqu'un. Quelqu'un qui m'aimait et quelqu'un qui avait donné sa vie pour moi. Et je peux dire que ma vie, elle a vraiment changé. Parce que je sais que Dieu aime chacun, je peux aussi aimer chacun. Heureux ceux qui placent en toi leur appui. Ils trouvent dans leur cœur des chemins tout tracés. Lorsqu'ils traversent la vallée des larmes, ils la transforment en un lieu plein de sources. Et la pluie la couvre aussi de bénédictions. Leur force augmente pendant la marche.
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0: Jennifer Lopez se joint à David Guetta dans Save Me Tonight ce matin sur Phare FM. Et en cette période de Radio Don, je vous invite à faire progresser cette œuvre qu'est Phare FM afin de permettre à encore plus de personnes d'écouter de la bonne musique comme celle-ci avec une histoire ou un don sur pharefm.com/don. Dans quelques instants, hommes et femmes, mode d'emploi, juste après Claudio Capeo avec Qu'est-ce qui me restera-t-il ? Très belle écoute sur Phare FM.
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5: Bonjour à tous et bienvenue dans votre agenda de ce lundi 1er juin sur Phare FM. Envie de vous former ou tout simplement de changer de voie, rendez-vous au Format Day qui a lieu le jeudi 4 juin de 9h à 15h à la Maison pour Association 80 Route de Mons à Marchienne-au-Pont. Organisé par les centres d'insertion socio-professionnelle du Hainaut Sud, cet événement gratuit s'adresse aux demandeurs d'emploi, aux personnes en reconversion professionnelle ainsi qu'à toute personne souhaitant construire un nouveau projet. Durant cette journée, vous pourrez découvrir les différentes formations accessibles dans la région, rencontrer des formateurs et des acteurs de l'insertion socio-professionnelle et explorer de nouvelles opportunités professionnelles. La première édition du Format Day, Salon de la Formation, ce jeudi 4 juin de 9h à 15h à Marchienne-au-Pont. C'est la fin de votre agenda, merci d'écouter Phare FM à Charleroi en DAB+.
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1: Notre thématique du jour, la lettre de pardon.
2: Le pardon, ce n'est pas quelque chose qui est négociable. C'est vraiment entre Dieu et moi. Je n'ai pas besoin d'attendre que la personne qui m'a offensé vienne me demander pardon pour finalement lui pardonner aussi. La priorité, c'est j'ai besoin de rétablir ma relation avec Dieu parce que la Bible nous dit que si je ne pardonne pas, eh bien je ne suis plus pardonné non plus. Donc c'est extrêmement important de comprendre cela et je prends conscience que okay, je dois en premier pardonner.
3: Donc on vous conseille d'écrire une lettre à la personne qui vous a fait du mal. Bien sûr, on n'envoie pas la lettre. Hein.
2: Jamais.
3: C'est entre Dieu et moi. Vous mettez devant une feuille blanche, vous demandez au Saint-Esprit de vous aider et vous attaquer. Mettez le nom de la personne, cher machin. La première partie est vraiment faite pour vider le pus qui est dans la plaie. Tu m'as blessé, tu as été injuste, quand tu as dit ça, vous videz le pus. Si vous avez envie de dire des gros mots, lâchez-vous. On est en train de vider une plaie qui s'infecte.
2: Il faut absolument libérer vos émotions à cet endroit-là afin de ne pas vaincre le processus et que vous vous retrouviez avec les mêmes choses qui reviennent en permanence où le pus a regrandi.
3: Et puis ensuite, il faut prendre la décision de pardonner. Maintenant que vous avez regardé en face la douleur, extrêmement important de prendre le temps de dire « maintenant, machin, je te pardonne pour toutes ces choses-là qui m'ont fait tellement de mal et qui ont pourri ma vie et mon cœur. » Et puis ensuite, on parle à Dieu. « Seigneur, dans ta parole, tu me demandes de pardonner. Je l'avais pas tout à fait fait, mais maintenant, c'est fait. J'ai pardonné. Merci de me pardonner aussi et que notre relation puisse redevenir celle que tu veux. »
2: Alors, vous allez écrire ces parties-là sur des feuilles séparées, puis vous allez prendre une autre feuille, très important. Et maintenant que j'ai pardonné, voilà, je vais être différent ou différente de telle et telle manière dans ma relation avec cette personne, ne serait-ce que quand je pense à cette personne, au lieu de lui vouloir du mal, je vais maintenant bénir cette personne. Voilà, chaque fois que je penserai à elle, que je devrais lui parler, ou bien que je me retrouverai dans une situation similaire, je vais décider de bénir cette personne, et puis voilà comment je vais réagir. Et en fait, cette partie-là, elle est extrêmement importante parce que c'est celle où vous allez vous reconstruire et vous sortez de votre position de victime. Vous n'êtes plus une victime, vous prenez la victoire. Ensuite, quand vous avez terminé d'écrire cela, vous vous mettez seul dans une pièce, vous installez une chaise vide face à vous et puis vous allez inviter symboliquement la personne à qui vous avez écrit la lettre à s'asseoir sur cette chaise en lui parlant à haute voix. Alors ça fait bizarre vraiment, je sais les premières secondes, puis après ça va aller tout seul. Puis vous lisez la lettre à haute voix, il y aura des émotions, laissez-les se dérouler et puis quand vous avez fini de lire cette lettre, eh bien vous allez séparer les premières parties de la dernière et vous allez brûler les premières parties. Symboliquement, c'est comme une purification par le feu. Puis aussi, une fois que c'est réduit en cendres, on ne peut plus rattraper le papier. Et c'est une promesse, je n'irai plus jamais reprendre ces choses que j'ai pardonnées pour leur redonner de la vie. Par contre, vous allez garder avec vous la dernière partie et puis chaque fois que vous sentez des émotions négatives qui commencent à essayer de revenir, proclamez-la en la lisant à haute voix pour vous-même. Peut-être quand vous lisez votre Bible, eh bien prenez-la si c'est nécessaire, lisez-la aussi. Et vous allez voir que petit à petit, eh bien, la victoire sera réelle.
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4: Vous étiez à l'écoute d'Hommes et femmes, mode d'emploi sur Phare FM à propos du pardon. Valérie et Timothée sont juste là, ils arrivent dans quelques instants et j'ai quelque chose à vous partager ce matin. La semaine dernière, j'ai eu l'occasion de partir en randonnée à la montagne. C'était un moment de déconnexion totale et de réflexion et peut-être que Phare FM est votre montagne qui vous permet de prendre de la hauteur et de réfléchir. En ce moment de Radio Don, offrez-vous aussi un moment hors du temps à quelqu'un en France. Changer des vies, changer de dimension. C'était Naomi pour vous accompagner jusqu'à 6h30 et je vous donne rendez-vous demain sur Phare FM à la même heure. Très belle journée sur Phare FM.
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0: 6h30 passées de 3 petites minutes, bonjour, vous êtes officiellement dans Positive Morning. Hein.
1: Timothée et Valériane avec vous jusqu'à 9h30 en ce... Attends, 1, 2, 3... Troisième jour de Radiothon. On est très content de vous accompagner ce matin, on espère que vous allez bien, que le week-end s'est bien passé, que vos mamans ont été gâtées. Si
0: oui.
1: Vos mamans n'ont pas été gâtées, je m'en vais. je vous préviens tout de suite, je préfère vous prévenir
0: comme
1: d'office.
0: Ça, elles ont forcément été gâtées, on les a gâtées avec notre jeu spécial maman. Bienvenue donc sur Phare FM, vous l'avez entendu, on est le 1er juin, mais c'est notre troisième jour de Radiothon.
1: Exactement, ça a commencé depuis samedi déjà avec une thématique, mais on dirait un film de George Lucas avec, avec Luc Besson à la prod, le chef d'orchestre. Je l'ai plus, qui a fait les. T'as pas la ref, Alex, toi, à la tech, qui a fait les sons de Star Wars. Oh punaise, je l'ai pas.
0: Ah, ça cherche dur.
1: Changeons de dimension. Touchons toute la France.
0: Oui.
1: Tu vois ce que je veux dire?
0: Je vois tout à fait. Troisième jour de Radiothon, ça veut dire que c'est l'occasion tout au long de cette semaine encore.
1: John Williams.
0: Bravo.
1: C'est bon, je l'ai eu.
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1: 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Et ce matin, il est 6h34, donc on se connaît, on sait, ça fait 4 minutes, ça y est, le standard est ouvert.
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1: T'ambiance les jingles, toi.
0: Bon, Timothée, je veux pas dire, c'est lundi.
1: Oui.
0: Un peu difficile au démarrage. On n'aurait pas un truc pour nous booster un peu?
1: Écoute, je vais appuyer sur le bouton qui est là, sur mon casque. Et
0: oui.
1: Je vais avoir une information que tu ne peux pas avoir. Ah, c'est bon,
0: ça
1: le bouton. 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
0: C'est fou ça.
1: 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J'ai dit les dons sont doublés comme si je venais te dire que j'ai acheté une nouvelle paire de chaussures.
0: Ah,
1: tu vois ce que
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1: 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Caroline, tu m'entends?
6: Allô, oui, je t'entends.
1: Caroline. Comment ça va ce matin, Caroline?
6: Ça va très bien. Merci. Et vous-même, vous êtes réveillée, j'entends.
0: On est bien réveillée, d'autant plus qu'on a appris que les dons étaient doublés dès à présent.
1: Je vous cache pas que je suis sous allergie, moi, les copines, hein, d'accord. Donc, mais je suis en pleine forme. Hein.
0: Mais ces poches sous les yeux te vont très bien.
1: C'est des poches pour mettre les dons que vous allez nous faire ce matin. Comme ça, vous pouvez en faire encore plus. 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
6: 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C'est Stéphanie qui va décrocher.
1: Oh.
6: On prend vos coordonnées, le montant de la promesse de votre don. Et voilà. Puis si vous avez le temps, on discute un petit peu ensemble aussi pour connaître, pour savoir un petit peu ce que Phare FM représente pour vous.
0: Et si on n'a pas le temps, parce que des fois lundi, tu sais, c'est le démarrage, ça va un petit peu vite,
1: Il
0: faut préparer les enfants, etc.
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0: 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Il s'agit de la clochette de l'audace.
1: Est-ce que cette clochette, on pourrait l'entendre comme en avant-goût, par exemple? Est-ce que ce serait possible de l'entendre, cette clochette?
6: Vous voulez que je fasse ça?
1: Oh, tu me mettrais tellement bien.
0: Ça nous ferait plaisir, Caroline.
1: Attention. Oh là là.
6: Vous l'avez bien entendu?
0: Ah, on l'a même senti, c'est
1: Noël,
0: là,
1: hein.
0: ce petit vent d'audace.
6: La petite brise.
0: Qui souffle sur Phare FM.
1: Fraîcheur.
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0: Star FM Radio autrement, Forest Frank avec OK. On va retrouver Parole du jour dans un instant. En ce troisième jour de Radio Don, Valériane.
1: Oui, ce matin, on va pouvoir découvrir les clés de la prière. Quatre clés pour une prière efficace. Ça se passe avec Bob et Debigas.
0: 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Votre don est doublé ce matin.

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1: La Bible dit dans Actes chapitre 6, verset 4, « Nous nous consacrerons assidûment à la prière. » Bonjour. Deborah Smith Pegg propose quatre clés pour une prière efficace. Elle dit « Faire une pause. J'interromps toute activité et me concentre sur Dieu. L'adoration prime sur tout. Le plus grand honneur et le plus grand respect que je puisse témoigner à quiconque est mon attention exclusive. Être déférent. J'exprime mon admiration pour toutes ses qualités. À ce stade, les distractions viennent frapper à la porte. Je me souviens soudain d'une tâche à ajouter à ma liste. J'ai appris à la noter dans mon journal et à ignorer les autres problèmes, les considérant comme de simples détails à régler plus tard. J'ai également appris que prier à haute voix aide à minimiser les pensées vagabondes. Faire une demande. Je sollicite le pardon pour mes péchés, en m'efforçant d'être précis. Je prie pour avoir la force de vivre une vie chrétienne et je demande à Dieu de me donner une passion pour sa parole et pour la prière. Je demande que sa volonté soit faite dans tous les aspects de ma vie. Savoir se soumettre. Je dois obéir à la volonté souveraine de Dieu, ayant confiance qu'il sait ce qui est le mieux. Je m'efforce de rester sereine. Je prends donc soin de conclure ainsi ma prière. Toutefois, que ce ne soit pas ma volonté qui advienne, mais la tienne. Le vieil adage affirme que ce ne sont pas tes connaissances, mais tes relations qui te donnent l'avantage, surtout d'un point de vue spirituel. Si tu as une relation avec Dieu, tu t'aperçois que c'est suffisant pour répondre à toutes tes exigences.
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4: 6h43, vous êtes sur Phare FM dans Positif Morning. Soyez les bienvenus en ce troisième jour de Radio Don.
5: 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Mais ce matin, il y a quelque chose d'un petit peu différent dans l'air, Valériane.
4: 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Ça, c'est une excellente nouvelle. Maintenant, on se pose une question.
5: Oui.
4: Qui sera le premier à faire retentir la clochette de l'audace?
5: Oui, parce que vous avez peut-être fait un don ce week-end. Vous avez été le premier ou la première ce week-end à faire un don. 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
4: 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Faites-la retentir, cette clochette de l'audace, 0652 300 342.
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0: 6h45 sur Phare FM, la radio autrement. 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
2: Vous êtes sur Phare FM, la radio autrement. Bienvenue en ce troisième jour de Radio Don. Vous êtes dans Positive Morning, moi c'est Valériane, je suis avec Timothée.
3: Très content d'être avec vous ce matin, vraiment.
2: Et ce matin, on fait la fête avec vous, un peu comme vendredi, c'est la fête des voisins.
3: Oui, c'est vrai.
2: Chez nous, c'était un vrai bon moment, c'était sympa. Hein. Chacun emmenait quelque chose pour garnir le buffet. L'idée, c'était de partager. Finalement, t'as toujours ceux qui achètent vite un petit paquet de chips.
3: Ça, c'est moi, ça.
2: Avant de... ouais, je m'en doutais un petit peu. Et puis ceux qui ont réfléchi à l'avance, ça c'est moi, qui ont passé du temps dans la cuisine et qui ramènent leur spécialité. Au final, bah, on a tout mis sur la table, on partage, on fait connaissance et tout le monde repart avec de belles rencontres. Timothée et moi, on vous invite ce matin à la fête de Phare FM.
3: Allez.
2: Ça y est, la table est dressée, toute la France est invitée. Est-ce que vous voulez aujourd'hui garnir cette table avec nous ? Allez, venez juste vous avec ce que vous voulez apporter. Place au partage. Faites-vous aussi résonner la clochette de l'audace. Changeons de dimension, touchons toute la France.
3: Radio Don, édition de printemps 2026. Troisième journée en ce 1er juin 2026. C'est un peu une fête des voisins, en fait, Radio Don, tout simplement.
2: Exactement.
3: Et c'est un moment de partage. C'est un moment de partage de vos histoires. C'est un moment de partage de vous auprès des autres. Il y a Julien, notamment, cet auditeur qui aime beaucoup partager Phare FM à ses collègues. Et ça m'a fait penser, en fait, à ce que tu partageais là à l'instant avec la fête des voisins. Moment de partage nourriture, ok, très bien, je suis très fan du partage de nourriture.
2: Je sais.
3: Partager Phare FM, encore mieux. On va écouter l'histoire de Julien.
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3: 6h50 sur Phare FM, la radio autrement. Votre don est doublé en ce lundi 1er juin 2026. C'est incroyable, on a découvert ça il y a quoi, il y a

0: Il y a une vingtaine de minutes.
1: Qu'est-ce que j'entends?
0: Mais qui me souffle dans l'oreille?
1: C'est la clochette de l'odeur.
0: C'est génial.
1: Ah, j'aime bien.
0: Et en même temps, j'ai l'impression que je dors et qu'il y a quelqu'un qui vient me faire ouf.
1: Oui, mais en même temps, c'est doux.
0: Oui, c'est ça, ça me rafraîchit. Mais en même temps, avec les températures, tu peux me souffler dans l'oreille, sur le front, où tu veux, hein, y a pas de souci. Hein.
1: Merci à vous qui avez fait résonner cette clochette de l'audace ce matin. Vous avez bien fait puisque votre don est doublé.
0: On va découvrir au moment voulu qui s'est engagé et qu'est-ce qui a été déjà semé ce matin dans ce troisième jour de Radio Don. 0-652-300-342, Valériane.
1: Alors, Caroline, on revient vers toi. Que s'est-il passé avec cette clochette de l'audace,
2: hein? Il s'est passé que Jackie est allée sur le site internet.
1: Oh.
2: Et Jackie a fait un don de 120 euros.
0: Wow.
2: Merci Jackie.
1: Merci Jackie.
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5: Lundi 1er juin, bienvenue sur Phare FM, la radio autrement. Vous êtes dans Positive Morning en ce troisième jour de Radio Don.
6: Changeons de dimension, touchons toute la France. C'est là où on veut vous emmener ce matin, en ce lundi 1er juin. On a un objectif à la fin de cette semaine, c'est d'atteindre 119 000 euros. Alors, j'ai l'impression que cette année, il y a quand même plus de relief sur les perspectives d'avenir de Phare FM. D'habitude, on entend parler de gros montants parce que c'est la survie de la radio qui en dépend, voilà, etc. Mais là, il y a quand même des enjeux un peu plus concrets à toucher du doigt, Valériane.
5: Effectivement, de beaux projets hein, pour l'avenir et pour Phare FM avec vous. Une fréquence nationale pour commencer. Une seule fréquence, pas besoin de changer de station. Tu sais, quand tu changes de ville ou de région, une fréquence nationale pour toucher toute la France.
6: C'est-à-dire que je fasse Ardèche-Quimper, Quimper-Ardèche. Je peux rester
5: Tu touches
6: Toulon.
5: Pas le bouton de la radio, si ce n'est pour monter le volume de temps en temps, évidemment.
6: C'est génial. Et puis alors, à toutes celles et ceux qui nous écoutent depuis l'île de France, depuis notre capitale, depuis Paris, eh bien, il y a une grosse campagne de communication qui est à prévoir, justement, à Paris, là où vous nous écoutez en DAB+, depuis 2014, maintenant. Cette campagne de communication a un certain coût aussi, également, et c'est ce que vous permettez de concrètement financer lorsque vous faites votre don ce matin, en n'oubliant pas que votre don est doublé, d'ailleurs.
5: Et puis, de nouveaux locaux pour Phare FM, ça aussi, c'est un beau projet.
6: Oh, ça, puisque... c'est du confort, c'est du luxe, les gars, ça.
5: Ah, pas vraiment du luxe.
6: Non,
5: tu
6: non,
5: sais, actuellement, les locaux commencent à être petits. L'équipe s'étoffe.
6: Le président est dans le couloir, littéralement.
5: Oui,
6: le bureau à côté des toilettes. Le président de l'association est juste en face de là où il y a tout le bruit avec les machines, pas très loin des toilettes. Voilà, pour vous dire à quel point on est en train d'optimiser l'espace ici, quoi.
5: Voilà à quoi servira ce budget-là, 119 euros. C'est l'objectif pour cette.
6: 19 000 euros. 119 euros. Bah, on atteint.
5: J'ai oublié les 3 euros.
6: Grâce à Jackie et son don de 120 euros. Ça y est, Radio Don est terminé, merci beaucoup.
5: 119 000 euros, effectivement, d'ici la fin de cette semaine de Radio Don. Vous aussi, faites partie de cette aventure. Changeons ensemble de dimension, touchons toute la France.
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5: Qui sera le prochain

0: On est lundi matin, on est un petit peu pressé par le temps, il faut se préparer soi-même, va falloir ensuite réveiller les enfants, les préparer, c'est un petit peu la course. J'ai pas le temps de vous appeler Phare FM là pour vous faire un don, j'aimerais mais j'ai pas le temps.
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0: 6h58, si vous venez de nous rejoindre à l'instant sur Phare FM, tout à l'heure, Valériane nous parlait de la fête des voisins qui a eu lieu vendredi. Toi t'as ramené quoi, toi ?
1: Moi, j'ai ramené des petits roulés jambon fromage salade.
0: Oui, donc c'est toi qui popote pendant 2 heures dans la cuisine.
1: Ça m'a pas pris 2 heures, mais oui.
0: Mais en tout cas, tu ramènes quelque chose.
1: Je fais une petite popote.
0: Que tu as fait avec amour, ça c'est scintille.
1: Évidemment,
0: bien sûr.
1: C'est le partage, quoi.
0: Et en écho avec ce que tu nous as dit, il y a Julien, un auditeur de Phare FM, qui a expliqué un peu plus tôt dans la matinale que lui aussi, il partageait Phare FM à ses collègues. Mm-hmm. Et donc, il les rendait actifs, il les rendait acteurs de ce qui se passe sur Phare FM, que ce soit, je sais pas moi, la question du jour, ce qu'on partage nous dans la matinale. Et ben, on va découvrir la suite de son livre. Est-ce que ça t'intéresse ?
1: Bah, bien sûr, toujours.
0: On découvre la suite de l'histoire de Julien sur Phare FM.
3: J'aime beaucoup les émissions au niveau de toute l'animation qu'il y a autour, qui fait que ça interagit avec les auditeurs. En fait, j'aime beaucoup quand les émissions sont en direct et qu'il y ait vraiment un échange, un partage, que vraiment on ait l'impression de participer, entre guillemets, à ce qui est dit, qu'on puisse intervenir en temps réel quand il y a une chronique ou quand il y a une question ou quand il y a quelque chose, en fait, où on demande à l'auditeur son avis. Ça permet, en fait, vraiment d'intégrer l'émission, en fait. Et après, bah, y a les chroniques aussi, les chroniques paroles du jour, les relations de couple aussi. C'est très important dans notre société de donner des bons conseils aux personnes qui ont des attentes ou des interrogations. Et d'ailleurs, je trouve que même ça peut même toucher des personnes qui écoutent autour de moi, là où je suis, dans mon lieu de travail. Parce que c'est vrai qu'aujourd'hui, la société a besoin d'espoir et de conseils. Et donc effectivement, tout ça, c'est fait en une heure. Si la personne reste dans mon véhicule pendant tout le long, elle a fait le tour de tout.
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0: Bon, par contre, moi je vais militer, les copains. Moi je milite pour que Radio Don, la fête des voisins. Oh!
1: Et c'est la clochette de l'audace.
0: C'est
1: qui
0: quoi
1: vient
0: la
1: retentir.
0: Clochette de l'audace ?
1: Eh bien, ça veut dire que quelqu'un s'est engagé, est devenu partenaire pour soutenir financièrement Phare FM. Merci à cette personne. On va découvrir son identité dans quelques instants.
0: 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Donc, je disais, moi, je milite.
1: Tu milites pour quoi ?
0: Que la fête des voisins soit ailleurs que le printemps. Et que le radio don aussi. Parce que moi, le printemps, c'est une saison qui rime avec allergie pour moi.
1: Ouais, c'est vrai.
0: Ça rime avec rien d'autre. Alors, je sais, il y a les fleurs qui éclosent, c'est magnifique, waouh, la végétation qui reprend
1: et
0: vie
1: oui,
0: et tout.
1: C'est trop beau.
0: Pour moi, c'est les yeux explosés, des poches sous les yeux, un nez qui coule à droite, le lendemain, il coule à gauche.
1: J'avoue que j'ai un peu mal au cœur pour toi.
0: Bah oui, mais je suis dans un état, les copains, si vous voyez, c'est catastrophique. Et en même temps, je suis content parce qu'il existe des remèdes, des solutions pour ça. Mm-hmm. J'ai un petit produit qui me permet de hop, pchit pchit dans le nez, et puis ça va, je respire un peu mieux. 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
1: Exactement, votre don est doublé. 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C'est-à-dire qu'aujourd'hui, si vous faites retentir la clochette de l'audace, c'est comme si elle sonnait deux fois. D'ailleurs, on l'a entendu tout à l'heure, clochette de l'audace. On va se diriger du côté de Caroline.
5: Yes.
1: Dis-nous un petit peu qui a fait retentir cette clochette.
5: C'est Timéo, il a 13 ans.
0: Oh, wow.
5: Et Timéo s'est engagé à nos côtés à la hauteur de 20 euros.
0: Oh, merci Timéo.
5: Merci Timéo. Qui sont doublés, évidemment.
0: Ah oui, bah bien sûr. 20 euros des Timéo doublés, ça fait 40 euros pour que l'impact de Phare FM soit décuplé également et que, en fait, Timéo, il veut tout simplement participer au fait de changer de dimension. Timéo, il en a marre que Phare FM se soit juste cantonné à peut-être une fréquence locale près de chez lui. Il veut que toute la France profite. C'est ça, Timéo, en fait.
1: Exactement. On va, j'espère, encore l'entendre retentir cette clochette de l'audace. Vous suivez le chemin qu'a ouvert Timéo ce matin en composant le 0652 300 342.
0: Il est 7h02, on est sur Phare FM, la radio autrement, dans Positive Morning, troisième jour de Radio Don. Moi c'est Timothée, je suis avec Valériane.
1: Très très heureux de vous accompagner ce matin, soyez les bienvenus en ce beau lundi.
0: Et on va faire une dédicace à Jackie et à Timéo qui,
1: évidemment,
0: depuis 6h30 ce matin, ont décidé de s'engager aux côtés de Phare FM pour changer de dimension et pour toucher toute la France. 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
6: Merci d'avoir choisi Phare FM pour votre début de journée. Sans plus attendre, un point complet sur l'actualité en Belgique et dans le monde avec la rédaction. Bonjour.
7: Bonjour à tous. Plusieurs changements en ce 1er juin dans votre quotidien. Notez d'abord l'extension du remboursement du vaccin contre le papillomavirus à tous les jeunes adultes âgés de 19 à 30 ans dans une stratégie de lutte contre le cancer. L'utilisation des éco-chèques est aussi élargie. Et puis la disparition du régime de pension médicale pour les fonctionnaires. Il relève maintenant de l'assurance maladie invalidité, comme dans le secteur privé. Plusieurs communes wallonnes appellent à ne plus consommer l'eau du robinet à Sambreville et Nivelles notamment. Les précipitations de samedi ont apporté une coloration jaunâtre à l'eau. Sa consommation est fortement déconseillée par la municipalité de Nivelles pour les prochaines heures en attendant un retour à la normale. Rien ne justifie l'escalade majeure en cours au sud Liban, déclaration d'Emmanuel Macron. Alors qu'Israël a mené de nombreuses frappes, la France a demandé une réunion d'urgence du Conseil de sécurité des Nations Unies. Elle aura lieu cet après-midi. Et puis du vélo, aujourd'hui en Belgique avec le début du Tour de Wallonie. Première étape cet après-midi, 180 km entre Manage et l'Aube. Très bonne journée à tous.

0: Bonjour et bienvenue dans votre météo de ce lundi 1er juin pour la région du centre, du Borinage et du Pays Noir. Le réveil se fait sous un ciel plutôt calme entre la Louvière, Mons et Charleroi. Quelques nuages élevés pourront circuler en début de matinée, mais le temps reste sec avec déjà de belles éclaircies. Les températures sont assez fraîches au lever du jour avec 10 à 12 degrés vers Binche, Soigny ou encore Gosselies. Au fil de la matinée, le soleil prend davantage de place. L'ambiance devient rapidement agréable avec des valeurs qui grimperont entre 17 et 20 degrés avant midi sur l'ensemble de la région. Le vent souffle faiblement de sud à sud-ouest sans véritable gêne. Du côté de Mons et du Borinage, on profite d'un temps lumineux et sec durant toute cette première partie de journée. Même constat à la Louvière et dans la région du centre, où les conditions seront idéales pour les déplacements matinaux et les activités en extérieur. À Charleroi également, les éclaircies dominent malgré quelques passages nuageux, parfois plus nombreux vers la mi-journée. Un début de semaine agréable donc et assez lumineux pour la région, avant une évolution un peu plus variable attendue pour la suite de la journée et surtout demain mardi. Très belle matinée, bon début de semaine sur Phare FM, la radio autrement.
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4: Lundi 1er juin 2026, on est à notre troisième jour de Radio Don.
5: J'ai cru que t'allais chanter.
6: Lundi matin, l'empereur, sa femme et le petit prince sont venus chez moi pour
4: me... Mais comme j'étais parti au Radio Don, le petit prince m'a dit tiens donc.
5: Ah c'est bien.
4: Et les dons étaient doublés.
5: Exactement, troisième jour de Radio Don. On est très très heureux de vous accueillir en cette nouvelle heure dans Positive Morning avec cette excellente, magnifique, qu'est-ce qu'on pourrait dire d'autre ?
4: Sublimissime,
5: bonne nouvelle. Les dons sont doublés, ça se passe dès maintenant et déjà depuis le début de cette émission.
4: C'est un concept que j'ai découvert avec Radio Don, les dons doublés.
5: Oui.
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2: Lundi 1er juin, troisième jour de Radio Don. Bienvenue, on est très très heureux de vous accompagner ce matin. Il y a de la joie, il y a de l'énergie et il y a surtout vous aux côtés de Phare FM.
3: Et votre don à vous est doublé ce matin. C'est depuis 6h30 on a appris la nouvelle. Alors à tout moment on peut nous dire dans l'oreillette: écoutez, c'est fini les gars, les dons c'est plus doublé, c'est terminé. Donc,
2: ouais, c'est vrai.
3: Donc il faut saisir l'opportunité. C'est un peu comme quand on a ce collègue qui nous propose un carré de chocolat, puis on lui fait non plus tard.
2: Bah, mais non, tu sais pas si plus tard la tablette sera encore là.
3: Parce que je te propose un carré de chocolat. Mais si Alex et Johan, ils refusent pas mes carrés de chocolat, et bah t'en auras plus toi.
2: Oui, c'est vrai. Oh, qu'elle est douce, cette clochette de l'audace. Merci à vous qui l'avez fait retentir ce matin. N'hésitez pas à soutenir Phare FM et à faire vous aussi retentir cette clochette de l'audace au 0 652 300 342.
3: Caroline, tu es la responsable de ce bruissement agréable.
2: Oui, absolument, c'est moi, j'avoue.
3: En tout cas, du déclenchement. Après, la raison pour laquelle ça a dû être déclenché, ça, c'est quelqu'un d'autre. Tu as tout nous expliqué.
4: Oui, ben, le responsable, c'est Philippe qui s'est engagé. Il est allé sur le site internet et il a fait une promesse de 1000 euros.
5: Wow.
4: Oh, merci. Et donc 1000 euros doublé.
3: Oh là là, c'est extraordinaire. C'est donc
2: extraordinaire. Merci beaucoup,
3: 2000
2: Philippe.
3: 2000 euros qui financent les projets de Phare FM. Ouais. On en mentionne un?
2: On peut en mentionner un.
3: Moi j'ai envie de parler. Attends, vas-y, on fait pique-nidouille, c'est toi la nouille.
2: L'andouille, tu voulais dire. Hein,
3: non,
2: c'est
3: non,
2: ça
3: non, j'aime pas l'andouille.
2: Allez,
3: je préfère l'andouille.
2: Moi j'ai déjà choisi.
3: Bah écoute, bah vas-y, donne le tien si t'as déjà choisi. Et bah dans ce cas-là, on va parler des locaux de Phare FM qui sont aujourd'hui un petit peu serrés. On est un petit peu à l'étroit, on est un petit peu étriqué. Pour ceux qui connaissent Phare FM depuis de nombreuses années maintenant, vous savez qu'il y a eu plusieurs déménagements de locaux. Mais c'est jamais pour que. Finalement l'équipe soit au confort et qu'on ait le luxe de dire eh, vous avez vu le bâtiment qu'on a quand même. Non, c'est jamais pour ça Valériane.
2: Exactement, on cherche un lieu ouvert, un lieu utile pour permettre d'accueillir également d'autres associations, d'autres événements, un lieu qui ne sera pas que pour Phare FM, qui sera utile, une bénédiction pour beaucoup. 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
3: Ce qui donne du sens à ce radiodon et à tous les radiodons qu'on a écoutés précédemment, c'est justement l'écho des histoires de tous les auditeurs et des auditrices de Phare FM. Parce que nous dire « oui, on a besoin d'argent, on a des locaux qui sont trop petits », bah c'est une chose. Mais d'entendre des auditeurs dire « Phare FM a transformé ma vie », là, c'est un autre impact. Et dans quelques instants, Valériane, je vais te proposer d'écouter Déborah.
2: Oui.
3: Mais j'ai pas envie de tout te donner d'un coup.
2: Ah bon, t'es comme ça.
3: C'est comme la tablette de chocolat, je te donne pas toute la tablette
2: juste
3: d'un coup.
2: Juste le carreau.
3: Le carreau.
2: Juste pour donner envie.
3: Tu fais un petit croc dedans et tu me fais ouais, ok, je reprendrai un bon morceau plus tard. Voici ce que va nous partager en partie Déborah.
6: J'écoute Phare FM vraiment pour ce côté positif, joyeux. En novembre, mon mari a dû se faire opérer du cœur, donc c'est une grosse opération. Mais on est là en train de rigoler. 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
3: Et ça, c'est une générosité qui ne trompe pas et qui est extraordinaire.
2: Alors moi, j'ai les frissons. Oui. Je pense qu'en écoutant toute l'histoire de Déborah tout à l'heure, ils vont se multiplier, ces frissons-là. On va la retrouver dans quelques instants. L'occasion pour vous...
3: J'ai des mouchoirs, si tu veux.
2: Oui, c'est gentil.
3: Mets-le
2: au milieu, là.
3: Oui, ça marche.
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0: Troisième jour de Radio Don, c'est Positif Morning. Valériane et Timothée à vos côtés. Vous appréciez Phare FM, vous êtes au bon endroit pour en profiter encore et encore.
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0: On a découvert tout à l'heure un petit bout de l'histoire de Déborah. On va entendre son histoire en entier dans quelques instants. Déborah, elle vivait une saison compliquée. Tu parlais de changer, de sauver des vies. Et bah, c'est justement ce qui se passait pour son mari qui devait se faire opérer du cœur. Et c'est dans ce moment très tendu, beaucoup de stress, peut-être beaucoup d'incertitudes aussi, qu'elle a choisi de faire, elle et son mari aussi, depuis l'hôpital, un don à Phare FM. Son histoire est juste incroyable. C'est clair. On va pouvoir la découvrir ensemble.
3: Et ils étaient en train de rigoler ensemble. C'est-à-dire que le mari, sur la table d'opération, a deux doigts de se faire opérer du cœur. Il est en train de rigoler avec sa femme pour savoir « Est-ce que tu as fait un don ?»« Ah non, moi je fais un don. »« Ah non, mais tu fais un don. Un don en premier. »
0: Ils ont doublé leur don eux-mêmes, hein, de l'un à l'autre.
3: C'est
0: incroyable.
3: Extraordinaire. C'est extraordinaire de te dire ça. Et on va découvrir la suite de cette histoire dans un instant sur Phare FM. 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
4: Bonjour à tous et bienvenue dans votre agenda de ce lundi 1er juin sur Phare FM. Envie de vous former ou tout simplement de changer de voie? Rendez-vous au Format Day qui a lieu le jeudi 4 juin de 9h à 15h à la Maison pour Association 80 Route de Mons à Marchiennes-au-Pont. Organisé par les centres d'insertion socio-professionnelle du Hainaut Sud, cet événement gratuit s'adresse aux demandeurs d'emploi, aux personnes en reconversion professionnelle ainsi qu'à toute personne souhaitant construire un nouveau projet. Durant cette journée, vous pourrez découvrir les différentes formations accessibles dans la région, rencontrer des formateurs et des acteurs de l'insertion socio-professionnelle et explorer de nouvelles opportunités professionnelles. La première édition du Format Day, Salon de la Formation, ce jeudi 4 juin de 9h à 15h à Marchiennes-au-Pont. C'est la fin de votre agenda, merci d'écouter Phare FM à Charleroi en DAB+.
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0: J'y crois encore.
1: Lundi 1er juin 2026, troisième jour de Radio Don, il est 7h27, bienvenue sur Phare FM, la radio autrement. C'est Timothée, je suis avec Valériane ce matin.
2: Et oui, coucou.
1: Et ce matin, on aimerait vous rappeler que Phare FM est une radio qui est portée par une association.
2: Oui, c'est ça.
1: C'est marrant quand même.
2: C'est marrant, vous l'avez remarqué.
1: C'est pas commun.
2: Il y a très peu de publicité sur Phare FM. La radio n'est pas financée par ses publicités, pas financée non plus par l'État ou les subventions, mais bien par la générosité de vous tous qui l'écoutez et qui choisissez à un moment donné de changer de statut, de passer du statut d'auditeur-auditrice à celui de partenaire en soutenant financièrement votre radio portée donc par la vie associative.
1: C'est pour ça qu'il y a des radios qui font jamais de radio don et nous qui faisons radio don.
2: Exactement.
1: Parce que du coup, si on fait pas de radio don, et ben peut-être que les auditeurs ne savent pas que c'est une radio portée par une association, et donc du coup ils ne vont pas de leur propre initiative se dire tiens si je donnais de l'argent à une radio. Ah d'accord, ça y est.
2: C'est quand même fou.
1: 7 ans de radio, je comprends.
2: Ça y est, 7 ans à Phare FM, je comprends enfin. L'ampoule s'est allumée d'un coup.
1: Ah d'accord.
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1: 7h28 sur Phare FM. Si vous venez d'arriver, j'aimerais vous présenter Déborah. C'est une auditrice de Phare FM qui apprécie justement la radio pour son côté positif déjà chez les animateurs. Alors ça, c'est que Valériane, hein, je vous préviens. mais aussi et surtout parce qu'elle a vécu une expérience assez extraordinaire justement avec Phare FM. C'est-à-dire qu'elle nous a fait un petit teasing tout à l'heure. Son mari devait être opéré du cœur.
2: Oui. Ça fait pas rire.
1: Non mais pardon, on n'est pas sur l'opération des ongles incarnés des doigts de pied là. Hein. On est sur une grosse opération très lourde. Et alors qu'il allait être opéré du cœur, bah, ils ont commencé à rigoler un petit peu ensemble, à savoir qui est-ce qui allait soutenir Phare FM. Est-ce que non c'est moi, non c'est toi, non c'est pas toi, c'est moi.
2: Tu l'as fait, je le fais aussi.
1: Ouais, et en fait, l'ambiance a complètement changé alors que cette opération du cœur devait prendre place. On va découvrir l'intégralité de l'histoire de Déborah ce matin. 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
5: Moi, c'est Déborah, j'habite à Mulhouse, je suis maman de Jody Lee et je suis mariée à Johnny. J'ai connu Phare FM pendant Bouge ta ville sur Mulhouse. Mon premier Bouge ta ville, c'est 2010. C'est un camp chrétien organisé par plusieurs églises, mais au service de la ville. Du coup, j'étais chez une amie et j'entendais la radio. Je pensais d'abord que c'était son réveil, mais en fait, non, c'était vraiment une radio chrétienne. Et moi, j'habitais dans le Bas-Rhin. Et je me suis dit, ben, si je peux juste déménager à Mulhouse pour pouvoir entendre la radio tous les matins, ce serait trop top. Après, j'ai pu vivre à Mulhouse. Entre-temps, ben, la radio s'est agrandie, donc c'est trop bien. Donc, j'écoute souvent la radio et pas forcément du matin au soir. Mais à chaque fois où j'écoute, ben, c'est vraiment le moment où j'en avais besoin. Justement, ces contenus, là, je pense à présentiel. C'est pas souvent que j'écoute au moment où ça passe, mais des fois, c'est juste ce que j'avais besoin. J'ai plusieurs, je sais pas si on peut appeler ça des témoignages. J'ai dû amener mon mari aux urgences, vraiment en catastrophe. Et donc, je roulais en bout de Speedy Gonzalez. J'étais vraiment dans tous mes états. Et là, je tombe sur présentiel. Alors, je peux plus dire exactement ce que c'était. En gros, il disait, là, ta vie s'en met dans un brouillard. Tu comprends pas ce qui se passe. Message que Dieu est là. Et je me suis mis à pleurer. Je me suis dit, en fait, c'est juste ce que j'avais besoin dans ce tourbillon-là. Ça, c'était en octobre. Après, en novembre, mon mari a dû se faire opérer du cœur, donc c'est une grosse opération. Et là, toute la matinée, le jour de l'opération, je me suis dit, je vais mettre Phare FM parce que je sais que ça va me faire du bien. et c'était en pleine période de radiodon. Du coup, c'était trop drôle parce que j'entendais « Allez hop, il nous faut encore je sais pas combien de sous !» Et j'étais là « Ouais, bon, moi j'attends l'opération de mon mari. » Et je dis « Bon, je vais donner 5 euros. » Et puis j'écris à mon mari pour lui dire « Ben, j'ai décidé de donner encore 5 euros à Phare FM. » Et lui, « Ben, allez hop, tu donnes encore 5 euros. » Et du coup, ça m'a fait trop rire. Je me dis « Lui, il doit se faire opérer du cœur. » Mais on est là en train de rigoler. « Allez hop, on va faire un don à Phare FM. » Parce que ça nous faisait tellement du bien de pouvoir se dire « Ben, au fait, il y en a d'autres qui pourront en profiter. » Et donc, je vais essayer de ne pas pleurer. Il y a eu plein d'autres épisodes. Je voulais déjà appeler Phare FM en disant « Vous ne pouvez pas savoir à quel point ça m'a fait du bien. » Bon, ça y est, je pleure. Je voulais vraiment vous remercier. Il y a plein de fois, j'ai voulu passer, même à Noël, je me suis dit « Si c'est juste pour donner des petits paradalas, là, je passe. » Je suis vraiment trop reconnaissante de ce que vous faites. S'il y a des personnes qui hésitent à donner, je me dis « Même juste 5 euros, ça peut faire la différence. » Vous ne pouvez pas savoir à quel point vous faites du bien.
2: Et ouais, c'est très émouvant. Merci beaucoup, Déborah, de nous partager cette très, très belle histoire. Phare FM, c'est l'histoire de vous et de tous ces auditeurs, de tous ceux qui ont déjà donné avant vous pour permettre la diffusion, par exemple, de Présentiel, dont Déborah parlait à l'instant. Ce matin, Timothée, j'ai mis ce collier autour du cou.
1: Oui, c'est vrai.
2: Comment tu le décrirais ?
1: Je dirais que c'est un collier un peu argenté. Il y a plein de petites boules très serrées les unes contre les autres.
2: Les petites perles, elles sont minuscules, on est d'accord.
1: Oui, vraiment toutes petites.
2: Et ça fait un collier un peu ras du cou.
1: Oui, c'est vrai. Oui, très proche du cou, très serré au niveau du cou.
2: Très proche du cou. Et ce matin, je me faisais la réflexion, s'il manquait une ou deux perles, finalement, ça ne ferait pas le tour du cou. Je serais juste étranglée. Aujourd'hui, ces perles qui permettent de respirer, de donner la vie, c'est vous. 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Déborah nous parlait d'un don de 5 euros. Alors peut-être qu'on peut se dire, 5 euros, ça ne fera pas la différence. Mais si, don à côté de l'autre, c'est ça qui va faire la différence.
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1: Et pendant qu'on était en train de parler, la clochette de l'audace a retenti, ce petit bruissement qui vient nous accompagner.
2: Petite
1: et nous dire
2: brise.
1: Que quelqu'un s'est engagé aux côtés de Phare FM. Alors Caroline, qu'est-ce qui s'est passé?
6: Il s'est passé que Caroline est allée sur le site internet.
2: On parle pas de toi là, on est d'accord?
6: Non, je suis pas la seule qui s'appelait Caroline, je crois. qui s'est engagée pour 125 euros.
1: Wow,
6: merci Caroline.
2: Merci Caroline.
1: Infiniment Caroline, c'est extraordinaire ce que vous faites lorsque vous laissez votre générosité s'exprimer et qu'elle rencontre la générosité d'un autre auditeur.
2: Ouais, c'est ça. Caroline a fait un don de 125 euros. Ça veut dire qu'avec les dons doublés, il devient 250 euros.
1: Extraordinaire.
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2: Troisième jour de Radio Don, édition printemps 2026. On est le 1er juin. On est très content d'être avec vous. Quand je dis on,
3: oui.
2: Alors, il y a qui? Alors, il y a Valériane.
3: Il y a du monde au studio. Oui, coucou.
2: Il y a Alex à la technique.
4: Coucou.
2: Il y a Johan.
5: Salut.
2: À la production et à la réalisation. Il y a d'autres personnes qui sont
3: on
2: avec nous dans les locaux.
3: On n'a jamais vu autant de monde si tôt le matin, on est d'accord.
2: Hein. Et comme quoi, hein, il faut des motivations.
3: Radio Don, ça rassemble.
2: Il faut du bon vouloir, hein, c'est
3: pas
2: sûr.
3: Pas seulement dans le studio de Phare FM.
2: Exactement, puisque vous pouvez à tout moment nous appeler au 0652 300 342. Vous pouvez faire un don, votre don est doublé et en plus de ça, passez un petit moment avec nous si vous voulez. Mais ça, c'est vraiment que si vous voulez, hein. Vous n'êtes pas obligé. Si vous êtes pressé, etc., voilà, on vous laissera
3: tranquille. Un petit message.
2: Mais vous pouvez laisser un petit message, bien sûr.
3: Et également, hein, simplement votre prénom, le montant de votre don, en sachant que votre don est encore doublé ce matin à 7h39. 0652 300 342, c'est le numéro de téléphone qui vous permet de faire un message WhatsApp ou un SMS.
2: Alors là, ce qui va se passer, Valériane, c'est extraordinaire. Mmh. Moi j'aime bien, j'ai envie d'être présentateur d'histoire. Je vais me reconvertir.
3: Présente-nous.
2: Et bien tout à l'heure on a écouté Déborah.
3: Oui.
2: Alors si vous n'étiez pas là, sachez que Déborah a vécu quelque chose d'extraordinaire avec son mari notamment, qui a eu une grosse opération du cœur. Mais autour de Phare FM et grâce à Phare FM, ils ont vécu un bon moment quand même.
3: Mm-hmm.
2: Maintenant on va découvrir Grace. Est-ce que tu connais Grace?
3: Oui, je la connais un peu, c'est une fidèle de Phare FM. Souvent le matin, tu
2: sais...
3: Eh
2: ben je m'en vais.
3: Reste avec moi.
2: Mon métier sert plus à rien.
3: Mais si.
2: Allez, bien, deviens présentatrice.
3: On fait ça.
2: Tu
3: regarde,
2: sais quoi,
3: tu me mets à côté de toi.
2: Attention au larcène dans les micros quand même.
3: Oui, voilà.
2: C'est bizarre, on est super proches. Attends, retourne à ta place. Grace, présente-moi Grace alors.
3: Oui, Grace, c'est une auditrice de Phare FM. Elle intervient des fois pour répondre à la question du jour, nous
2: bien
3: faire
2: sûr.
3: Un petit coucou par message. Elle a choisi de partager son histoire et nous dire pourquoi elle aime tellement Phare FM. Et c'est son histoire qu'on va pouvoir découvrir dans un instant.
2: Et dans un instant, c'est quoi? C'est juste après, tout simplement, Parole du jour aussi qui va vous accompagner ce matin. 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
6: Phare FM. Donc en fait, je vais l'écouter si vous voulez dès 6h30 du matin, moi et mon mari. Et puis, parfois, ça dépend de ce qui est. Je réponds parfois aux questions, mais voilà, quand j'ai le temps. Mais sinon, voilà, ça me booste le matin. Parfois, je danse sur la musique le matin, voilà, pour me réveiller. Si je fais des allers-retours, par exemple, de l'école, il y a un message surtout par parole du jour. Et je veux pas le louper, donc je le mets aussi à la maison. C'est des témoignages qui m'ont beaucoup impacté, qui parlaient aussi d'autres fois, comme la foi musulmane et tout ça, et des gens qui se convertissent. Voilà.
2: Alors attention, il est formellement interdit de danser sur les musiques à Phare FM.
3: Tu crois?
2: Non, mais c'est comme la piscine, on court pas aux alentours de la piscine.
3: C'est foutu pour nous, hein.
2: Bah ouais,
3: parce que nous on danse dans le studio, faut pas croire.
2: D'après, on est essoufflé, puis quand on prend la parole, on vous dit bonjour. Nature Phare FM.
3: C'est super, hein.
2: Bienvenue en Positive Morning. On vous envoie de la musique, on vient après.
3: On vient d'écouter Grace et elle fait bien de danser sur la musique de Phare FM. C'était juste un petit bout de son histoire. On aura l'occasion de l'écouter en intégralité juste après Parole du jour.
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2: 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Voici Parole du jour.
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1: La Bible dit dans Actes chapitre 6, verset 4, « Nous nous consacrerons assidûment à la prière. » Bonjour. Deborah Smith Pegg propose 4 clés pour une prière efficace. Elle dit « Faire une pause. J'interromps toute activité et me concentre sur Dieu. L'adoration prime sur tout. Le plus grand honneur et le plus grand respect que je puisse témoigner à quiconque est mon attention exclusive. Être déférent. J'exprime mon admiration pour toutes ses qualités. À ce stade, les distractions viennent frapper à la porte. Je me souviens soudain d'une tâche à ajouter à ma liste. J'ai appris à la noter dans mon journal et à ignorer les autres problèmes, les considérant comme de simples détails à régler plus tard. J'ai également appris que prier à haute voix aide à minimiser les pensées vagabondes. Faire une demande. Je sollicite le pardon pour mes péchés, en m'efforçant d'être précis. Je prie pour avoir la force de vivre une vie chrétienne et je demande à Dieu de me donner une passion pour sa parole et pour la prière. Je demande que sa volonté soit faite dans tous les aspects de ma vie. Savoir se soumettre. Je dois obéir à la volonté souveraine de Dieu, ayant confiance qu'il

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0: Alors, on va se diriger du côté de Caroline. Alors, on va pas... Ah non, tu sais quoi, j'y vais.
1: Tu vas carrément, tu vraiment, quittes le studio. Non mais sérieusement, t'as pas besoin. Caroline, moi j'ai pas bougé, mais on est quand même ensemble.
2: Absolument.
1: Cette clochette de l'audace, qui l'a fait résonner?
2: C'est Aurélie qui l'a fait résonner en passant un coup de fil. Il y a du bruit chez moi là.
1: Ah oui, oui, il y a un Timothée qui fait les allers-retours.
3: Oui, alors je t'entends pas parce que j'ai pas le casque, mais je suis allée voir Caro. Voilà.
1: Moi je t'entends très bien, Timothée. Aurélie, dis-nous tout, Caroline.
2: Mais Aurélie nous a téléphoné et Aurélie s'engage à hauteur de 30 euros pour Phare FM.
1: Merci beaucoup Aurélie, 30 euros deviennent 60 euros puisque oui, le don d'Aurélie est doublé. 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
0: Bon, vu que tu m'as bien présenté Grace, normalement je devrais pouvoir bien la présenter aussi. Si j'y arrive pas,
1: je prends le relais.
0: Ok. Alors Grace, c'est une personne.
1: C'est très bien.
0: J'ai pas plus d'infos.
1: Un bon début.
0: Oh, non, bah, pardon, c'est
1: non,
0: déjà
1: mais
0: pas
1: quand
0: mal.
1: Même. Non mais Timothée, tu es inexcusable.
0: Ok. Grace, c'est une auditrice de Phare FM qui a découvert la radio d'une manière un petit peu particulière et on va découvrir tout son parcours finalement, toute son histoire. On aime bien appeler ça des histoires avec Phare FM puisque c'est pas simplement juste une radio que vous écoutez. Il y a vraiment quelque chose, il y a une relation, un lien qui se crée entre vous et Phare FM. Pendant que Grace est en train de nous raconter son histoire, on peut toujours rappeler le numéro de téléphone.
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6: Moi je m'appelle Grace, j'habite à Lyon. J'ai connu Phare FM, c'était presque au début de mon aventure à Lyon. On est descendu de Paris en 2010 et il se trouve qu'en 2011 ou 2012, ma sœur m'est rendue visite donc de l'Angleterre et son mari met dans la voiture et découvre Phare FM dans sa voiture à lui. Il dit ben, écoute, il y a une radio et ça diffuse en fait des chansons chrétiennes. 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
0: Je te préviens, je ne vais pas aller voir Caroline littéralement là cette fois-ci. Je ne vais pas faire
1: tu
0: ça tout le temps.
1: Tu restes en studio,
0: okay,
1: c'est bien.
0: Ici. Par contre, on va laisser la parole à Caroline qui s'occupe justement, une fois que le téléphone a sonné, que la standardiste a décroché, pris toutes les informations nécessaires et communiqué l'info à Caroline. Caroline s'occupe d'appuyer juste sur un petit bouton qui est juste en face d'elle et ça fait retentir la clochette de l'audace. J'ai bien décrit, Caroline,
2: absolument, t'as tout juste
0: ton cahier des charges.

0: Voyage.
1: C'est tout à fait ça, en gros.
0: Et alors, qui s'est engagé en devenant partenaire financier de Phare FM?
1: Eh bien, c'est Clémence qui vient de nous appeler et qui s'est engagée à hauteur de 25 euros et son don est doublé.
2: Merci Clémence.
0: 25 euros doublés, ça fait 50 euros. Pour l'instant, si j'arrive à suivre les mathématiques, c'est qu'on n'a pas été dans un objectif explosif, parce qu'il y a des chiffres que je maîtrise plus moins.
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4: 7h53 sur Phare FM, la radio autrement. On est lundi, on est le 1er juin et pour nous, c'est notre troisième jour de radio. Moi, j'ai toujours l'impression à chaque fois que c'est le premier, mais parce qu'on n'était pas avec vous samedi et dimanche, simplement.
5: Oui, c'est ça, exactement. Troisième jour de cette semaine toute spéciale. Une semaine pour vous engager aux côtés de Phare FM, pour soutenir ces projets. Pas tant pour la radio en elle-même, mais bien pour tous ceux qui l'écoutent et qui peuvent en profiter. Parce que oui, ça fait la différence.
4: C'est pas pour que je me paye une voiture ?
5: Ah bah non, désolé.
4: Moi, je m'en vais. Voilà. C'est tout. Voilà, je m'en vais. Non, c'est quelque chose de plus grand que ça. C'est quelque chose de plus intéressant et de plus beau que ça. Et c'est pour surtout faire retentir cette clochette de l'audace. Qu'est-ce qu'elle est belle, cette clochette.
5: Et elle retentit lorsque vous choisissez de faire un don financier à Phare FM. 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
4: Alors Caroline, tu as eu au téléphone quelqu'un qui veut soutenir Phare FM ou ma prochaine voiture?
6: Tu t'es trompé de radio,
4: Pardon, décidément, je me trompe.
6: Eh bien, c'est Elisabeth qui nous a envoyé un message WhatsApp pour s'engager à hauteur de 50 euros qui sont doublés.
5: Merci beaucoup, merci Elisabeth. 50 euros qui deviennent donc 100 euros grâce à ces amis de la radio, hein, qui doublent votre don. 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
4: Il y a du vent quand même là, non?
5: Ah,
4: et qui
5: bien,
4: sait qu'on ouvre les fenêtres, l'aération quand même.
5: Ça rafraîchit, ça,
4: ah, ça fait du bien. Ça respire parce que bon, avec les odeurs d'Alex et Johan, je te dis pas l'ambiance dans le studio là, clairement. Hein. 7h55 sur Phare FM, vous faites retentir la clochette de l'audace en appelant le 0652 300 342. Caroline,
5: on ne se quitte plus.
6: Non, non, je garde le micro là.
5: C'est avec vous. On l'a entendu à nouveau, cette clochette de l'audace.
6: Oui, bah, c'est Yona qui s'est rendue sur notre site internet et qui s'est engagée à hauteur de 50 euros qui sont aussi doublés.
5: Merci beaucoup, Yona. Donc, Caroline, si je comprends bien, qu'on fasse un message WhatsApp ou SMS, qu'on passe un coup de fil ou qu'on aille sur le site internet, le don est doublé.
6: Absolument.
4: Tous les chemins mènent à Rome. Enfin, au don doublé. Finalement.
5: On peut rappeler le numéro de téléphone, Caroline ?
6: 0652 300 342.
4: Merci beaucoup Caroline d'avoir appelé ce numéro de téléphone. Il est 7h56 sur Phare FM. On est au téléphone ce matin avec Clémence.
5: Bonjour Clémence.
4: Eh ben non.
5: Est-ce que Clémence nous entend?
4: Est-ce que vous nous entendez? Est-ce que vous nous sentez? Enfin, vaut mieux pas que vous nous sentiez à cette heure-là. Hein. Non, clairement.
5: On va essayer d'avoir
4: Clémence dans quelques instants.
5: Oui.
4: Il y a de la friture
5: sur la ligne.
4: Ça, c'est le barbecue d'Alex de ce week-end, je suis sûr.
5: Quand
4: reste de friture.
5: On a découvert Grace tout à l'heure, Timothée.
4: Oui, c'est vrai.
5: Grace, auditrice de Phare FM, qui a découvert la radio un petit peu par hasard. Elle s'y est retrouvée et elle est devenue fidèle de Phare FM. On va découvrir la suite de son histoire.
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4: Bon, avec les grosses températures en ce moment, on va vous donner un petit peu de fraîcheur quand même, hein, vous inquiétez pas.
5: Hein. Grace est incroyable, elle nous a partagé son histoire. 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
5: Bonjour Clémence.
8: Oui, bonjour.
4: Bonjour.
5: On est très heureux de vous entendre. Allô. Clémence. Oui, nous on vous entend.
8: Moi aussi.
5: Ah, parfait. Voilà. Bonjour Clémence, vous nous écoutez de quel coin de la France?
8: Alors moi, c'est d'Agen du Sud-Ouest.
4: Oh, c'est magnifique, c'est du côté du Sud-Ouest. Dès que j'entends Sud de quelque part, voilà, moi je me mets à chanter directement.
8: C'est ça.
4: Qu'est-ce que vous faites dans la vie, Clémence?
8: Alors moi, je suis agent d'entretien de propreté dans des locaux professionnels.
4: Mm-hmm. Ah bah,
8: et du coup, tous les matins, de 6h30 à 9h, 10h, vous me tenez compagnie.
5: Wow.
8: Le jour où je travaille.
5: Donc vous commencez très tôt le matin, c'est ça, Clémence?
8: Voilà, je suis censée commencer à 6h, mais j'avoue que souvent je commence à 9h30, vu que je suis autonome, ça va.
5: Et donc vous êtes...
8: Mais grâce à vous, le travail, je me sens moins seule.
5: Donc, si j'ai bien compris, Clémence, vous commencez le travail, vous vous branchez sur Phare FM et on vous accompagne pendant que vous nettoyez ces locaux-là.
8: Le casque, comme ça, je suis en main libre, je peux faire mon travail en vous écoutant et souvent je reçois des messages pour moi, ça m'encourage pour la vie après, pour la journée, parce que après j'ai ma deuxième journée, j'ai ma maman chez moi parce qu'elle devient le plus autonome. Donc ça donne du courage pour la journée.
4: Et alors, est-ce que vous avez un rendez-vous particulièrement préféré ou une émission que vous aimez particulièrement, spécifiquement, Clémence?
8: Alors, en fait, j'écoute la radio depuis très peu, parce qu'avant, j'écoutais que les Phare Louanges.
5: La web radio, Phare FM Louanges.
8: Et la web radio, oui, parce que moi, j'écoute la web radio. Et en fait, comme j'écoute que le matin... C'est rare quand j'écoute dans l'après-midi, mais non, je n'ai pas encore d'émission préférée.
5: Pas d'émission préférée, Timothée?
4: Ça va venir.
8: Voilà.
4: Ce sera entre 6h30 et 9h30.
5: Ça veut dire que Clémence aime tout.
8: Voilà, je peux dire que j'aime mieux celle du matin, vu que c'est celle que j'écoute le plus. Mais voilà, en tout cas, comme je disais à la personne que j'ai eue tout à l'heure, le message de Déborah m'a touchée. Et c'est très rigolo parce qu'il y a eu un petit combat avec l'esprit, parce qu'au début, j'ai dit je vais donner 10 euros, comme ça fera 20 euros. Et puis après, je me suis dit j'ai 20 euros, donc je vais donner, ça fera 40. Et puis après, je vais donner 25, comme ça fera 50. Donc du coup, moi, je l'ai fait seule avec moi-même, enfin, ou avec l'esprit. Donc voilà.
5: C'est incroyable, Clémence.
8: C'est très drôle parce que ça m'a touchée. Et puis tout à l'heure, j'ai eu une de vos collaboratrices qui en plus a prié par rapport au rendez-vous d'IRM de ma mère fin juin, parce que j'espère qu'on ne va pas avoir une mauvaise nouvelle, même si son état cognitif est compliqué parce qu'elle oublie beaucoup de choses. Mais elle est heureuse parce que je fais tout pour qu'elle soit bien.
5: Ouais. Et vous vous êtes retrouvée, Clémence, finalement, dans ce partage que Déborah faisait. Elle a accompagné son mari qui devait se faire opérer du cœur.
8: Oui, et puis ça m'a percutée. Je pourrais même pas vous dire qu'est-ce qui m'a percutée, mais ça m'a percutée. Son message m'a percutée.
4: C'est la première fois, Clémence, que vous soutenez Phare FM?
8: Ah oui, totalement. Mais c'est vrai que, comme je vous dis, j'ai commencé à... Comme je dis, l'esprit a guidé toute chose, parce que j'ai commencé à écouter la partie radio seulement depuis genre un jour ou deux avant le début du radio. Donc il n'y a pas très longtemps en plus.
4: Ouais, donc jeudi ou vendredi, vous avez commencé.
5: C'était la semaine dernière.
4: Ouais, c'est ça en fait.
5: J'ai tout bien compris.
8: Oui, voilà. Incroyable. C'est ça. Je crois que c'est ou mardi ou jeudi dernier. Donc c'est vraiment depuis pas longtemps du tout.
5: C'est fou.
8: Pas longtemps.
5: Et Clémence, aujourd'hui, il y a peut-être d'autres auditeurs, auditrices qui nous écoutent. Et comme vous, c'est peut-être tout récent qu'ils écoutent la radio et c'est la première fois qu'ils tombent sur Radio Don. Et peut-être qu'ils n'ont pas encore osé faire ce pas que vous avez fait, vous, en nous soutenant financièrement. Qu'est-ce que vous auriez envie de leur dire?
8: En fait, on n'a pas besoin de donner beaucoup pour faire... je pense que j'ai un petit revenu, du coup, je donne un petit peu Mais comme on dit, c'est les grandes eaux qui font c'est les petites eaux qui font les grandes rivières. Donc, faut pas hésiter, ne serait-ce que 10 ou 15, 10 euros ou 5 euros selon nos capacités. Mmh. Et parce qu'après, c'est rendre un peu de ce qu'on nous a donné. Enfin, moi, je le vois comme ça.
4: Merci beaucoup, Clémence, de nous avoir partagé ça. Qu'est-ce que vous avez prévu de faire aujourd'hui ? Vous allez au travail ? Vous êtes au travail là actuellement, c'est ça ?
8: Aujourd'hui, je vais aller chez le vétérinaire pour le chat de ma mère.
4: Oh !
5: Mais je remarque, Clémence, que vous prenez beaucoup soin des autres.
4: Mais qui prend soin de vous, Clémence ? Phare FM, voilà. Je vous le dis.
8: Alors, j'ai une copine. J'ai une copine qui m'a, justement, je prenais pas soin de moi physiquement, dans le sens, je m'achetais des crèmes pour le visage et basta, que je mettais quand j'avais le temps. Mais vestimentairement, je prenais absolument plus soin de moi. Je ressemblais à une mémé. Et c'est une copine qui, à l'époque, on se parlait très peu. En plus, on se connaissait pas dans l'église. Et elle a plein de vêtements à donner parce qu'il y a eu un moment où elle a trop dépensé. Et l'esprit lui avait dit, il faut que tu t'occupes d'elle, que tu la relookes. Et on est devenus les meilleurs amis.
4: Extraordinaire.
8: Et elle m'a révélé, parce que moi, quand elle m'a dit relooker, j'ai dit à ma mère, j'irai, je vais dire oui, et puis je ferai qu'à ma tête. Et en fait, il y a eu un moment, j'ai même pleuré parce que, non, le vestiaire, comme je disais, c'est pour s'habiller. Mais parce qu'il y a eu un moment où je prenais plus soin de moi. J'ai un colocataire qui m'a dit « Et qui prend soin de toi ?»
5: Ouais, Clémence, et moi ce que je remarque, c'est que quand quelqu'un prend soin de vous, ça vous donne aussi cette sensation d'avoir envie de partager également. Merci Clémence d'avoir été avec nous. Merci d'avoir appelé pour la toute première fois la radio.
8: Voilà. Vous prenez soin de moi en illuminant en ensoleillant ma journée.
4: Oh merci beaucoup,
5: Clémence,
4: merci infiniment Clémence. On vous souhaite une belle journée Clémence, merci beaucoup. Merci infiniment. Soyez Clémence, 0652 300 342.
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4: On vient d'entendre la clochette de l'audace qui vient de retentir. Ça veut dire que quelqu'un a décidé de composer le 0652 300 342 ou alors d'aller sur pharefm.com/don. Pardon, je t'appelle du côté de Quimper, Valériane. J'ai en Bretagne, ça souffle.
5: Il y a du vent, ça souffle bien. Elle nous fait plaisir, cette clochette de l'audace. Si j'ai bien compté, on l'a entendue deux fois. Caroline,
6: oui,
5: est-ce que tu me confirmes, c'était bien deux fois ?
6: Ah oui, c'est bien deux fois, vous avez bien entendu. C'est Bruno et Ingrid qui se sont engagés à hauteur de 50 et 30 euros qui sont tous doublés.
4: C'est doublé !
5: Merci Bruno, merci Ingrid.
9: Merci d'avoir choisi Phare FM pour votre début de journée. Sans plus attendre, un point complet sur l'actualité en Belgique et dans le monde avec la rédaction. Bonjour.
10: Bonjour à tous. Plusieurs changements en ce 1er juin dans votre quotidien. Notez d'abord l'extension du remboursement du vaccin contre le papillomavirus à tous les jeunes adultes âgés de 19 à 30 ans dans une stratégie de lutte contre le cancer. L'utilisation des éco-chèques est aussi élargie. Et puis la disparition du régime de pension médicale pour les fonctionnaires. Il relève maintenant de l'assurance maladie-invalidité comme dans le secteur privé. Plusieurs communes wallonnes appellent à ne plus consommer l'eau du robinet à Sambreville et Nivelles notamment. Les précipitations de samedi ont apporté une coloration jaunâtre à l'eau. Sa consommation est fortement déconseillée par la municipalité de Nivelles pour les prochaines heures en attendant un retour à la normale. Rien ne justifie l'escalade majeure en cours au sud-Liban, déclaration d'Emmanuel Macron. Alors qu'Israël a mené de nombreuses frappes, la France a demandé une réunion d'urgence du Conseil de sécurité des Nations Unies. Elle aura lieu cet après-midi. Et puis du vélo, aujourd'hui en Belgique avec le début du Tour de Wallonie. Première étape cet après-midi, 180 km entre Manage et l'Aube. Très bonne journée à tous.

0: Bonjour et bienvenue dans votre météo de ce lundi 1er juin pour la région du centre, du Borinage et du Pays Noir. Le réveil se fait sous un ciel plutôt calme entre la Louvière, Mons et Charleroi. Quelques nuages élevés pourront circuler en début de matinée, mais le temps reste sec avec déjà de belles éclaircies. Les températures sont assez fraîches au lever du jour avec 10 à 12 degrés vers Binche, Soigny ou encore Gosselies. Au fil de la matinée, le soleil prend davantage de place. L'ambiance devient rapidement agréable avec des valeurs qui grimperont entre 17 et 20 degrés avant midi sur l'ensemble de la région. Le vent souffle faiblement de sud à sud-ouest sans véritable gêne. Du côté de Mons et du Borinage, on profite d'un temps lumineux et sec durant toute cette première partie de journée. Même constat à la Louvière et dans la région du centre, où les conditions seront idéales pour les déplacements matinaux et les activités en extérieur. À Charleroi également, les éclaircies dominent malgré quelques passages nuageux, parfois plus nombreux vers la mi-journée. Un début de semaine agréable donc et assez lumineux pour la région, avant une évolution un peu plus variable attendue pour la suite de la journée, et surtout demain mardi. Très belle matinée et bon début de semaine sur Phare FM, la radio autrement.
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6: Changeons de dimension, touchons toute la France. C'est marrant parce qu'en fait, on a fait toute la décoration là dans le studio en lien avec la France.
7: On a des petits drapeaux sur nos micros.
6: Et alors, regarde, retourne-toi.
7: Oui.
6: Il y a un cadre photo de deux dames qui sont sur une terrasse de café à Paris en 1924.
7: Elles boivent leur petit café.
6: Café qui était sûrement à 30 centimes à l'époque.
7: Peut-être.
6: Oui, qui est plutôt vers 2,70 euros, voire 3 euros maintenant.
7: Il y en a une qui sourit, qui prend des notes.
6: Bah, tu m'étonnes.
7: Ouais, ça tchatche. Hein.
6: Bah oui. Hein.
7: C'est le partage, on se rassemble, un peu comme vous et nous ce matin. Vous aussi, vous prenez votre petit café. On est très heureux d'être avec vous.
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3: Et tu sais Timothée, on a des auditeurs, des auditrices juste incroyables.
4: Incroyable.
3: Et plus on les connaît, plus on se dit waouh, vous êtes juste magnifiques. On découvre plein d'histoires encore ce matin. On va poursuivre avec celle d'Esther, auditrice de Phare FM, également lectrice de Paroles du Jour.
4: Elle a vu sa vie complètement transformée avec la lecture de Paroles du Jour. Et puis quand elle a compris que Paroles du Jour était affiliée à Phare FM, Phare FM à Paroles du Jour. Et il y a son mari en fait. En fait, son mari est auditeur de Phare FM et elle est lectrice de Paroles du Jour. Comme quoi, qui se ressemble, ça semble.
3: Oui, les beaux esprits se rencontrent, effectivement.
4: Oh, bah dis donc, ça va les dictons? On va arrêter, hein, on va se calmer. Hein. On va découvrir l'histoire d'Esther. 0 652 300 342 pour pendant qu'Esther nous raconte son histoire, appelez le standard de Phare FM, faire un don et voir votre don doublé.
3: 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Voici pour vous l'histoire d'Esther.
5: Je m'appelle Esther. Bon, la Pharefm, j'ai connu quand je suis arrivée dans la région. Mais je ne suis pas une grande auditrice de Pharefm. C'est plus mon mari. Moi, c'était plus... Moi, mon histoire, elle a plutôt commencé avec Parole du Jour. Et en fait, justement, Caroline, elle nous a demandé comment on en était arrivé à soutenir Pharefm et Parole du Jour. Et en fait, c'est un cheminement que j'ai fait aussi, moi, par rapport à Parole du Jour. Et puis un jour, on avait avec mon mari, donc on avait réfléchi, et puis moi spontanément, c'était Parole du Jour, et mon mari c'était Pharefm. Donc on a divisé la somme en deux en fait. Parole du Jour, ça a été important pour moi parce qu'en fait, avant le Covid, j'ai intégré une nouvelle équipe. Au début, ça s'est très très bien passé, un nouveau boulot. Enfin bon, c'était très bien, et mon collègue direct a commencé très petit, enfin petit, mais à me harceler, c'est vraiment de l'harcèlement moral quoi. J'ai été soutenue aussi par le chef, enfin c'est devenu vite très très visible. Et quelque part dans cette tempête que moi j'ai vécu, Parole du Jour a été vraiment le soutien, et c'est là où j'ai aussi appris à lire tous les jours Parole du Jour le matin avant de venir. Et c'est ce qui m'a aidé toute la journée en fait à tenir le coup. Parce que ça a été tellement dur, le harcèlement allait tellement loin qu'à un moment j'ai pensé même en finir. Et le matin en fait, je passais ce temps, je lisais, et c'est comme si ça résonnait en moi tellement fort. Et depuis quelques temps je tenais aussi des carnets, et j'ai conservé ça aussi. J'ai découpé les textes entiers de Paroles du Jour, où j'ai recopié, parce qu'il y a vraiment des choses, ça a été tellement... Ça a été tellement fort. Ça m'a tellement accompagnée que le fait de soutenir Parole du Jour, ça me paraissait comme une évidence.
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4: 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Phare FM vient apporter tout ça, mais comment cette respiration peut être apportée si les gens ne sont pas au courant que Phare FM est là et si Phare FM ne peut pas continuer à décupler son impact en changeant de dimension et en touchant toute la France, pas simplement une partie de la France. 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
6: Bonjour à tous et bienvenue dans votre agenda de ce lundi 1er juin sur Phare FM. Envie de vous former ou tout simplement de changer de voie? Rendez-vous au Format Day qui a lieu le jeudi 4 juin de 9h à 15h à la Maison pour Association 80 Route de Mons à Marchiennes-au-Pont. Organisé par les centres d'insertion socio-professionnelle du Hainaut Sud, cet événement gratuit s'adresse aux demandeurs d'emploi, aux personnes en reconversion professionnelle ainsi qu'à toute personne souhaitant construire un nouveau projet. Durant cette journée, vous pourrez découvrir les différentes formations accessibles dans la région, rencontrer des formateurs et des acteurs de l'insertion socio-professionnelle et explorer de nouvelles opportunités professionnelles. La première édition du Format Day, Salon de la Formation, ce jeudi 4 juin de 9h à 15h à Marchiennes-au-Pont. C'est la fin de votre agenda, merci d'écouter Phare FM à Charleroi en DAB+.
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0: Ça souffle.
1: Merci d'avoir fait résonner cette clochette de l'audace. Vous le faites vous aussi au 0652 300 342.
2: Est-ce que je pourrais l'imiter,
1: clochette.
2: Tu penses?
1: Tu peux.
2: Moi, je suis une belle clochette.
1: Non.
2: Je sais pas si c'est un compliment.
1: Bah, si t'avais des petites ailes.
2: Par
1: et
2: contre,
1: puis,
2: tu regardes pas de haut en bas comme tu viens de le faire là. Hein. C'est terrible ce que tu viens de me faire.
1: Les petites ailes.
2: Je lui dis, est-ce que je suis une belle clochette? Elle fait bah. De haut en bas, son regard en faisant le soupir quoi. Super.
1: Il te manque les ailes, je suis désolée. Ah
2: bah, il manque pas que les ailes, hein, à mon avis. 8h24, on vient d'entendre la clochette de l'audace retentir.
1: Oui.
2: Il faut de l'audace, clairement, hein, pour faire un don à une radio, même si elle est portée par une association et que donc forcément, c'est ses auditeurs et auditrices qui la financent. Mais il faut quand même de l'audace, Valériane.
1: Mm-hmm. Ouais, de l'audace pour croire en ses missions, de l'audace pour sauter le pas et peut-être pour la première fois la soutenir financièrement. 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
2: Caroline, tu es une chanson d'MC Solar, mais tu es surtout...
3: La référence.
2: Tu es surtout, surtout responsable du déclenchement de la clochette de l'audace. Alors dis-nous, on en a entendu combien? J'ai l'impression qu'on en a entendu deux ou une.
3: Une.
2: On a
3: Timothée.
2: Eu une. Ouais,
3: une.
2: Mais comme les dons sont doublés, voilà. Mais oui, voilà.
3: Faites doubler, voilà. Tu extrapoles, c'est Stéphanie qui a eu l'audace de faire un don de 50 euros qui
1: Merci.
3: Est doublé.
1: Merci.
3: Merci Stéphanie.
2: C'est doublé.
1: Incroyable.
2: C'est officiel.
1: Vous aussi, vous pouvez faire comme Stéphanie. Hein. 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
2: Harcèlement moral au travail, situation très compliquée, une envie même d'en finir tout simplement, c'est ce que nous a partagé déjà dans une première partie de son histoire Esther. Mais alors, quand on est dans une situation pareille, harcèlement moral au travail, on a envie d'en finir. C'est quoi la solution, Valériane?
1: Eh ben, elle l'a trouvée au travers de paroles du jour. On va pouvoir découvrir la suite de l'histoire bouleversante d'Esther. C'est juste pour vous ce matin l'occasion de vous engager à nos côtés au 0652 300 342.
6: Bah, au début, je le lisais, mais pas régulièrement. J'ai abonné, mais c'est vrai que je lisais pas plus que ça. Je lisais la Bible. Bon, voilà, j'étais déjà, j'étais chrétienne depuis longtemps, mais pas plus que ça, quoi. C'est vraiment le matin où je me suis dit le matin, j'en suis arrivée au point où je me disais il faut le matin. J'avais comme un combat et le matin il me fallait ce temps pour juste avoir le courage d'y aller. Et j'avais pas le temps de faire une étude biblique pendant 2 heures ou de lire comme ça. Donc, en fait, parole du jour où j'étais déjà abonnée, parce que c'est petit texte et ça tombait juste bien, quoi. Dieu m'a parlé vraiment concrètement, quoi. Enfin, vraiment, ça, c'était très, très fort, quoi. J'ai même eu des choses où, avant d'y aller, je savais presque ce qui allait m'arriver, quoi. C'est difficile à expliquer, quoi. Des fois, je relis. Je relis parce qu'en fait, on oublie vite. Mais je relis ce que j'ai écrit et je me dis quand même, c'est très fort ce que j'ai vécu. J'ai des réponses vraiment tellement concrètes.
1: Esther qui nous partage son histoire ce matin sur Phare FM. Moi j'aime quand elle dit que Dieu lui a parlé au travers de cette brochure Parole du jour. Et c'est peut-être ce qu'un autre auditeur, une autre auditrice aujourd'hui a besoin d'entendre. Ces mots de la part de Dieu pour elle spécifiquement dans sa vie.
2: 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On continue avec l'histoire d'Esther.
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6: Je crois 2-3 ans. Après, j'étais aussi accompagnée par la suite, donc je voulais faire chercher justement un coach et le fait qu'il soit chrétien. Il m'avait suivi notamment dans cette période-là aussi. Et c'est lui aussi qui a pu m'aider pour même mettre aussi les mots dessus sur le harcèlement que je vivais, quoi. Parce que en fait, ça vient tout petit à petit. J'avais un collègue qui était super et il s'est transformé petit à petit. Même moi, j'avais du mal. Au début, je me suis beaucoup remise en question.
1: On poursuit en découvrant. Oh là là, j'en perds les mots.
2: On poursuit la découverte.
1: Oui, merci Timothée, la découverte de l'histoire d'Esther, elle est incroyable, cette histoire-là, une situation complètement transformée, petit à petit, avec persévérance et avec Parole du Jour.
2: Parole du Jour qui est directement affiliée à Phare FM. Lorsque vous allez sur la brochure de Parole du Jour, vous pouvez entendre parler des nouvelles concernant Phare FM. Et lorsque vous écoutez Phare FM, vous avez forcément à un moment donné rendez-vous avec Parole du Jour de Bob et des Bigas. Alors n'hésitez pas, vous aussi, si vous êtes lecteur ou lectrice plutôt de Parole du Jour, c'est pas deux équipes, c'est pas rien, c'est une seule et même équipe. Le logo est un peu différent, mais c'est quand même une seule et même équipe. 0 652 300 342, il est 8h29, votre don est doublé.
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1: Merci pour cette clochette de l'audace qui vient de retentir. On va découvrir son auteur dans quelques instants.
2: Ou son autrice,
1: exactement. Vous aussi, vous la faites retentir ce matin au 0652 300 342.
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0: 8h31 sur Phare FM, la radio autrement, lundi 1er juin 2026, très heureux de vous accompagner en cette première journée de la semaine. Il fait beau, il fait chaud, normalement cette semaine ça pleut. Hein.
1: Un peu de fraîcheur.
0: Bon, quand même, ça fait du bien. Une petite brise.
1: Elle fait autant de bien que notre clochette de l'audace, on l'a entendu retentir il y a quelques instants. Caroline, est-ce que tu peux nous en dire un peu plus sur cette clochette?
2: Bah oui, je peux vous dire que c'est Delphine qui est allée sur notre site internet, qui a fait un don de 100€, merci, qui est doublé. Delphine. Merci Delphine.
1: Merci Delphine. 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
1: Est-ce qu'on a fini avec l'histoire d'Esther, Valériane ?
2: Non, on n'a pas encore terminé.
1: Ah, je suis content.
2: Si vous arrivez juste là, on découvre l'histoire d'Esther. Elle est auditrice de Phare FM et surtout lectrice de Paroles du jour.
1: C'est vrai.
2: Elle nous racontait un petit peu son histoire. Elle a été harcelée au travail. C'était très, très compliqué pour elle à vivre au quotidien, à tel point qu'elle pensait à en finir. Heureusement, Paroles du jour est intervenue.
1: Et d'ailleurs, Paroles du jour intervient aussi dans votre quotidien. Peut-être pas à l'échelle de ce qu'a vécu Esther, mais chaque jour, vous avez un mot d'encouragement. Alors, si vous aussi, vous vous reconnaissez dans ce qu'a pu expérimenter Esther dans sa vie, soit directement dans son lien avec Parole du jour, n'hésitez pas, appelez le 0652 300 342. Voici Esther.
3: Il y a notamment le samedi 25 janvier, c'est écrit l'Éternel, c'est appuyez-vous, le titre, c'est appuyez-vous sur la parole de Dieu, le cinquième. Et à le psaume 34, 18, l'Éternel est près de ceux qui ont le cœur brisé. Et là, j'ai vraiment noté que l'ennemi provoque l'isolement. Il poussera à la paranoïa. Vous n'aurez plus confiance en personne. Il vous remplira d'amertume, qui aura un impact sur votre poche. Et c'est ce que j'ai vécu. Et que justement, il fallait pardonner sans cesse. Et qu'il fallait. Ça, je l'ai noté parce que, en fait, la personne, elle s'est vraiment isolée. Au point que les gens voulaient plus manger avec moi. Enfin, on était un petit groupe comme ça à l'étage et les gens me fuyaient, enfin littéralement, parce qu'ils pensaient que j'étais une source de problèmes. Et le jour où vraiment, plutôt que me dire que je mangeais plus avec eux, ils sont allés au début manger un peu ailleurs en disant oh, on a autre chose de prévu, non, enfin bon. Et du coup, quand j'ai réalisé que en fait ils étaient juste un étage au-dessus, ça m'a fait un choc. Donc j'en ai parlé avec eux et ils m'ont dit ah oui mais tu sais tu es trop différente, tu es je sais pas si c'était parce que j'étais chrétienne, j'en sais rien. Donc visiblement le fait d'être différente était un problème et donc j'ai crié à Dieu ce jour-là. J'ai dit Seigneur, ça, je trouvais ça tellement difficile et tellement injuste. J'ai dit, me laisse pas toute seule, me laisse pas. Je ne veux pas être toute seule pour manger. Et jusqu'à aujourd'hui, j'ai jamais été seule pour manger. Et par contre, je mange avec un tas de monde différent. J'ai découvert plein de gens. Des fois, quand j'avais pas de plan, j'allais à la cantine. Tout d'un coup, il y avait quelqu'un qui me tombait dessus ou qui était seul et qui connaissait personne. Et on se retrouvait ensemble. Ou tout d'un coup, j'avais quelqu'un qui me disait « Ah, écoute, tu veux pas venir manger avec moi ? Je suis toute seule aussi. » Donc, ouais.
2: Incroyable cette histoire d'Esther. C'est pas pour rien que ces paroles du jour, un mot d'encouragement chaque jour, et vraiment Esther a pu l'expérimenter dans son quotidien. 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
2: Est-ce qu'on vous a dit que votre don était doublé ?
1: Non.
2: Eh bien, on vous le dit, on vous l'annonce, c'est la bonne nouvelle du jour. Si vous arrivez à l'instant sur Phare FM, vous êtes en Positif Morning. 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Maintenant, on ne sait pas jusqu'à quand, en fait.
1: Ben non, et puis alors, attendez, parce que don doublé, c'est quoi cette histoire de don doublé ? 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
1: 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Mais en fait, on le dit jamais, ça. On vous dit jamais, les dons sont bientôt plus doublés.
2: Ben, nous, on ne sait pas jusqu'à quand ça va durer. 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
1: Non, vraiment pas.
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0: la tramontane que je viens de me prendre là. Ou le Mistral, ça dépend où vous êtes. Hein.
1: Il fait du bien ce petit souffle-là, la clochette de l'audace. Vous aussi, vous la faites retentir au 0 652 300 342.

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2: 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Mm-hmm. Caroline, dis-nous, qui s'est engagé ce matin?
4: C'est Thierry qui s'est engagé en nous envoyant un petit message WhatsApp, un don de 800 euros qui est doublé.
3: Wow, merci Thierry.
4: Ça fait qu'il n'y a plus que 116 820 euros à trouver pour cette semaine.
2: Waouh. Non, pour cette émission. Allez, voilà. Ouais.
4: Pour cette émission, allez, bah, comme
2: soyons
4: ça,
2: dingues.
4: C'est réglé, on n'en parle plus.
2: Voilà, comme ça, après le reste, et bah, c'est du plus, c'est du bonus. Voilà,
3: et tout
2: reste.
3: Notre objectif de la semaine diminue effectivement grâce à vous. 116 820 euros, j'ai bien retenu, Caroline.
2: Caroline est repartie.
3: Mais je vois un hochement de tête positif.
4: Pardon, au chauffour, au moulin, tout ça.
2: Et tu nous prépares quoi de bon? Pardon. 8h44 sur Phare FM. Autrement, l'heure pour vous encore de profiter du don doublé.
3: Ouais.
2: Comment ça fonctionne, Valérie, le don doublé? Comment on peut imaginer le don doublé?
3: Le don doublé, par exemple, tu vas au cinéma.
2: Ouais.
3: Ok, t'aimes bien grignoter en même temps que tu regardes ton film.
2: Toujours.
3: Et puis, donc, t'achètes ton petit pot de pop-corn.
2: Ouais, je le vois.
3: Tu vois, il est pas énorme parce que bon,
2: tu
3: voilà.
2: Tu plaisantes?
3: Donc, non, bon, au départ, il est pas énorme.
2: Le mien, en tout cas, il est Excel. Vas-y.
3: Le mien, il est raisonnable.
2: Ok.
3: Et puis, du coup, tu passes à la caisse et là, tu reçois, à la place de ton petit pot de pop-corn, tu reçois le double, deux fois plus gros.
2: Ah, donc le deuxième même, mais juste, t'en as deux dans les mains, quoi, du
3: c'est
2: coup.
3: C'est ça, oh, exactement.
2: Et donc, tu peux profiter des deux pendant ta séance de cinéma.
3: Exactement.
2: C'est quel film?
3: C'est celui que tu choisiras.
2: Ah bah pardon, tu m'as lancé dans
3: le truc. Une petite romance, allez.
2: Ça c'est toi, ça c'est pas moi. Voilà comment fonctionne le don doublé. Vous décidez de faire un premier

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3: Bonjour, mon ami. Il t'est peut-être arrivé d'avoir tout planifié, chaque étape, chaque case bien cochée, comme si la vie était un tableur Excel bien rangé. Et puis, quelque chose a changé. Une ligne ne correspondait plus. Un timing a bougé et ce sentiment est monté. J'ai raté quelque chose. Je suis en retard. Si c'est ton cas, je veux te rassurer ce matin. Ce n'est pas un bug, c'est peut-être une mise à jour. Il arrive que ce soit moi qui recalcule l'itinéraire. Non pas parce que tu as fait une erreur, mais parce que ma version du chemin est souvent plus belle que celle que tu avais imaginée. Même quand elle surprend. Le sage l'a compris. Le cœur de l'homme médite sa voie, mais c'est l'Éternel qui dirige ses pas. Mon ami, que tu sois en plein questionnement ou simplement en train de chercher ta direction, sache que tu n'es pas en retard. Tu es exactement là où tu peux avancer avec moi. Ce virage que tu ne comprends pas encore, il mène quelque part de bon. Et si tu lâchais un peu le volant, je connais la route et elle est belle. Ton ami.
4: Seigneur Jésus, merci de ne jamais perdre le contrôle même quand je perds le mien. Aide-moi à lâcher mes plans quand tu recalcules mon itinéraire. Grave en moi cette certitude. Tes détours sont toujours des raccourcis. Que je te fasse confiance les yeux fermés, aujourd'hui et chaque jour. Amen.
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5: Alors les clochettes sont doublées, Caroline ? Triplée là. Ah, c'est une triplette
6: oui,
5: là.
6: Oui, les clochettes.
7: Oh là là, ça souffle, ça souffle.
8: Je triple la clochette et je quadruple ma participation.
6: Alors dis-nous tout, Caroline, que
8: alors,
6: se passe-t-il ?
8: Attends, je vois plus rien sur mon petit tableau. Il est plus dans mon champ de vision. Alors, il y a eu Luc avec un don de 10 euros. Et
5: merci
8: puis il y a eu
5: Luc.
8: Sandy avec 25 euros.
5: Merci
8: et il y a Viviane avec 125 euros.
5: Merci
8: et tous ces dons sont doublés.
6: Incroyable. Luc, oh là là. Sandy, Viviane, un grand merci d'être présent pour nous soutenir. C'est
5: alors.
6: Un peu grâce à eux finalement que les projets de Phare FM vont pouvoir se concrétiser. 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
6: je l'ai plus.
5: Non, parce
6: que ça allait tellement vite que j'ai pas eu le temps de noter.
5: 10, 25 et 120. Je crois que c'était ça.
8: 125.
5: 125. 0 652 300 342, c'est ce numéro de téléphone que vous composez pour voir votre don doublé ce matin.
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0: Notre objectif de la semaine est de 119 000 euros avant vendredi 20h. 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
4: Lundi 1er juin, vous êtes les bienvenus sur Phare FM, c'est Positive Morning. Valériane avec Timothée à vos côtés.
5: Jusqu'à 9h30, en cette troisième journée tellement spéciale, changer de dimension, toucher toute la France. On a l'impression déjà que c'est... En fait, on a l'impression que c'est un peu le cas déjà, mais pas tout à fait. Si on regarde bien, aujourd'hui, Phare FM touche potentiellement 25 millions d'auditeurs. Pas le nombre de Français et de Françaises qu'il y a dans l'Hexagone, Valériane.
4: Non, c'est vrai. C'est une potentialité, tu fais bien de le dire. Aujourd'hui, eh bien, Phare FM veut changer de dimension, toucher toute la France avec notamment une fréquence nationale.
5: Ah oui.
4: Pas besoin de changer de station en passant d'une région à l'autre ou d'une ville à l'autre. Une fréquence nationale, un projet d'envergure que vous choisissez ce matin de soutenir au 0 652 300 342.
5: Tout à l'heure, on a découvert Esther ainsi que son histoire. Elle a été... dans un changement de vie très conséquent, changer de travail, changer d'équipe. Au début, tout se passait bien, puis elle a vécu le harcèlement moral au travail, ça a été très très compliqué, elle a voulu mettre fin à ses jours, et finalement, parole du jour, que vous entendez d'ailleurs sur Phare FM, parole du jour est venue comme un réconfort pour elle.
4: Elle a pu lire et puis recevoir les messages de parole du jour chaque jour. Avant d'aller au travail, justement, ça l'a encouragée, ça l'a apaisée. Et finalement, la situation s'est petit à petit améliorée. Fini la solitude. Comment va Esther aujourd'hui ? On va pouvoir le découvrir ensemble.
5: Avec la suite de son histoire. Pendant que Esther raconte la suite de son histoire, n'oubliez pas que votre don est doublé. Mm-hmm. Vous pouvez à tout moment faire retentir la clochette de l'audace au 0 652 300 342.
6: Aujourd'hui, c'est derrière moi. Mon mari m'a soutenue aussi, parce que il voyait que c'était... Ouais, il me voyait. Non, il m'a beaucoup soutenue, parce que autant, face à mes supérieurs, parce que c'est quelque chose que j'ai remonté, mais j'ai l'impression de ne pas être entendue, quoi. lui, le fait qu'il me croit, déjà, ça m'a beaucoup aidée, quoi. J'ai une parole justement dans Parole du jour, mais il faudrait que je retrouve où il disait, où Dieu où il disait, ceci n'est pas ton combat, mais c'est le mien. Et ouais, ça, j'appelais des fois mon mari pendant la journée où j'étais en larmes. Il avait envie de lui casser la figure, mais bon, ça aurait rien changé en fait. Mais ouais, c'était difficile, quoi. Les enfants, ils ont moyennement, enfin, je pense qu'ils étaient plus petits. Mais mon fils, par la suite, j'ai un peu raconté, quoi, parce que quand il dit... un jour, j'ai dit à mon fils, tu vois, Dieu, il parle, on peut vraiment l'entendre, mais il faut apprendre à écouter la petite, parce qu'au début, elle est toute petite, la voix. Et des fois, on en a moins besoin, donc on l'entend peut-être moins... Enfin, elle est moins forte. Les jours où on en a vraiment besoin, elle est vraiment très forte, cette voix. Et faut vraiment apprendre à écouter. Et donc j'ai pu lui... Je lui ai montré un jour les carnets en lui disant, voilà, regarde, tu vois, là, il a des choses. Parce qu'il me dit, oh, donne-moi des exemples concrets. Je dis, bah là, tu vois, là, il m'a vraiment dit quelque chose de concret.
5: Une histoire extraordinairement touchante. Mm-hmm. On a eu les frissons tout simplement pendant cette histoire. Et puis, on a eu le privilège aussi de pouvoir justement poser toutes ces questions à Esther et de découvrir son histoire. Donc forcément, je me demande d'ailleurs qui dans l'équipe a pu écouter Esther directement, parce qu'il a dû se prendre de plein fouet l'émotion.
4: Ah oui.
5: Et directement le vécu. Et c'est extraordinaire de voir ce que Phare FM, Parole du jour, fait dans votre vie. Pour certains, c'est de l'accompagnement au quotidien. Et c'est somme toute peut-être banal. Mais pour d'autres personnes comme Esther, on est sur une vie sauvée. Littéralement.
4: Ouais, c'est ça, puisqu'elle nous disait tout à l'heure qu'elle avait pensé mettre fin à ses jours. Heureusement, elle n'en est pas arrivée là. Heureusement, elle a découvert Parole du jour. Merci pour ces clochettes de l'audace que vous faites retentir ce matin. Et heureusement, eh bien, des partenaires étaient là pour financer ce rendez-vous, notamment Parole du jour.
5: Bien sûr.
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5: Caroline, on te donne donne la parole. Tu es en train de superviser toute l'équipe qui s'occupe d'être au standard, au téléphone, avec plein de coéquipières et de coéquipiers avec toi.
7: Heureusement qu'on en a plein, parce que le téléphone sonne.
5: Alors explique-nous tout. Comment tout se passe, comment ça fonctionne?
7: Eh bien, vous faites le numéro de téléphone 0652 300 342. Vous pouvez l'utiliser de deux façons, soit pour envoyer un petit message sur WhatsApp ou SMS, ou alors, quand vous téléphonez, vous arrivez directement sur une de nos charmantes standardistes qui se sont levées tôt ce matin.
4: Et c'est pas des IA, on est d'accord, hein.
7: Ah non, c'est pas des IA. Non, ça, je vous garantis qu'elles sont en chair et en os, et elles sont charmantes et elles sont super sympas, ouais. Et donc, ce matin, bien Thibaut et Chantal, là, tout à l'heure, il y a quelques minutes, ont téléphoné pour faire chacun un don de 50 euros qui sont du...
5: Merci Chantal.
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0: Thibaut et Chantal à l'instant, vous aussi faites résonner la clochette de l'audace.
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1: Vous êtes en Positive Morning, bonjour et bienvenue. Valériane et Timothée à vos côtés en ce troisième jour de Radio Don.
0: Dédicace spéciale à Chantal, Thibaut, Vivienne, Sandy, Luc, Thierry, Delphine, Ouh Stéphanie, Ingrid, Bruno, Yona, Elisabeth, Clémence, Aurélie, Caroline, Philippe, Timéo, Jacquet et bien d'autres encore qui Ouh sont des partenaires financiers magnifique de Phare FM. 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
2: Merci d'avoir choisi Phare FM pour votre début de journée. Sans plus attendre, un point complet sur l'actualité en Belgique et dans le monde avec la rédaction. Bonjour.
3: Bonjour à tous. Les pompiers tirent la sonnette d'alarme en Wallonie. Des inondations ont eu lieu ce week-end après les fortes intempéries. 750 interventions dans la nuit de samedi à dimanche pour les secours. Les opérations de nettoyage se poursuivent ce matin après avoir démarré hier. Certaines communes n'ont plus d'eau courante comme à Sambreville. Certaines écoles et crèches restent fermées aujourd'hui. Renforcement des conditions pour les étudiants non européens qui veulent étudier en Belgique. Le gouvernement veut lutter contre les abus du statut d'étudiant. Les non-européens devront maintenant démontrer une progression rapide dans leur formation pour pouvoir renouveler leur visa. Plus de 200 patrons venus du monde entier réunis au château de Versailles pour choisir la France. C'est le retour du sommet Choose France et les premiers investissements sont déjà annoncés avec 75 milliards d'euros pour l'entreprise japonaise de nouvelles technologies SoftBank. Et puis à quelques jours de la Coupe du Monde de football, les États-Unis, l'un des trois pays hôtes, sont en forme. Victoire 3-2 des Américains hier soir face au Sénégal. Très bonne journée à tous.

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3: Bonjour la France, la Suisse, la Belgique.
4: Coucou.
3: Et toutes celles et ceux qui nous écoutent en dehors de ces trois pays que j'ai cités, voilà, tout simplement.
4: Au-delà de ces frontières encore.
3: Bien sûr, avec le site farfm.com et avec l'application mobile aussi. On est à notre troisième jour de Radio Don. On est lundi 1er juin 2026. Dans une vingtaine de jours, c'est officiellement l'été.
4: Oui, c'est vrai.
3: Ça me fait plaisir.
4: 21 juin.
3: Un peu plus du printemps. J'ai les yeux explosés, j'ai le nez qui coule. Là, c'est... Pour moi, le printemps, ça rime avec allergie simplement.
4: Pour moi, printemps, c'est les fleurs qui éclosent, le renouveau, ça sent bon dans le jardin, plein de couleurs.
3: Tu vois, on pourrait croire qu'on peut choisir son équipe là, tu vois. Mais en fait, le printemps, c'est cette pièce à deux facettes aussi. Mmh. Un coup, c'est les fleurs qui sont magnifiques et qui éclosent. Oui, mais attention, si elles éclosent, il y a du pollen, donc du coup, il peut y avoir des allergies. Ce matin, sur Phare FM, avec Valériane, on vous propose de participer au financement d'une pièce à plusieurs facettes. Alors, pas une, pas deux, trois facettes.
4: Trois projets d'avenir pour Phare FM. C'est la semaine idéale pour les soutenir financièrement. Phare FM est une radio portée par la vie associative et c'est grâce à votre générosité qu'on peut avancer année après année. Alors, parmi ces trois projets, le premier, Timothée.
3: On va parler de la fréquence nationale ?
4: Oui.
3: Et on va vous parler des deux autres projets plus tard alors, mais la fréquence nationale, c'est tout simplement la fréquence qui vous permet d'écouter Phare FM sans jamais avoir à changer de station, à bouger le bouton des fréquences lorsque vous passez d'une région à une autre, ou d'une ville à une autre, ou d'un axe routier à un autre tout simplement. 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
4: Une belle façon d'atteindre simultanément tous les Français. 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
4: Et on est nombreux ce matin à vous... Arrête de me piquer avec ton crayon.
3: Pardon, c'est les abeilles, les fleurs, elles éclosent.
4: Je veux vraiment me faire changer d'avis sur le printemps. Je l'aime, moi, le printemps.
3: Oui, pardon.
4: Et j'aime aussi Caroline qui nous accompagne ce matin.
3: Beau. C'est mignon.
4: Oui.
3: Chou, elle ne t'aime pas visiblement.
4: Si,
3: qu'elle ne répond pas.
4: Ah, merci. Voilà. Laisse-lui le temps d'arriver. Elle fait plein de choses, Caroline.
3: Tu ne brises pas le cœur de ma Valériane, hein, s'il te plaît, Caroline.
7: Non, jamais de la vie.
4: Alors Caroline, comment ça se passe de ton côté ?
7: Ça se passe très bien, on avance. Mais ce qui serait chouette, vraiment très chouette, c'est d'arriver à 5%. Et alors pour arriver à 5%, moi je vous propose là, allez, un petit challenge.
4: Quand tu dis 5% Caroline,
7: 5% de notre objectif de la semaine. 119 000 euros, voilà, de 5% de notre objectif de la semaine. Alors en 10 minutes, en fait, pour arriver à ces 5%, il faudrait encore 825 euros. Je pense que 825 euros en 10 minutes, ça doit être jouable. Voilà. C'est le défi que je vous lance.
4: 825 euros dans les 10 prochaines minutes.
7: Oui.
4: Un défi que nous lance Caroline. Vous avez compris que c'est vous qui faites la différence ce matin pour soutenir les projets de Phare FM. C'est votre moment. Vous appelez le 0 652 300 342.
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3: Et pour les autres projets que Phare FM porte dans ce Radio Don édition printemps 2026, il y a également le projet d'acquérir de nouveaux locaux, de plus grands locaux pour être plus efficace, plus productif. On vous en parlera dans 2 minutes.
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0: par FM moins de 10 minutes pour atteindre notre défi.
1: 825 € pour atteindre finalement les 5% de notre objectif de la fin de la semaine. 0 652 300 342, appelez maintenant. On the rock of ages, Holy Spirit.
0: Merci à vous qui venez de faire retentir cette clochette de l'audace. 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

0: 5 petites minutes encore pour atteindre cet objectif 825 €. Quel que soit le moyen que vous utilisez, finalement, il y en a plusieurs.
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0: Vous prenez le téléphone ce matin, 0652 300 342, c'est lundi, il est 9h11, vous avez très peu de temps. Vous pouvez nous envoyer un message simplement en mettant votre prénom, le montant de votre don et c'est suffisant.
1: Dans un instant, on va avoir besoin de faire un point sur notre défi lancé par Caroline, atteindre 825 € avant. Alors, moins de 10 minutes. Alors, c'est à quelle heure pile qu'on a lancé le défi?
0: Alors, il nous reste 4 minutes jusqu'à 9h15.
1: Bon, je vais pas faire de maths. 4 minutes pour atteindre notre objectif de 825 €. Pour ce faire, il y a besoin qu'il y ait une première personne qui appelle dès maintenant au 0652 300 342.
0: Ça nous permettra d'atteindre les 5% de notre objectif de la semaine, 825 € dans les toutes prochaines minutes. 0652 300 342.
1: Caroline, 825 €, ça va permettre d'atteindre les 5% de l'objectif. Mais l'objectif, donc, on est d'accord, c'est 119 000. Hein.
4: C'est 119 000, oui, tout à fait.
0: Et là, on a entendu la clochette de l'audace tout à l'heure.
4: Tout à fait, c'est Julien et c'est Christine qui se sont engagés.
0: Oh,
4: et ils, à eux deux, ils ont permis de faire descendre l'objectif plus que 675 € jusqu'à 9h15.
1: Extraordinaire. 600,
0: merci Julien, merci Christine.
1: 675 € avant qu'il ne soit 9h15. Appelez dès à présent le 0652 300 342.
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1: 0652 300 342. Plus que 2 minutes pour atteindre notre objectif de 675 €. Une fois qu'on aura dépassé cet objectif, on aura dépassé les 5% de l'objectif global de la fin de la semaine, Valériane.
0: 675 €. Il nous reste aller 2 minutes pour atteindre et remporter ce défi-là. C'est grâce à vous que ça se fera. N'attendez pas que quelqu'un d'autre fasse retentir la clochette de l'audace, c'est votre moment. 0652 300 342.
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0: Elle est belle cette clochette de l'audace, faites-la retentir vous aussi, 0652 300 342.

0: Une petite minute encore pour remporter notre défi 675 €. Vous pouvez le faire. Vous appelez le 0675. J'ai raté le numéro.
1: Bah recommence, attends, hey, retombe sur tes pattes.
0: Attends, tu m'aides.
1: 0 652
0: 300 342. C'est pas
1: Allez,
0: compliqué.
1: On recommence. 0
0: 652 300 342.

0: 9h15, Caroline, dis-nous, est-ce qu'on a atteint notre objectif, là, 675 euros avant 9h15?
1: On y est presque, Marie vient de nous appeler, elle fait un don de 300 euros.
0: Wow. Bah, il reste plus... 75 euros.
1: Non, mais non, c'est à cause du doublage, donc 375 euros, il reste 375 euros pour arriver à 5%.
2: Oh, bah, wow, allez, on peut le faire, grâce à vous, encore quelques secondes pour remporter ce défi, 0 652 300 342. Avant la fin du morceau, c'est vous qui faites retentir la clochette de l'audace. 0 652 300 342.

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1: Et eux l'ont bien compris, Marie, Christine, Julien, l'amour, ça se donne. Ils ont fait preuve de générosité, ils soutiennent les projets de Phare FM. Ils nous ont permis de faire descendre ce défi qu'on avait jusqu'à 9h15. C'est grâce à eux que ce chiffre descend au fur et à mesure. Vous n'avez pas encore pu vous arrêter sur le côté de la route pour appeler la radio ou juste envoyer un petit SMS. Vous pouvez encore le faire, je vous rassure. 0652 300 342.
2: Il nous reste 375 euros pour arriver aux 5% de notre objectif de la fin de semaine, 119 000 euros, c'est l'objectif de cette semaine de Radio Don jusqu'à vendredi 20h. 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En appelant, on fait retentir la clochette de l'audace. Mm-hmm. 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

0: Et bah c'est la clochette de l'audace qui vient de retentir.
1: Merci.
0: Pendant qu'on écoute tous les profits, Mara Justin.
1: Vous aussi, vous la faites retentir ce matin au 0 652 300 342. Quelle est belle cette clochette de l'audace. Merci beaucoup à vous.
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2: 9h26 sur Phare FM, la radio autrement. Plus que 5 minutes, un petit peu moins avant la fin de Positive Morning. On profite de ces dernières minutes pour retrouver Caroline. On a entendu deux fois, il me semble, oui, la clochette de l'audace retentir.
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2: 9h27, 0652 300 342, c'est le numéro de téléphone qui permet directement de nous joindre pour participer à ce radiodon un peu spécial, radiodon de printemps, Valériane.
4: De printemps, et c'est vrai que le printemps, c'est quand même trop beau. L'autre jour, on a vu que la petite maison qu'on a dans le jardin pour les oiseaux était habitée. On est resté longtemps à les observer, c'était vraiment magnifique. On voyait les petits oisillons qui pioupioutaient et les deux parents faisaient des allers-retours pour les nourrir. Quelques jours plus tard, en repassant devant, c'était grand silence, fini les allées et venues des mésanges, les petits avaient quitté le nid. T'imagines un petit peu la progression ? Au départ, leur seul horizon de ces oisillons, c'était ce qu'ils voyaient à travers le petit trou de leur maisonnette, juste un petit bout de verdure. Et quelques jours plus tard, ils prennent leur envol et là, le jardin et le monde leur appartient. 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
2: 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Il est 9h28, Valériane.
4: Ouais, il arrive un petit peu en avance pour passer un petit bout de temps avec nous. Salut, Innocent.
5: Comme d'habitude, hein.
4: Ouais, c'est vrai.
5: En général, 9h25, je suis
4: ouais,
5: là.
4: C'est vrai.
5: Je suis même un tout petit peu en retard.
4: Je suis carrément.
2: Non, ça va, là.
4: Je suis impressionnée parce que moi, j'ai tendance à être un peu en retard.
2: Non, c'est pas
4: donc,
2: vrai.
4: Donc, quand les gens sont à l'heure, c'est bien, mais quand ils sont en avance, carrément.
2: Mais vous êtes jamais. Non, mais toi, t'es.
4: Sauf au travail. Mais
2: oui.
4: Dans tous les autres domaines de ma vie, en retard.
2: C'est vrai. À table, non, je peux pas, c'est ça?
4: Ouais, c'est un peu ça.
2: Ça va, Innocent?
5: Très très bien, j'étais en train de rigoler juste tout seul dans mon cœur. Ouais. Non, mais j'avais l'impression de voir un couple en train de discuter, tu vois, ça me fait rire.
2: Il revient toujours à ça, il peut pas s'empêcher de revenir toujours à ce truc-là, lui, tout le temps, constamment.
4: Bah, Phare FM, c'est une grande famille, hein, on est
5: exactement,
4: d'accord.
5: Exactement.
2: Bah oui,
5: sûr.
2: Bien sûr, et d'ailleurs, vous allez pouvoir profiter justement en famille d'Innocent de 9h30 jusqu'à midi dans Pause Café, en continuant toujours de faire sonner la clochette de l'audace.
4: Et oui.
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2: On vous dit à demain. Puisqu'on va vous retrouver pour une toute nouvelle émission pour la quatrième journée de Radiodon de 6h30
4: oui.
2: à 9h30. Et puis on laisse le micro Innocent là maintenant, hein, ça y est. Hein.
4: Bonne journée à vous et à demain.
2: Ciao, bye, ciao.
5: Salut les amis. C'est vraiment excellent, 9h30, on démarre pile à l'heure. Troisième jour de Radiodon, bienvenue sur Phare FM.
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5: L'ambiance change, l'émission change également. Waouh, ils ont... Franchement, ça sent bon en plus. Hein, après 2h30 d'émission, 3h d'émission, on me siffle à l'oreille. Et franchement, ça sent bon, moi je trouve. Hein. Je ne sais pas si ce sont les gâteaux, les fruits qu'il y a sur la table ou non, ou juste Valériane qui sentait bon, voilà. Bienvenue en ce troisième jour de Radio Don. On est le 1er juin. Moi, c'est Innocent. On pose café avec vous jusqu'à midi, toujours dans la joie, la bonne humeur. Vous apportez un peu des nouvelles. Certainement que vous avez entendu des choses. Alors, il y a des gens qui viennent d'allumer la radio à peine. Bienvenue également à vous. On va tout vous expliquer pourquoi on est là aujourd'hui, le pourquoi du comment dans ce Radio Don 3e jour. 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

0: Alors ça commence bien, on vous explique tout ça dans quelques instants sur Phare FM. Bienvenue!
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0: 9h35, vous êtes dans Pause Café, j'allais dire Positive Morning. Non, c'est terminé. C'était 6h30 à 9h30. Là, c'est Pause Café avec Innocent. Donc, jusqu'à midi, dans la joie, la bonne humeur, c'est Radio Don, troisième jour. Oui, ça a commencé depuis samedi, dimanche également. Et là, lundi, troisième jour de Radio Don. On vous explique le pourquoi du comment. Ça arrive deux fois dans l'année. Là, c'est la première édition de l'année 2026, on va dire, au printemps. On vous explique un peu les projets de Phare FM. Où en sommes-nous aujourd'hui? Quels sont les besoins de cette radio que vous soutenez depuis longtemps? Donc voilà, un seul numéro pour cela, 0 652 300 342. Et puis, ce qu'on fait aussi pendant cette période, on vous partage des histoires. On aime ça, on a raffole les histoires. Donc, on vous partagera quelques histoires tout au long de cette émission. Et puis, comme moi, vous l'avez entendu, cette fameuse clochette de l'audace. On va tout de suite aller voir Anna pour en savoir un peu plus. Coucou Anna.
3: Bonjour Innocent.
0: Ça va?
3: Oui, très bien. Et toi?
0: J'ai entendu cette clochette, ça m'a mis tout de suite de bonne humeur.
3: Tout à fait. Pour commencer ton émission. Alors, je suis vraiment désolée Innocent, mais la personne a voulu rester anonyme, donc je ne peux pas dire son prénom.
0: Pas de souci, on respecte ça.
3: Nous avons donc reçu un don de 150 euros qui est doublé. Merci beaucoup.
0: Merci cette personne anonyme, bien sûr. Et vous avez le droit, vous avez le droit justement de passer aussi en anonymat. Il y a certains qui aiment bien donner, mais en restant anonyme, ça aussi, on le respecte. 0652 300 342, vous l'avez entendu, vos dons sont doublés. 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Parlons d'impact, l'impact c'est aussi les histoires. On découvre tout de suite l'histoire de Marcel sur Phare FM. Vous rappelons son numéro 0 652 300 342.
4: Vous m'accompagnez chaque jour et ça me fait un bien fou parce que je suis auxiliaire de vie, je fais beaucoup de routes et vous m'accompagnez à chaque instant. Je vous avoue que dès le matin, entendre la parole du jour et même les témoignages, c'est vraiment quelque chose de touchant. Mais il faut quand même que je vous raconte comment j'en suis venu là. Ça remonte déjà quand même assez loin, c'est dans les années 2000, où c'était un samedi soir, je me rappelle, je cherchais une radio. Et donc, puis tout d'un coup, je suis tombé sur... Je me rappelle, c'était une prédication sur le pardon. Alors, j'avais entendu parler de Dieu par mes amis, parce qu'il faut savoir que je ne sors d'une famille, on ne parlait pas de Dieu. Bien au contraire, on se moquait, et des amis m'avaient parlé de Dieu. Et donc, Dieu commençait à faire son œuvre en moi. Et je pense que à ce moment-là, Dieu me cherchait. Et quand j'ai entendu cette prédication sur le pardon, il y a quelque chose de lourd qui, franchement, qui s'est brisé en moi, quoi. Vraiment, j'ai senti, un allègement dans mon cœur. Et du coup, j'écoutais toutes ces prédications, j'écoutais tous les jours. Après, il y avait parole du jour. Et vraiment, c'est ce qui m'a permis vraiment de commencer une marche avec Dieu. Et vraiment, Dieu a conduit toute chose parce que Dieu a fait son œuvre. Après, j'ai trouvé d'autres gens dans mon village qui appartenaient à Dieu. Et du coup, j'ai pu discuter avec eux. Et puis après, j'ai trouvé une église. Et puis, je me suis fait baptiser. Et vraiment, je pense que Phare FM a été vraiment un tremplin pour moi, pour mon salut.
0: Tout un parcours. Si j'ai bien compris, Marcel ne connaissait pas du tout Dieu. En écoutant Phare FM, tout un parcours. Il dit clairement, il a commencé sa marche avec Dieu grâce notamment à Parole du Jour parce qu'il a entendu justement ces histoires. Sur le pardon notamment, un mot très court, mais parfois difficile à prononcer. Mais quand c'est apporté sur votre radio... Ça, c'est encore la clochette. Ah, ça souffle. La clochette de l'audace qui vient de souffler et ça veut dire que quelqu'un a simplement été touché justement peut-être que par l'histoire de Marcel, voilà, et qui s'engage justement à soutenir la radio. 0652 300 342. On vous rappelle que vos dons sont doublés. Anna, que s'est-il passé?
3: Alors, on a encore un don doublé de 30 euros et encore une fois, c'est anonyme. Désolé, Innocent.
0: Oh punaise. Ce que tu pourrais faire, Anna, pour moi.
3: Oui.
0: Anonyme, je veux bien, mais juste me dire si c'est un homme ou une femme. Ça pourrait me mettre
3: oui.
0: un peu dans...
3: Alors je vais demander à mes bénévoles qui me précisent cela.
0: Voilà, tu leur demandes, ok, innocent, il est ok, que vous restiez anonyme, il n'y a pas de problème, mais est-ce que c'est un homme ou une femme? Le prénom, vous
3: alors,
0: le gardez, il n'y a pas
3: on
0: de problème.
3: On me dit à l'oreillette que c'était un homme.
0: C'était
3: voilà.
0: un homme. Où sont les femmes ce matin? Qui sera le prochain anonyme? 0652 300 342. 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Vous l'avez entendu tout à l'heure, Marcel qui disait qu'il était très très encouragé notamment par Parole du Jour sur Phare FM. Eh bien, on découvre justement les clés de la prière avec Parole du Jour maintenant.
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5: La Bible dit dans Actes chapitre 6, verset 4, « Nous nous consacrerons assidûment à la prière. » Bonjour. Deborah Smith Pegg propose 4 clés pour une prière efficace. Elle dit « Faire une pause. J'interromps toute activité et me concentre sur Dieu. L'adoration prime sur tout. Le plus grand honneur et le plus grand respect que je puisse témoigner à quiconque est mon attention exclusive. Être déférent. J'exprime mon admiration pour toutes ses qualités. À ce stade, les distractions viennent frapper à la porte. Je me souviens soudain d'une tâche à ajouter à ma liste. J'ai appris à la noter dans mon journal et à ignorer les autres problèmes, les considérant comme de simples détails à régler plus tard. J'ai également appris que prier à haute voix aide à minimiser les pensées vagabondes. Faire une demande. Je sollicite le pardon pour mes péchés, en m'efforçant d'être précis. Je prie pour avoir la force de vivre une vie chrétienne et je demande à Dieu de me donner une passion pour sa parole et pour la prière. Je demande que sa volonté soit faite dans tous les aspects de ma vie. Savoir se soumettre. Je dois obéir à la volonté souveraine de Dieu, ayant confiance qu'il sait ce qui est le mieux. Je m'efforce de rester sereine. Je prends donc soin de conclure ainsi ma prière. Toutefois, que ce ne soit pas ma volonté qui advienne, mais la tienne. Le vieil adage affirme que ce ne sont pas tes connaissances, mais tes relations qui te donnent l'avantage, surtout d'un point de vue spirituel. Si tu as une relation avec Dieu, tu t'aperçois que c'est suffisant pour répondre à toutes tes exigences.
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0: 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Et moi je pense à ma femme actuellement parce qu'on parlait de la prière, hein, prier à haute voix. Parfois on n'ose pas prier à haute voix, même en secret, même quand on est tout seul. En tout cas j'espère qu'elle a au moins regardé sa brochure trimestrielle. 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

0: 9h46 sur Phare FM, on vous rappelle ce Radio Don, troisième jour, vos dons sont doublés au 0652 300 342. 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
2: Et vous verrez que pendant ce Radio Don, bah, y a plein d'histoires à partager avec vous. Et moi, j'ai envie de vous partager une histoire un peu personnelle qui me fait penser un peu à Phare FM. En ce moment, à la maison, on apprend une nouvelle langue en famille. Ce qui est beau, c'est de voir qu'avec un peu de régularité, on progresse petit à petit. Par exemple, ma fille de 7 ans, elle s'appelle Sephora, a appris 6 nouveaux mots cette semaine, en tout cas la semaine dernière. Et puis, alors dit comme ça, pour vous, ça ne paraît pas grand-chose, mais pour moi, c'est énorme de voir que elle parle que français, et là en apprenant une nouvelle langue, elle a déjà 6 mots. 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Parlons d'histoire, on découvre celle d'Émilie ce matin sur Phare FM.
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2: Troisième jour de Radio Don, il se passe beaucoup de choses ici. 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Phare FM, si vous nous rejoignez, moi c'est Innocent avec vous jusqu'à midi en ce troisième jour de Radio Don. Bienvenue, passez une excellente journée. Waouh, belle journée en tout cas, on a l'impression que c'est le premier jour, mais non, on est là depuis samedi, hein. Les animateurs vous ont accompagné samedi, dimanche, et aujourd'hui c'est le troisième jour de Radio Don, moi c'est Innocent, nouvelle heure, il est 10h à peine, je vous accompagne jusqu'à midi en ce Radio Don printemps 2026.
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2: Je discutais avec un auditeur la semaine dernière, m'a dit « Innocent, moi je t'écoute tout le temps et ce que je fais quand je suis au travail, dès que tu commences pour ce café, je me dis 5 minutes avant, allez, je vais aller chercher mon thé, parce que moi je prends pas de café, donc je cherche mon thé, je suis là et puis mes petits gâteaux à côté et je sais que c'est la détente jusqu'à midi. Peut-être que vous faites pareil là à 10h, hein, c'est l'heure de la pause café, profitez-en et surtout prenez également le temps d'écouter ce que nous avons à vous partager. Il y aura des histoires, il y aura des projets, il y aura des choses assez intéressantes. La thématique de ce Radio Don printemps 2026, changeons de dimension et touchons toute la France. Et oui, cette radio a commencé dans une petite ville en Alsace, à l'est de la France, à Mulhouse. Et puis aujourd'hui, on est dans différentes villes, hein, Paris, Nice, Marseille, etc. D'ailleurs, profitez de vous rendre sur notre site farfm.com pour découvrir d'autres fréquences. 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

0: Et je vous vois chez vous en train de bouger la tête avec ce titre de Kungs Galaxy à l'instant. Faites retentir également la clochette de l'audace. Vous vous demandez, mais c'est quoi ça? À chaque fois que vous entendrez la clochette de l'audace, d'ailleurs, dès que moi je vais l'entendre, vous allez voir, je vais mettre en mode hystérie totale ici, en train de crier, parce que bah oui, quelqu'un va rejoindre simplement tous les partenaires financiers de Phare FM pour soutenir cette radio financièrement. Troisième jour de Radio Don, il est 10h05, voici Innocent avec vous jusqu'à midi. 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

0: belle matinée sur Phare FM. 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
2: Vous l'avez entendu comme moi, les dons sont doublés, la clochette de l'audace a également retenti. J'ai hâte de savoir ce qu'il s'est passé, Anna.
3: Yes, alors enfin un prénom innocent. Nous avons Claudio qui a fait un don de 80 euros. Merci Claudio.
2: Merci Claudio, vous l'avez compris, hein, 80 euros, ça veut dire c'est x2. Hein. 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Elles sont disponibles d'ailleurs depuis 6h30 du matin, 0652 300 342. Un peu plus tôt, on a commencé, allez, on vous a fait un petit teasing de l'histoire de Déborah, une femme exceptionnelle qui est passée dans nos locaux, nous visiter puis partager l'impact de Phare FM dans sa vie. Allez, on va recommencer au tout début, on découvre son histoire sur Phare FM. Je vous rappelle juste le numéro, l'objectif également, 270 euros pour dépasser la barre des 5%. Il nous reste 3 minutes. 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
4: 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Mais à chaque fois où j'écoute, c'est vraiment le moment où j'en avais besoin. 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Et donc je roulais en bout de Speedy Gonzales. 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Tu comprends pas ce qui se passe, mais sache que Dieu est là. 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Ça, c'était en octobre. 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Et là, toute la matinée, le jour de l'opération, je me suis dit, je vais mettre Phare FM parce que je sais que ça va me faire du bien. Et c'était en pleine période de radiodon. Du coup, c'était trop drôle parce que j'entendais, allez hop, il nous faut encore je sais pas combien de sous. 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
2: Et c'est vraiment votre message à vous, Déborah, qui nous fait également du bien sur cette radio. Si cette radio existe, c'est vraiment pour vous et grâce à vous. Et waouh, cette histoire, vous l'avez appréciée comme moi, je suis sûr. Hein. Et puis vous avez entendu cette clochette de l'audace. Certainement, quelqu'un d'autre a également été aussi touché par l'histoire de Déborah. On est aux urgences. Vraiment, on est en train de courir, on est dans la voiture. Malgré le problème en face, il y a de l'espérance dans le cœur, voyez-vous ? Ils sont carrément à l'hôpital et puis ils sont en train de discuter. Et pourtant, c'est grave, hein. On parle quand même de l'opération du cœur. C'est pas une mince affaire, une simple chose. Et pourtant, il y a de l'espoir, de l'espérance dans le cœur. C'est ce que cette radio veut apporter à toute la France. On veut changer de dimension pour atteindre toute la France, qu'on puisse donner l'opportunité à chaque Français de découvrir et d'écouter cette radio pour avoir et expérimenter de l'espérance. 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
2: Anna, avant d'aller plus loin, on veut savoir ce qui s'est passé avec cette clochette de l'audace.
3: Eh bien, écoutez, l'objectif a été doublé. On est passé au-dessus de l'objectif qu'on avait donné. Nous avons Elisabeth qui a fait un don de 200 euros, qui est bien sûr doublé. Merci, Elisabeth.
2: Merci. Waouh, un homme, une femme, un homme, une femme. J'imagine que le prochain, ce sera un homme. Je ne sais pas. Vos dons sont doublés. On vous rappelle juste l'objectif d'ici vendredi. Le montant global à collecter, c'est 119 000 euros. Mais petit à petit, on va y aller. On va y arriver. N'attendez pas la fin justement de ce radio don. 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
2: 10h20, vous êtes toujours dans Pause Café ce matin sur Phare FM. Moi, c'est Innocent avec vous jusqu'à midi. Troisième jour de Radio Don. On a entendu simplement la clochette de l'audace retentir. Anna, éclaire-nous.
3: Yes, alors nous avons Joël qui est passé par notre site de la Suisse.
2: Oh.
3: Et elle vient de nous faire un don de 200 euros qui est bien sûr encore doublé. Merci Joël.
2: À un moment donné, j'ai commencé à écrire des prénoms, mais là, ça y est, je suis dépassé. Mais continuez, faites-le en tout cas. 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Objectif, d'ici vendredi, 119 000 euros. On va y arriver ensemble. Et franchement, moi, j'aime bien quand on arrive à mercredi à peu près. On commence déjà à voir le bout du tunnel. 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
7: Bonjour à tous et bienvenue dans votre agenda de ce lundi 1er juin sur Phare FM. Envie de vous former ou tout simplement de changer de voie? Rendez-vous au Format Day qui a lieu le jeudi 4 juin de 9h à 15h à la Maison pour Association 80 Route de Mons à Marchienne-au-Pont. Organisé par les centres d'insertion socio-professionnelle du Hainaut Sud, cet événement gratuit s'adresse aux demandeurs d'emploi, aux personnes en reconversion professionnelle ainsi qu'à toute personne souhaitant construire un nouveau projet. Durant cette journée, vous pourrez découvrir les différentes formations accessibles dans la région, rencontrer des formateurs et des acteurs de l'insertion socio-professionnelle et explorer de nouvelles opportunités professionnelles. La première édition du Format Day, Salon de la Formation, ce jeudi 4 juin de 9h à 15h à Marchienne-au-Pont. C'est la fin de votre agenda, merci d'écouter Phare FM à Charleroi en DAB+.
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0: Très très belle matinée sur Phare FM ce week-end, c'était la fête des mamans. J'espère que vous avez pris l'occasion d'envoyer un petit bisou gros comme ça, là, un cœur bien rouge à votre maman, surtout si vous n'habitez pas la même ville que votre maman. C'est mon cas en tout cas, elle est à Lyon et puis voilà, moi je suis ailleurs. Donc voilà, il n'est pas trop tard pour souhaiter joyeuse fête des mamans, voilà, joyeuse fête de mère à toutes les mamans de la France. Moi c'est Innocent avec vous jusqu'à midi, espérant que la reprise ce matin s'est bien passée. Pour ceux qui sont à la maison également, bah, bienvenue à vous. C'est le Radio Don, voilà, troisième jour aujourd'hui. Et puis vous êtes dans Pause Café, mon émission jusqu'à midi avec vous pour vous partager plein de projets de Phare FM notamment. Et parmi ces grands projets, j'ai envie de souligner simplement l'opportunité d'une fréquence nationale. Vous imaginez avoir une fréquence et vous couvrez toute la France. Bon, en tout cas, on a cette audace-là, en tout cas, on y va avec beaucoup d'humilité, mais cette audace-là de se dire, ok, on peut y arriver. Avoir une fréquence nationale, en tout cas, cette opportunité se présente à nous et grâce à votre soutien financier, on peut y arriver, on y croit. 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
0: Et le Radio Don, c'est également à propos des histoires. Oui, parce que les histoires, bah, ça démontre clairement l'impact de Phare FM dans vos vies à vous. Oui, on va découvrir justement l'histoire de Guillaume ce matin. Bah, comment il vit un peu la radio, ce qu'il aime sur cette radio. Écoutons son histoire. Guillaume.
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0: Toutes les histoires de Kevin dans quelques minutes sur Phare FM. 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
2: Espérons que vous passez une très très belle matinée, notamment avec les histoires que vous venez d'écouter sur Phare FM. Et il y en a plein d'autres que je vous ai réservées aujourd'hui sur Phare FM, notamment l'histoire de Guillaume qu'on va découvrir dans quelques instants. Alors s'il y a des gens frileux, vous êtes là, vous vous dites mais les dons sont doublés sur Phare FM, mais moi j'ai un gros montant, est-ce que ça sera doublé? Alors n'ayez surtout pas peur de gros montants, peu importe ce que vous avez à cœur de donner, vos dons sont doublés ce matin. 0 652 300 342, n'attendez pas, des lignes sont disponibles. Alors je viens d'entendre la clochette de l'audace, on m'expliquera ça dans quelques instants sur Phare FM. Ah, on me sonne à l'oreille que c'est possible. Anna?
3: Yes!
2: Au secours!
3: Tu parlais de gros montants tout le temps. Et voilà, écoute, je sais pas, t'es abonné aux 200, je crois.
2: Ouh.
3: On est avec Florence qui vient d'appeler le standard et qui nous a du coup fait une promesse de don de 200 euros qui est toujours et encore doublée. Merci Florence!
2: Merci Florence, eh bien, faites comme Florence, faites retentir cette clochette de l'audace ce matin. 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

0: Le dicton dit pas de fumée sans feu. Eux ils ont eu le feu mais sans fumée. C'était Emerson Day sur Phare FM avec No Smoke.
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0: 10h39 sur Phare FM, troisième jour de Radio Don. Moi c'est Innocent avec vous jusqu'à midi dans la joie, la bonne humeur avec une journée un peu exceptionnelle. 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
3: Je m'appelle Guillaume, j'habite en Bretagne dans le Finistère. Je suis arrivé ici après le Covid-19. J'ai connu Phare FM en Alsace. J'ai vécu en Alsace pendant une dizaine d'années. J'étais facteur à cette époque-là, donc je pouvais bouger dans toute la France. Donc j'écoutais souvent en voiture quand j'étais en tournée, mais j'écoutais pas de façon régulière. Étant donné qu'ici, il n'y a pas beaucoup de médias chrétiens, j'écoute très très régulièrement, tous les jours, toute la journée. C'est une radio encourageante et ça contraste avec toutes les autres radios. C'est une radio que j'ai plaisir à écouter. Et je suis pas lassé par ce que j'entends. Ça fait toujours du bien d'allumer la radio. Le rappel de la pensée du jour, je trouve ça intéressant parce que je médite le matin avec la pensée du jour avant de partir au travail, et le rappel toute la journée et les témoignages aussi, les témoignages que je peux entendre, les diverses personnes dans toute la France ou toute la francophonie qui écoutent la radio. Je trouve que ça fait du bien d'avoir des retours d'autres personnes autour de nous via la radio, quoi. J'ai envoyé pas mal de liens sur WhatsApp à des amis pour qu'ils puissent écouter la radio Phare FM. J'ai des amis, j'ai un frère à la fois qui est routier et qui ne connaît pas Phare FM, donc je lui ai envoyé. Voilà, je mets des statuts sur WhatsApp, j'en parle autour de moi et je partage avec joie en tout cas Phare FM à mes amis et à mon entourage. Je suis venu en Bretagne pour m'occuper de ma mère qui était malade, qui avait un cancer, et je me suis occupé d'elle pendant 3 ans, très très très régulièrement. J'ai eu la joie de faire ça. Sa fin de vie, où on a pu vraiment bien discuter et parler. Ben, je suis désolé, je suis un peu ému, excusez-moi. Je suis dans une région où la foi est très difficile à communiquer, et je pense que la Bretagne a besoin de ce média pour véhiculer la parole de Dieu, parce qu'il y a beaucoup de gens qui sont seuls et beaucoup de gens qui souffrent. On parle souvent de notre foi avec nos amis, notre famille. Des fois, on a du rejet. C'est une région qui est très difficile spirituellement. La Bretagne a besoin d'entendre encore plus. Vu que tout passe par les médias sociaux et les réseaux sociaux, je pense que Phare FM a besoin d'exister encore plus, d'être implanté plus sur la région Bretagne.
0: Et ça pourrait être une sacrée bonne nouvelle pour vous, Guillaume, hein, cette opportunité justement d'une fréquence nationale pour être écouté justement Phare FM dans toute la France. Merci en tout cas pour ce message émouvant. On sent un homme ému dans ce qu'il dit. Il apprécie tellement la radio, mais pour l'instant, la Bretagne, on diffuse pas encore. Hein, mais c'est sur l'application que Guillaume écoute la radio. 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

0: Lundi 1er juin, vous êtes sur Phare FM, Innocent avec vous, toujours dans la joie, toujours dans la bonne humeur, hein, avec cette thématique de ce Radiodon printemps 2026, changeant de dimension, touchant toute la France. Et on le fait pas que nous ici avec l'équipe, hein, c'est avec vous. Quand on dit changeons, c'est aussi avec vous, vous qui soutenez, vous qui aimez cette radio. Alors quand on dit changer de dimension, ce n'est pas voir plus grand pour voir plus grand. C'est voir plus grand pour servir davantage de personnes. Notamment l'histoire que vous allez découvrir dans quelques instants. Je ne vous en dis pas plus. À découvrir donc dans quelques instants sur Phare FM. Il y a tellement de projets, tellement de belles choses à partager avec vous. 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
6: Moins de 10 minutes avant 11h ce matin sur Far FM. 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Très très belle matinée ce matin.

0: 10h54 sur Phare FM. Anna, est-ce que tu es avec moi?
1: Bien sûr que je suis avec toi.
0: Alors, Innocent, est-ce que tu aimes bien le devinette?
1: Oui. Alors. Et non.
0: Bon, je vais essayer. Si c'est de mauvais goût, on s'arrête, d'accord? Attends, le précédent morceau de musique a duré 3 minutes à peu près, et puis oui, la clochette a retenti en plein milieu.
1: Oui.
0: Ma théorie, c'est que la personne a fait un don sur Phare FM ou vous avez vraiment pris le temps de discuter avec cette personne. Parce que je me suis dit, j'ai pas fait de speak entre temps. C'est que la personne a vraiment pris le temps. Alors dis-moi, j'ai tort ou j'ai raison?
1: Elle est effectivement passée par le site.
0: Ouh, je suis trop fort.
1: Donc c'était pas au téléphone.
0: Je vois Johan qui est à la réalisation, il dit, mais de quoi il parle? Donc j'ai réussi. Ok, c'était sur le site internet. Alors c'est qui et c'est combien?
1: Alors nous avons Fidela qui est dans le territoire de Belfort. Elle vient de s'engager pour 125 €. Ouh, merci Fidela.
0: Merci Fidela. Ben, Fidela va peut-être nous revenir avec ce cœur plein de fidélité pour rajouter peut-être d'autres dons, qui sait. Merci beaucoup. 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
0: Ça n'arrive que deux fois dans l'année, au printemps et à l'automne, où on vient vous voir justement pour vous présenter les projets de Phare FM. On en est où aujourd'hui? Et franchement, il se passe des choses. On veut changer de dimension, pas tout seul, pas que Phare FM, mais avec vous, on veut aller plus loin, on veut toucher toute la France. Et pour cela, un objectif clair, d'ici vendredi, 119 000 €. Allons-nous y arriver? Moi, j'y crois. 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Et je vous rappelle, Phare FM, c'est aussi à propos de l'impact, hein, simplement à propos de l'impact dans vos vies. On va découvrir l'histoire de Catherine, on l'avait bien teasée. Eh bien, on commence tout de suite sur Phare FM.
4: Phare FM, on sent vraiment que c'est pas juste pour diffuser un message sur les ondes que vous faites la radio, mais c'est vraiment pour nous parler à nous, pour s'adresser à nous. On n'est pas que des auditeurs pour vous, on est des vraies personnes, et ça c'est vraiment précieux, c'est vraiment quelque chose que j'apprécie, quoi.
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4: Dans ma vie quotidienne ou dans mes réflexions, je comprends quelque chose sur Dieu ou sur la foi ou sur les autres ou dans mon fonctionnement avec les autres. Et ça m'arrive effectivement quand j'écoute un message après à la radio, de me dire, ah oui, c'est vrai, tiens, maintenant que j'ai compris ça, je perçois pleinement le message qui est diffusé. Je l'aurais pas compris de cette manière-là il y a quelques semaines encore. Et en fait, ça me permet de confirmer que j'avance avec Dieu, en fait, au quotidien. Ce qui m'avait touché, c'était en 2020, au début du Covid. Je sais que l'équipe avait été fortement impactée. Et en même temps, la radio avait continué de diffuser du positif. Tout ça, ça m'avait vraiment touché, ça m'avait vraiment marqué. Vous faites un travail magnifique, quoi.
0: Du positif dans vos journées, c'est ce qui revient assez souvent, et ça c'est aussi grâce à vous, grâce à votre générosité. 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

0: Avec plus jamais soif sur Phare FM, venez étancher la soif d'un auditeur. Aujourd'hui, on se radio dans 3e jour. Bienvenue dans Pause Café. Depuis 9h30 avec vous dans cette pause café magnifique. Et puis vous avez été nombreux justement à répondre également présent. J'espère qu'en cette fin de matinée, bah vous êtes là également pour écouter non seulement ces histoires, découvrir les projets de Phare FM. Et oui, Phare FM continue de grandir comme un bébé hein, qui commence à marcher. Et ça fait toujours plaisir, surtout si vous n'avez jamais, vous n'avez pas beaucoup d'enfants. Vous avez juste un enfant que vous venez d'avoir, vous venez de vous marier, j'en sais rien moi. Et vous voyez l'enfant commencer à marcher, à courir, à grandir. C'est des moments très très émouvants, c'est ce qui arrive à ce bébé, hein, j'ai envie de dire, Phare FM qui continue de grandir et on veut changer de dimension et toucher toute la France et on va y arriver. Avec vous, passons vous, avec vous. 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
0: À 11h, je sais que Lydia, par exemple, l'une des auditrices de Phare FM, elle est toujours là, hein, elle est toujours en train d'écouter, mais peut-être Pierre est déjà parti. Mais Josiane nous a rejoint à 11h et Josiane a envie de savoir, mais que se passe-t-il ce matin? Eh bien, c'est le Radiodon. 3e jour de Radiodon, on a commencé samedi et puis aujourd'hui, on continue simplement à vous rappeler pourquoi cette radio existe. Elle existe pour vous et on marche ensemble justement pour faire du bien à tous les auditeurs, j'ai envie de dire à toute la France. Hein. Aujourd'hui, l'objectif, c'est de toucher toute la France. C'est un projet très, très audacieux. Mais on y va avec humilité, en sachant qu'on n'est pas seul, on est également avec vous, hein, parce que vous aimez cette radio, vous nous soutenez financièrement. Cette radio vit essentiellement grâce à votre générosité, en tout cas à hauteur de 95%. C'est énorme! On sait qu'on peut compter sur vous. Alors n'attendez pas pour faire du bien à cette radio. Cette radio qui est jugée comme, positive, encourageante. On a entendu tellement des mots. Et puis à l'heure de 11h, une histoire magnifique, celle de Catherine que vous allez découvrir tout au long de 7h à découvrir donc après la musique. 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
1: 11h06 sur Phare FM, troisième jour de Radio Don. Alors si vous êtes comme l'une de mes collègues ici, à 11h, elle a déjà faim. Elle a envie d'aller manger, et vous aussi peut-être, hein, avant midi. Mais voilà, on est là, on profite de cette journée. Puis moi je vous partage pas mal d'histoires, mais j'ai envie de vous raconter un peu ce que je vis actuellement aussi à la maison. Moi, avec ma famille, en tout cas mes enfants, ma femme, on aime beaucoup voyager. Mais certains de nos plus beaux voyages, bah, nous ne les avons pas encore faits. Ils sont restés dans une conversation sur un coin de table, ou encore dans un projet que nous avons dû remettre à plus tard. Et vous vous demandez pourquoi ? Bah oui, raison finance. Hein. Pourtant, ils continuent de nous faire rêver toutes ces conversations. Et je crois que Phare FM a aussi quelques destinations en attente. Hein. Des villes où la radio n'est pas encore présente. Des endroits où elle pourrait apporter de l'espérance, de la compagnie, ou simplement une présence, notamment dans les prisons ou encore dans les hôpitaux. Et pendant très longtemps, Phare FM a avancé étape par étape, ville après ville. Aujourd'hui, une opportunité exceptionnelle se présente à nous, celle de pouvoir être entendu partout en France, hein, grâce à une fréquence nationale. 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
3: Je m'appelle Catherine. Il y a 3 ans de ça, je n'avais plus d'oreilles pour écouter les humains. Je n'avais plus envie d'aller vers quelqu'un, de parler à quelqu'un. J'avais juste envie que tout s'arrête. Je me retrouvais dans une situation où il y a eu vraiment un changement total de ma vie, un déménagement, une incertitude au niveau de mes revenus. Pour moi, il y avait toutes les portes qui se fermaient, mais toutes les portes humaines. Je me suis dit, bon ben, un jour, je vais dormir sous un pont. Et puis après, je me suis dit, non, c'est pas possible, quoi. Et en fin de compte, le négativisme attire le négatif. La situation dans laquelle je me suis trouvée, je me suis dit, mais j'y arriverai jamais. C'est pas possible. Et j'étais toute seule. C'était surtout cette solitude aussi. Et je lui dis à qui ? S'il te plaît, Jésus, j'ai besoin de toi. Moi, j'en peux plus. Je me suis réveillée une nuit et je n'avais pas du tout le moral. Et j'ai décidé d'écrire une lettre pour dire au revoir. Au moment où je me recouchais dans mon lit, je mets mon téléphone en charge. Et c'est là qu'il y a la station radio Phare FM qui se met en route. Mais sur le coup, je me suis effrayée. Phare FM n'est pas installé dans mon téléphone. J'ai aucune application ou très peu d'applications dans mon téléphone, je ne me l'explique toujours pas. Et j'entends la fin d'un message et il parlait du suicide. J'avais ce reportage qui parlait, et en plus de ça, je ne pouvais pas dire « Oh, ça ne m'intéresse pas ». Les mots rentraient dans ma tête, c'était là. « Tiens, c'est pour toi, c'est un cadeau. » Oui, je n'ai plus envie de vivre. Mais en fin de compte, le message, c'est aussi « Oui, mais Dieu t'entend ». Et il t'écoute et il va t'aider. C'était ça le message. C'était que j'avais pas besoin d'expliquer, j'avais pas besoin de me justifier. C'était juste là, c'était cadeau. C'était oui, tu vas mal, oui, je m'occupe de toi. Et là, je me suis dit, ah non, Catherine, maintenant tu continues, c'est pas encore ton heure, quoi. c'est comme une étincelle dans ton cerveau. Tu shiftes et c'est fini. Tu ne tiens plus rien. En fin de compte, je suis heureuse que ce téléphone était déchargé et puis que Phare FM se soit allumé, quoi.
1: J'avais souvent entendu cette expression « l'espoir fait vivre », mais je ne pensais pas que ça pouvait toucher comme ça a pu toucher justement cette dame, Catherine. Merci beaucoup. Waouh, elle avait perdu tout espoir. Et en écoutant la radio, elle a retrouvé simplement de l'espoir. Cette radio qui parle à ses auditeurs, cette radio qui redonne l'espoir simplement. Vous pouvez soutenir cette radio financièrement. Merci beaucoup. Quand la clochette retentit, c'est-à-dire que quelqu'un s'est dit « Allez, moi aussi je veux devenir partenaire financier de Phare FM ». Alors vous continuez, faites retentir encore cette clochette de l'audace. 0652 300 342, des lignes sont disponibles. Direction Anna en avion.
4: Yes, alors tu as entendu, il y avait deux clochettes.
1: Oui.
4: Et nous avons donc Isabelle qui vient de s'engager pour un montant de 5 euros.
1: Wouhou !
4: Et nous avons Bastien qui s'engage pour 150 euros plus 30 euros mensuels. Wouhou ! Merci
1: attends,
4: Bastien
1: attends, attends,
4: et Isabelle.
1: Attends, il faut redire ça. Moi, tu sais, je comprends vite, mais il faut m'expliquer longuement. T'as dit quoi ?
4: Alors, j'ai dit que Bastien, il s'est engagé pour 150 euros.
1: Okay.
4: Donc là, c'est ponctuel, là, dans l'instant T.
1: Ah, ok.
4: Plus... Il s'engage pour un don mensuel, donc tous les mois, 30 euros.
1: Double don alors.
4: Voilà.
1: Double don, merci. Waouh, c'est énorme. Bah, vous continuez à faire retentir cette clochette. Bah tiens, j'étais assis, mais je crois que je vais me lever là. 0652 300 342. 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Je vous partage la suite de cette belle histoire, l'histoire de Catherine, dans 10 minutes sur Phare FM. 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
0: Troisième jour de Radio Don, 11h16 sur Phare FM. Innocent, toujours avec vous, dans la joie, la bonne humeur, pour vous accompagner jusqu'à midi avec de bonnes nouvelles, j'ai envie de dire, des projets magnifiques. Changer de dimension pour toucher toute la France et on le fera avec vous. Ah oui, on peut pas y aller sans vous. Pourquoi? 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Comme promis, dans quelques instants, comme on vous disait aussi, Phare FM, c'est aussi à propos des histoires. On va découvrir l'histoire de Catherine, ou plutôt poursuivre avec son histoire, une histoire magnifique à découvrir après la musique. 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

0: Phare FM, nous le savons, certains viennent écouter cette radio grâce à sa musique hein, qu'on peut partager. Ça, ce sont vos propres mots, hein, mais souvent, il reste pour des valeurs, l'inspiration et le sens que porte cette radio qui vous fait tant de bien. Moi, c'est Innocent avec vous jusqu'à midi. 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Bon lundi sur Phare FM.
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0: troisième jour de Radio Don. Bienvenue si vous nous rejoignez. Le Radio Don, ce n'est pas seulement une collecte. Hein. C'est une occasion de participer à un projet qui veut apporter de l'espérance à une plus grande échelle. À plus grande échelle en tout cas. C'est le cas aussi hein, pour cette magnifique dame, hein, Catherine, qui nous a contacté pour partager justement son histoire. Elle nous disait qu'elle était complètement désespérée. Complètement désespérée au point de vouloir en finir avec sa vie. En écoutant Phare FM, elle a retrouvé simplement de l'espoir. On va continuer avec son histoire sur Phare FM. Je vous rappelle quand même l'objectif, 119 000 euros d'ici vendredi. 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Parce que Catherine disait, la radio me parlait. Je pouvais entendre, en gros... Oui, la radio m'interpellait, quoi. Et je retrouvais vraiment bon espoir dans ma vie, moi qui voulais en finir, etc. Une radio qui parle à ses auditeurs. Oui, je sais, quelqu'un pourrait dire, dans toutes les radios, on peut nous parler. Non, non, non, il y a parler et parler. Là, c'est parler au point de se dire, ok, je voulais me suicider, pour utiliser le mot, je voulais me suicider, mais je ne vais plus le faire parce que j'ai retrouvé de l'espoir. C'est l'histoire de Catherine. On découvre la suite maintenant. 0652 300 300 42, appelez maintenant pour soutenir votre radio.
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3: À mon réveil, j'ai contacté Phare FM et je leur ai expliqué que j'ai entendu la moitié d'une émission mais que j'aimerais connaître l'autre moitié. Et puis, effectivement, ils m'ont retrouvé cette émission que j'ai écoutée. Donc j'ai vécu cette journée une heure après l'autre. Tu peux le faire, continue. Et petit à petit, je sentais que oui, je vais y arriver, mais je vais y arriver dans ma prière avec Dieu. Et je savais qu'à partir de maintenant, c'était une paix intérieure, il suffisait de la demander. Et cette paix intérieure, Dieu peut nous la donner. J'avais juste envie que tout s'arrête. Et là, ça s'est pas arrêté. Non, non, c'était le clin d'œil de Dieu. J'écoute souvent Phare FM, il y a toujours une solution et il y a toujours une écoute. Il n'y a pas de jugement. Et ce qui est beau avec Phare FM, c'est que des fois, vous dites des versets ou des messages qui sont carrément bus par notre tête, qui sont bus par notre corps et qui nous aident à nous booster pour la journée. Je sais qu'aujourd'hui, il y a une grande souffrance, surtout au niveau de la solitude. Ce qui est important, c'est que j'ai découvert cette relation personnelle et intime dans la prière avec Dieu directement. Et ce qui est beau et ce qui me semble important, c'est que, ok, il existe les médias, il existe les réseaux sociaux, les associations, il existe beaucoup de choses, mais il existe aussi cette pureté, cette simplicité de pouvoir dire à Dieu, écoute, là, j'arrive plus, aide-moi. Et vous avez une réponse. Ça, c'est sûr, quoi. J'encourage les personnes qui sont en souffrance, qui vivent dans la solitude, le nombre de personnes âgées qui sont isolées, Dieu peut vous aider. Quand vous préparez votre repas, mettez Phare FM, il sera deux fois meilleur. Parce qu'en fin de compte, lorsque nous écoutons Phare FM, notre journée est différente puisqu'elle est quand même rythmée. Et ce qui est beau, c'est qu'elle est rythmée avec de la musique chrétienne, elle est rythmée avec des témoignages. Phare FM, c'est une radio positive qui met de bonne humeur et qui donne envie d'avancer et de jamais baisser les bras. En fin de compte, Phare FM est tellement varié que je trouve toujours mon bonheur, quoi. 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
0: C'est la raison pour laquelle cette radio existe, justement pour faire du bien à des gens comme Catherine. Waouh, quel message! Elle a dit, quand vous préparez votre repas, écoutez Phare FM, il sera deux fois meilleur. Moi, j'ai envie de tester, hein, Catherine, ce que vous dites là. le repas sera deux fois meilleur. Waouh, quelle histoire. Phare FM, c'est pas qu'à propos de la collecte de fonds, c'est aussi à propos de ce genre d'histoire sur Phare FM. Des histoires qui refont parfois nos journées à nous ici, vous savez. Souvent, mon directeur me demande « Qu'est-ce qui t'a motivé la semaine précédente ?» Eh bien, moi, c'est ce genre de choses qui me motivent. Juste écouter vos histoires à vous, savoir que cette radio vraiment a de l'impact dans votre quotidien. Et l'histoire de Catherine est juste waouh. Et grâce à votre don, on pourra toucher encore d'autres Catherine à Marseille, à Paris, dans plein d'autres villes, à Valenciennes également, où nous sommes aussi présents, Cambrai, Maubeuge, coucou ce matin. 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
4: J'ai presque envie de dire ça va chez vous. Je pense à tous ceux et celles qui sont à la maison, qui préparent le petit repas pour les enfants qui vont peut-être rentrer entre midi et deux pour manger. Et puis là, à côté de vous, la radio pour écouter Phare FM. Moi, c'est Innocent. Avec vous jusqu'à midi, espérons que vous allez bien. Waouh, quelle aventure on vit ensemble. Depuis 1989, cette radio avance pas à pas. Et aujourd'hui, une nouvelle étape se profile. Changer de dimension pour toucher tout le pays, toute la France, et on a besoin de vous, on a besoin de votre aide pour soutenir cette radio financièrement, pour que cette radio justement puisse 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Anna, il nous reste moins de 30 minutes avant la fin de cette émission. Est-ce qu'on peut faire un petit point sur les 9 personnes qui ont déjà soutenu depuis ce matin?
5: Alors, tu m'as dit 9 personnes? Mais il y a plus que 9 personnes.
4: Oh punaise, alors je ne sais pas compter.
5: Oui.
4: Dans mon émission, dans mon émission,
5: effectivement. Alors nous avons Fidela qui a participé, Bastien, Isabelle, Jackie, Caroline, Aurélie, Clémence, Bruno aussi, Ingrid. Merci à chacun et à chacune.
4: Merci d'avoir répondu présent ce matin, et à chaque fois que vous soutenez la radio, la clochette de l'audace retentit. Faites-la retentir encore, allez, avant midi là, avant d'aller manger. 0 652 300 300 42. L'objectif est colossal, 119 000 euros, voilà, à collecter. 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N'attendez pas la dernière minute, je vous connais, mais je suis pareil, je suis quelque peu oublieux, je peux me dire non, je préfère faire ça vers jeudi, je saurai où ils en sont. 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
0: En ce troisième jour de Radio Don, j'ai presque envie de vous dire merci. Merci de faire partie justement de cette aventure. Hein. Une radio, ce n'est pas seulement de la musique, hein, ce sont aussi des valeurs, de l'espérance et des histoires qui accompagnent le quotidien, comme l'histoire qu'on va découvrir maintenant sur Phare FM, c'est l'histoire de Julien. Mais avant cela, on vous rappelle l'objectif d'ici vendredi. C'est important de le rappeler cet objectif hein, pour que vous n'attendiez pas avant de faire votre don. 119 000 euros à collecter d'ici vendredi. 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
0: Et si tout le monde pouvait le comprendre comme vous, Julien, waouh! 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Très belle matinée sur Phare FM.
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2: Belle fin de matinée sur Phare FM en ce troisième jour de Radio Don. C'est vous qui l'avez dit, hein, quand vous préparez votre repas, écoutez Phare FM, il sera deux fois meilleur. Et moi j'en ai un ingrédient à rajouter dans votre repas. Et ben c'est l'histoire de Julien qu'on va découvrir dans quelques petites minutes sur Phare FM. Juste pour vous rappeler cet objectif. 119 000 euros d'ici vendredi. Dans mon émission, il reste 7 minutes. Alors n'attendez pas. 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
3: Phare FM nous accompagne quotidiennement pour nous faire grandir de manière assez régulière dans notre foi et notre relation avec Dieu, tout en apprenant des choses et en nous transmettant la positivité pour avoir la force d'affronter la journée. Il y a les chroniques que j'aime beaucoup, surtout Parole du jour. Il y a des chroniques comme ça. Focus Famille, c'est intéressant au niveau de l'éducation des enfants. C'est vraiment un rendez-vous Focus Famille qui est très intéressant au niveau de la psychologie, au niveau des explications simples et claires, des choses qu'on peut traverser avec les enfants ou les conseils qu'on peut avoir. Et après, il y en a un autre, c'était avec Panorama Biblique. Je trouve qu'on apprend aussi simplement des choses sur la parole de Dieu de manière un peu plus approfondie, mais en même temps pas trop inaccessible au niveau du vocabulaire. 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On trouve très très très difficilement du contenu équivalent à Phare FM, si je peux pas dire presque inexistant. Continuez ce que vous faites, hein, c'est vraiment utile pour tout le monde. Ça devrait même être d'utilité publique.
2: Alors Julien est trop fort, hein. Lui il nous note carrément. Il note carrément Phare FM, punaise, des contenus qu'on peut trouver nulle part ailleurs, hein, des contenus sur Phare FM et ce grâce à vous. 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
1: Il est midi sur Phare FM, bienvenue dans Positive Musique. On est déjà au troisième jour de ce Radio 2, on peut dire un grand merci à celles et ceux qui ont déjà donné depuis ce matin, Elisabeth, Ingrid, Clémence, Thierry et Luc, merci pour votre générosité. Une approche engagée, positive et constructive de l'actualité, c'est Manon Bacour qu'on accueille.
2: Merci d'écouter Phare FM, l'essentiel de l'actualité en Belgique et dans le monde, c'est maintenant sur votre radio avec la rédaction. Bonjour.
3: Bonjour à tous, le train gagne en popularité en Belgique, c'est ce qu'annonce la SNCB ce matin, un phénomène observé depuis la hausse des prix des carburants qui incite les automobilistes à prendre le train au lieu de la voiture. La vente de billets individuels est en hausse de 10% sur les trois derniers mois. Une nouvelle taxe prélevée à partir d'aujourd'hui par les banques, c'est le régime transitoire sur les plus-values qui a pris fin hier. Depuis ce 1er juin, les établissements bancaires prélèveront directement cet impôt de 10% sur votre compte, sauf contre-indication de votre part. Pour certaines banques, vous pouvez encore agir jusqu'à la fin du mois de juin. La France a demandé une réunion d'urgence du Conseil de sécurité des Nations Unies pour évoquer le sud du Liban. Elle aura lieu cet après-midi à l'ONU après la reprise des frappes israéliennes. Et puis, faire preuve d'indulgence et de patience, la déclaration du milieu de terrain belge Amadou Onana dans les colonnes du soir, alors que la Coupe du Monde démarre le 11 juin. Le joueur d'Aston Villa qui va prendre part à sa deuxième Coupe du Monde avec les Diables Rouges. Très bonne journée à tous.

0: Bonjour à tous, bienvenue dans ce nouveau point météo du lundi 1er juin sur Phare FM. Pour la mi-journée, le temps reste globalement agréable sur l'ensemble du secteur, de la Louvière à Mons. En passant par Charleroi, on retrouve un ciel partagé entre belles éclaircies et quelques passages nuageux plus nombreux par moment. Les températures atteignent déjà 21 à 23 degrés à midi à Morlanwé, Braine-le-Comte ou encore Thuin. Durant l'après-midi, l'ambiance reste douce et lumineuse. Le soleil garde une belle place, mais quelques nuages plus intenses pourront circuler entre Mons et Charleroi sans réellement perturber le temps. Le risque d'averse reste très faible sur notre secteur. Les températures maximales grimperont entre 24 et 26 degrés dans la région, localement un peu plus du côté du centre. Le vent souffle faiblement à modérément de sud-ouest, apportant une sensation toujours agréable et estivale. À la Louvière comme à Binche, on profitera donc d'une après-midi idéale pour les activités en extérieur, tandis qu'à Charleroi et dans les environs de Gosselies, le ciel pourrait devenir légèrement plus nuageux en fin de journée. En soirée, le temps reste calme avec encore de larges éclaircies et des températures très douces pour la saison. Très bel après-midi sur Phare FM, la radio autrement.
1: Cherchez d'abord le royaume de Dieu et ce que Dieu demande. 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
4: Bienvenue dans Positive Musique, bon appétit. Et j'allais dire Positive Musique avec Philippe et Innocent. Ah bah non, tu restes avec moi jusqu'à 14h.
5: Mais écoute, si je peux te porter chance, comme cette fameuse clochette qui vient de retentir.
4: C'est la clochette de l'audace.
5: Exact.
4: Eh oui.
5: Wow. Et ça y est. Elle fait du bien, hein, franchement, je t'assure. Entre 9h30 et midi, à chaque fois que tu l'entends, c'est comme si on te redonnait un nouveau souffle, tu vois.
4: On connaît différentes clochettes depuis certains radios. Est-ce qu'elle est difficile à entendre ou ça va?
5: Non, ça va. En fait, c'est juste qu'il y a un souffle un peu bizarroïde là au début. T'as l'impression qu'on te pompe le torse, tu vois, et puis... Mais ça te fait du bien, voilà.
4: Si je peux te demander, avant de te laisser partir manger, c'est qu'est-ce qui t'a marqué pendant ces deux heures là de pause café?
5: Mais il y a tellement de choses. Les histoires déjà, les auditeurs, mais c'est aussi tous ces dons en fait. Même le don de 5 euros m'a fait du bien, hein, parce que les gens ont compris que chaque don compte finalement pour atteindre cet objectif de 119 000 euros.
4: On se donne rendez-vous demain?
5: Yes.
4: Allez, bon courage appétit. À toi. Anna, changeons de dimension et touchons toute la France. Une personne a compris ce message, Anna?
6: Tout à fait. Bonjour Philippe, déjà. Bienvenue dans ton émission.
4: Merci.
6: Alors, Isabelle a réagi et elle s'engage pour 150 euros. Merci Isabelle.
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4: Troisième jour de ce Radio Don, bienvenue dans Positive Musique. On vit ensemble quelque chose de spécial en ce moment, c'est le Radio Don de printemps. Et oui, changeons de dimension, touchons toute la France. Nous savons que vous venez sur la radio pour entendre de la musique, pour justement entendre vos rendez-vous peut-être favoris, mais aussi, surtout, l'impact de la radio à travers vos histoires. Durant les deux prochaines heures jusqu'à 14h, et oui, exceptionnellement, je vous accompagne pas jusqu'à 16h dans Positive Musique. Hein. Cette semaine, c'est Vincent qui prendra le relais à partir de 14h pour encore... pour vous divertir encore plus, une nouvelle voix, une nouvelle personne. 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

0: Forêt Franck, ok à l'instant, ça fait FM midi 10, bon appétit, bienvenue dans Positive Musique en ce troisième jour déjà de ce Radio Don de printemps.
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0: Un seul message, un seul objectif, changeons de dimension, touchons toute la France. 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On écoute son histoire.
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2: Bon appétit, bienvenue dans Positive Musique. Alors là, vous imaginez même pas, je suis en train de prendre ma pause déj en dehors du studio, vous entendez ces bruits d'oiseaux, c'est tellement apaisant, vous êtes parfois peut-être même en pleine montée en train de faire votre petit footing entre midi et deux, tranquille ou mode en petite balade. Bon ok, peut-être petite balade, ça dépend pour qui, mais là vous êtes sur Phare FM, vous m'entendez dans Positive Musique, on est en train de vivre la même chose. C'est Radio Don de printemps 2026, sauf que nous, notre objectif c'est pas un sommet en altitude ou juste une pause déjeuner, c'est de toucher toujours plus de monde partout en France. Comme dans une sortie trail ou running, on avance, mais parfois on a besoin d'un petit coup de main ou d'un petit coéquipier qui dit « Allez, je te prends le relais, je prends ton sac aujourd'hui pour t'alléger. » Parce que oui, aujourd'hui la radio elle avance, mais avec moins de 1% des auditeurs qui participent vraiment. Alors imaginez si chacun faisait un mini effort, genre même pas un sprint, juste un tout petit pas. Et ben là, je vous dis qu'on monte directement d'un niveau et c'est grâce à vous qu'on peut le faire. 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Ça veut dire que ça fait x2, comme si vous couriez avec le vent dans le dos. Parfois, c'est plus pratique, hein, je vous le dis même, ou même en vélo. Donc, si Phare FM vous accompagne, que ce soit dans la voiture, au boulot, en montagne, dans la nature, pendant votre pause déjeuner, bah aujourd'hui, c'est peut-être vous qui pouvez donner ce petit coup de boost à la radio. Allez, vous continuez tranquille, sans pression, mais ensemble quand même. 0 652 300 342, on va repartir et on continue avec de la musique et vous, bah vous... avec ce numéro de téléphone, le 0 652 300 342 pour nous soutenir avec toute votre générosité. 0 652 300 342.
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0: C'est pour ça que vous branchez sur Phare FM pour ce son. Jérémy Camp à l'instant sur Phare FM Reflector, très bon morceau. 0 652 300 342, troisième jour de ce Radiodon. 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
3: Bienvenue, bon appétit, midi 24 sur Phare FM en ce troisième jour de Radio Don et j'aimerais prendre un court instant avec vous simplement pour vous parler du cœur de cette radio. Ce n'est pas les animateurs, ce n'est pas les techniciens, c'est vous, chère auditrice, cher auditeur, c'est vos histoires qui impactent de nombreuses vies. Ces messages qu'on reçoit, ces messages remplis d'espérance qui arrivent au bon moment et parfois ce petit déclic qui change une journée ou même une vie. Et oui, toute cette semaine, vous allez voir, et vous allez surtout entendre toutes ces personnes qui sont tombées par hasard sur la radio. Je mets bien l'accent sur le hasard parce que il n'y a pas de hasard dans la vie. Quand on a besoin de quelque chose, on peut prier, on peut justement en discuter avec des collègues, avec des personnes, et après une personne fait le reste. Cette personne est tout simplement Dieu. Et cette radio, c'est notre vision, c'est de pouvoir toucher le plus grand nombre de personnes en France, à l'étranger aussi grâce à notre application. Et c'est grâce à vous, grâce à votre générosité. Des amis fidèles de la radio ont cru en cette radio, ont déjà donné à cette radio. 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
3: Changeons de dimension, touchons toute la France. Troisième jour de ce Radio Don dans Positive Music. Très content d'être parmi vous pendant votre pause déjeuner à la maison, au travail, peut-être même en voiture. Vous êtes dans les bouchons, vous venez de vous garer pour aller prendre peut-être un sandwich à la boulangerie. Ben, un seul numéro de téléphone, un simple SMS pour nous soutenir. Vous connaissez Phare FM. Guillaume, l'histoire qu'on a entendue il y a quelques instants, mais il avait besoin d'une radio saine, une radio qui percute, une radio positive. Ben, il a trouvé Phare FM. Et je vous propose là, dans la minute qui suit, qu'on écoute ben, une petite partie de son histoire.
4: J'aime beaucoup le Positive Morning, où je m'éclate pas mal au téléphone, où j'envoie des messages et je trouve ça intéressant. Et puis, avec la radio, c'est arrivé dernièrement, on m'avait proposé de m'appeler pour parler à la radio, et j'étais en voiture, et il pleuvait énormément, et on m'avait dit qu'on m'appellerait dans à peu près une dizaine de minutes. Et j'étais sur la nationale, et je me suis dit, je vais me garer et je vais attendre. Donc c'est ce que j'ai fait, je me suis garé sur le bas-côté, j'ai attendu et j'ai passé un moment merveilleux dans la voiture, dans le Positive Morning, et toute la pluie qui était autour de moi, ça contrastait avec la douceur et la bienveillance qu'il y avait dans la voiture. Et j'ai pu reprendre la route, même si la route était vraiment chaotique à ce moment-là, avec beaucoup de paix, et j'ai commencé mon travail avec beaucoup de sérénité, quoi. Ça fait du bien, on se sent moins isolé, parce que c'est vrai qu'avec dans le travail, on a tendance à être tout seul. Et le fait de voir qu'il y a d'autres personnes qui interagissent aussi, que ce soit de chez eux ou du travail, quand ils ont une pause, c'est toujours agréable de voir qu'il y a d'autres personnes qui sont connectées en fait à la radio et qu'on s'écoute tous les uns les autres et qu'on se nourrit. Enfin, ce réseau d'encouragement est vraiment intéressant.
3: Mais quelle histoire! Merci Guillaume pour vos dons et pour votre histoire surtout. On a justement toutes ces histoires qu'on va écouter toute cette semaine. C'est vos moments que vous vivez avec la radio, c'est votre quotidien. Vous nous faites confiance, elle fait aussi partie du mien la radio et vous aussi. On se rejoint un peu quand on est au téléphone, justement pendant le Positive Morning. On a une connexion avec vous et c'est ce qu'on aime vivre ça. 0-652-300-342. 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
2: Bienvenue sur Phare FM dans Positive Musique, Philippe pour vous accompagner jusqu'à 16h. Très content d'être parmi vous en ce troisième jour de Radio Don. Et avant de s'écouter les histoires encore et encore, parce que j'aime vous les partager, hein, je peux ne pas les garder pour moi, ces histoires, elles sont là pour impacter le plus de monde. Je voulais vous partager quelque chose. Ce matin, j'ai vécu quelque chose de tout simple, mais qui m'a vraiment vraiment touché. Je me suis dit que je devais le dire au micro. Eh bien oui, parce que c'est un petit secret entre vous et moi. Hein. D'habitude, mes journées commencent plutôt tôt, vers 6h, et elles se terminent très tard. Et au final, mes enfants, je ne les vois vraiment, vraiment jamais dans la journée. C'est le rythme, le travail, c'est la vie. Peut-être que c'est le même cas pour vous. Mais cette semaine est un peu différente pour le Radio Don, et ce matin, j'ai commencé plus tard. Alors j'ai pris le temps. On a joué ensemble tranquillement avec mes deux garçons. On a lu des histoires, on a pris le petit déjeuner sans se presser, et même j'ai pu emmener mon grand à l'école. Et en faisant ça, je me suis surpris à être ému, tout bêtement. C'est quelque chose de beau, parce que ce n'est rien d'extraordinaire en soi, mais c'était précieux. Un moment juste entre gars, ces moments qu'on passe qui sont très simples. En réalité, c'est ce qui compte le plus, et ce qui m'a rappelé qu'au milieu de tout ce qu'on vit, il y a des instants qu'il ne faut pas laisser passer. 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

0: Changeons de dimension, touchons toute la France, midi 42, bienvenue dans Positive Musique, troisième jour de ce Radio Don, c'est votre moment, c'est votre don qui est doublé. 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
0: Et dans moins de 5 minutes, une pépite, l'intégralité de son histoire, une radio qui ne peut pas exister, une radio qui est très importante pour Déborah. J'ai hâte d'entendre son histoire dans moins de 5 minutes. 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

Elle n'est pas dans le morceau, cette clochette de l'audace. Hein. 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

0: Need Your Love, One Republic à l'instant sur Phare FM dans Positive Musique, troisième jour de ce Radiodon. Très content d'être parmi vous là, à l'heure avant 13h sur Phare FM.
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0: Phare FM pour moi, ce n'est pas juste une radio, c'est quelque chose qui fait partie de mon quotidien et même dans ma vie de famille, ces moments où à la maison on entend une chanson qui fait du bien, un message qui encourage, une parole qui apaise. Et cette clochette de l'audace exactement qui a retenti il y a quelques instants sur ce morceau de One Republic, n'est-ce pas Anna?
3: Tout à fait, tout à fait. Alors il s'agit de Jean-Philippe qui nous écoute depuis la Moselle et qui vient de s'engager pour un montant de 100 €. Merci Jean-Philippe.
0: Merci beaucoup Jean-Philippe, votre don est doublé Jean-Philippe. Donc ça veut dire que c'est 200 € pour la radio grâce à des amis généreux de la radio. Donc c'est votre moment avant 13h là. Avant de reprendre votre travail, l'objectif global de ce vendredi 20h, 119 000 €. Main dans la main, on va avancer parce que ensemble, on va plus loin. Bah oui, 0652 300 342. Je vous l'avais promis, cette histoire de Déborah qui a découvert la radio et que cette radio, pour elle, ça, faut qu'elle existe, cette radio. Elle s'en passe plus, elle l'écoute tout le temps. Voilà, je vais arrêter de parler, on va écouter son histoire.
4: Moi, c'est Déborah, j'habite à Mulhouse. J'écoute Phare FM vraiment pour ce côté positif, joyeux. Je sais que quand j'écoute les nouvelles, c'est déjà rare que j'écoute les nouvelles, ce sera toujours avec un petit côté positif. Il n'y a pas de pub bizarre, un peu détournée, il n'y a pas de gros mots. Je déteste les gros mots, donc là, c'est sûr qu'il n'y en a pas. 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Même en lisant la Bible ou autre, des fois il y a des versets qui pop mais qui parlent pas. Et des fois je me dis j'ai quand même besoin de plus et donc j'allume Phare FM et souvent il y a quelque chose qui me parle, soit une chanson, soit une émission. Positive Morning, alors c'est vraiment un moment où le matin c'est humoristique, c'est drôle. Il y a le... comment ça s'appelle ? Trouver le petit truc là qui est très marrant. Je peux pas dire qu'il y a jamais eu un truc où ça m'a pas parlé. Je pense que c'est tellement varié que forcément, Dieu peut l'utiliser. Des fois, je me prends même des notes, parce que j'aime bien prendre des notes aussi de ce que j'ai vécu. La dernière fois, il y avait un présentiel de début mars. Ça m'a trop parlé. Je me dis, il faut que je le réécoute. J'ai cherché en replay, je l'ai retrouvé. Je me dis, mais en fait, il ne faut pas que ça disparaisse, parce que ça aide tellement. 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
0: Phare FM, c'est ça, des encouragements quand ça ne va pas, de l'espérance quand on en a besoin et des petits déclics qui peuvent changer une journée, voire beaucoup plus, on vient de l'entendre dans l'histoire de Déborah. Cette histoire, moi, elle me touche particulièrement parce que... elle prend des notes, elle écoute la radio et elle va même chercher en replay un rendez-vous qu'elle a entendu pour justement le décortiquer et pour le faire sentir, pour dire « merci, j'en avais besoin de ces mots-là ». 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

0: 13h dépassé de quelques minutes. Bienvenue dans Positive Musique en ce troisième jour de Radio Don. Et on peut déjà remercier Elisabeth, Ingrid, Clémence, Thierry et Luc. Toutes ces personnes qui ont composé le numéro de téléphone ou qui sont allées sur notre site internet et ils ont fait leur meilleur don. Troisième jour de ce Radio Don, bienvenue. Avant de continuer ensemble dans Positive Musique, faisons un point complet sur la météo. Cet après-midi, le temps reste variable et plus frais sur une grande partie du pays. Le ciel alterne entre éclaircies et passages nuageux avec des averses possibles, surtout du centre vers l'est, près des reliefs. À l'ouest, les éclaircies sont un peu plus larges malgré quelques ondes possibles. Côté température, on entend environ 21 à Paris, 22 à Lyon, 20 à Grenoble et jusqu'à 23 à Bordeaux. En soirée, l'instabilité diminue progressivement avec un ciel encore partagé entre nuages et éclaircies. Dès 16h, vous retrouvez Romain pour faire un nouveau point complet sur la météo. D'ici là, on partage encore de très bons moments en ce troisième jour de ce Radio Don sur Phare FM.
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0: Bienvenue dans Positive Musique. Ce troisième jour déjà de Radio Don. Vous allez me dire, mais ça fait bizarre qu'une radio demande de l'argent. 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

0: Lighter, Jerry Roll, Karine Léon à l'instant, sur Phare FM, troisième jour de ce Radio Don. Très content d'être parmi vous jusqu'à 14h. Et oui, positive musique, hein, ça fait du bien. Après votre pause day, je vous dis, vous avez encore moins de 5 minutes là pour avant de reprendre le travail. 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

0: Denry, Neri, le code à l'instant sur Phare FM.
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0: Et c'est ça le direct, hein. Bien, quand on coupe les micros et on ouvre les micros, ben on parle. Hein. 0 652 300 342, je suis trop pressé de vous mettre la suite de l'histoire de Julien. Mais avant ça, je voulais vous donner une petite pépite, hein. C'est que aujourd'hui c'est le troisième jour de Radio Don. Et j'ai envie de prendre un instant avec vous, simplement comme ça, un peu comme on s'arrête sur un sentier pour reprendre son souffle. Vous savez peut-être, moi j'aime beaucoup la montagne, le trail, et ces moments où on avance pas à pas, parfois dans l'effort, parfois dans la fatigue, on se dit mais qu'est-ce que tu fais là ? Pourquoi je me suis inscrit à cette course en fait ? Pourquoi j'ai fait ça ? Toujours avec un cap, une direction et envie d'aller plus loin. Et pour moi, Phare FM, c'est un peu ça. C'est comme une présence dans la course de la vie. Un encouragement quand ça devient difficile. Une voix qui nous dit « Tiens bon ». Une lumière quand le chemin devient moins clair. À la maison aussi, avec notre famille, ça fait partie du quotidien. Une chanson, un message parfois simple qui vient toucher pile au bon moment. 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

sur ce morceau de With the Kingdom. 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

0: With the Kingdom à l'instant sur Fire FM, 13h20 sur Fire FM. 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
3: Bonjour à tous, et bienvenue dans votre agenda de ce lundi 1er juin sur Phare FM. Envie de vous former ou tout simplement de changer de voie? Rendez-vous au Format Day qui a lieu le jeudi 4 juin de 9h à 15h à la Maison pour Association 80 Route de Mons à Marchiennes-au-Pont. Organisé par les centres d'insertion socio-professionnels du Hainaut Sud, cet événement gratuit s'adresse aux demandeurs d'emploi, aux personnes en reconversion professionnelle ainsi qu'à toute personne souhaitant construire un nouveau projet. Durant cette journée, vous pourrez découvrir les différentes formations accessibles dans la région, rencontrer des formateurs et des acteurs de l'insertion socio-professionnelle et explorer de nouvelles opportunités professionnelles. La première édition du Format D, Salon de la Formation, ce jeudi 4 juin de 9h à 15h à Marchiennes-au-Pont. C'est la fin de votre agenda, merci d'écouter Phare FM à Charleroi en DAB+.
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2: FM, bienvenue dans Positive Musique. Très content d'être parmi vous en ce lundi, début de semaine. Hein. Ça y est, la banane est là. On est content après ce week-end ensoleillé pour certains. La pluie fait du bien aussi parce que ça permet de rafraîchir l'atmosphère. Et c'est vrai que après les canicules qu'on a eues, ça fait du bien. Et vous aussi, peut-être, vous allez dire, vous venez de tomber sur la radio. Vous me demandez, mais pourquoi cette radio demande de l'argent? 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Vous connaissez pas cette radio? Restez-y un petit peu, vous allez voir dans le prochain quart d'heure, vous allez vite comprendre pourquoi cette radio, elle est attirante. Cette radio, elle est audacieuse. Cette radio, elle ose aller. 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
2: Troisième jour de ce Radio Don, 13h, bientôt 30, hein, sur Phare FM. Ravi d'être parmi vous et c'est pour ça qu'on existe. Eh oui, parce que vous venez de l'entendre dans le précédent morceau Hop Espoir. Cet espoir qu'on a de vous faire du bien. À travers des histoires qu'on va entendre, là dans quelques instants, celle de Quentin qui va nous parler de paroles du jour. D'ailleurs, restez bien avec moi parce que à 13h40, on va pas l'oublier, hein, ce rendez-vous toujours encourageant qui vous fait du bien et qui fait du bien à de nombreuses personnes. 0652 300 342, je le rappelle, ce numéro de téléphone, il est gratuit. 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

Ça fait rêver quand même hein, quand je vois le technicien qui danse à la méthode Shakira. Vous n'avez pas l'image, mais ça mériterait. Hein. 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

0: Bienvenue dans Positive Music, bienvenue sur Phare FM avec ce très bon morceau de Shakira. 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
1: 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C'est-à-dire que c'est une personne qui est motivée pour donner des fonds à Phare FM, dans la mesure où il y a quelqu'un d'autre qui fait l'autre kilomètre. Un kilomètre, vous le faites, l'autre kilomètre, c'est le donateur qui a réservé une somme pour ça, qui le fait. Donc on a une petite réserve comme ça, mais ça ne va pas durer, a priori, ça pourrait ne pas durer tout le radio don.
0: Vous venez de l'entendre, un seul numéro de téléphone pour que votre don soit doublé, 0652 300 342. Maintenant, votre don est doublé. 0 652 300 342. On va écouter une petite partie de l'histoire de Quentin qui va nous parler de sa motivation, d'une méditation. Parole du jour.
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6: Parole du jour. Ça a été, franchement, sur les premiers temps, c'était pas un compagnon, c'est une béquille. Ouais, carrément une béquille, un appui, quelque chose sur lequel je pouvais m'appuyer. Et depuis, maintenant, c'est un compagnon. Un compagnon que je continue à avoir quotidien.
0: Et restez bien dans moins de 5 minutes, parole du jour, cette méditation quotidienne de Bob et d'Ebigas, un encouragement comme Quentin vient de le dire. Dans 5 minutes, on va l'entendre, cette méditation. Mais vous, n'attendez pas, faites votre meilleur don. Votre don est doublé, 0 652 300 342.
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0: Et cette clochette de l'audace qui vient de retentir sur ce très beau morceau de Sarah Reeves sur Phare FM. Bienvenue!
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0: Et dans ce morceau de Sarah Reeves, on vient d'entendre un message de guérison suite à un moment de doute, un moment difficile qu'elle a traversé. Ben, ça a peut-être impacté une personne qui vient de faire retentir cette clochette de l'audace. Ben, vous aussi, vous pouvez faire retentir cette clochette de l'audace hein, au 0652 300-342. Moi, je vous dis, j'ai hâte d'être dans moins de 5 minutes. Parce que dans 5 minutes, il va se passer beaucoup de choses. Déjà, vous allez faire retentir la clochette de l'audace en venant votre meilleur don. Il y a l'histoire intégrale de Quentin qu'on a découvert il y a quelques instants. Et surtout, il y a ce rendez-vous de Parole du jour. Parole du jour a accompagné Quentin dans sa vie à un moment précis. Et à 13h40, je vous l'avais promis en ce rendez-vous, le voici, Parole du jour, à parler de prière aujourd'hui.
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4: La Bible dit dans Actes chapitre 6, verset 4, « Nous nous consacrerons assidûment à la prière. » Bonjour. Deborah Smith Pegg propose 4 clés pour une prière efficace. Elle dit « Faire une pause. J'interromps toute activité et me concentre sur Dieu. L'adoration prime sur tout. Le plus grand honneur et le plus grand respect que je puisse témoigner à quiconque est mon attention exclusive. Être déférent. J'exprime mon admiration pour toutes ses qualités. À ce stade, les distractions viennent frapper à la porte. Je me souviens soudain d'une tâche à ajouter à ma liste. J'ai appris à la noter dans mon journal et à ignorer les autres problèmes, les considérant comme de simples détails à régler plus tard. J'ai également appris que prier à haute voix aide à minimiser les pensées vagabondes. Faire une demande. Je sollicite le pardon pour mes péchés, en m'efforçant d'être précis. Je prie pour avoir la force de vivre une vie chrétienne et je demande à Dieu de me donner une passion pour sa parole et pour la prière. Je demande que sa volonté soit faite dans tous les aspects de ma vie. Savoir se soumettre. Je dois obéir à la volonté souveraine de Dieu, ayant confiance qu'il sait ce qui est le mieux. Je m'efforce de rester sereine. Je prends donc soin de conclure ainsi ma prière. Toutefois, que ce ne soit pas ma volonté qui advienne, mais la tienne. Le vieil adage affirme que ce ne sont pas tes connaissances, mais tes relations qui te donnent l'avantage, surtout d'un point de vue spirituel. Si tu as une relation avec Dieu, tu t'aperçois que c'est suffisant pour répondre à toutes tes exigences.
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0: Mais quel encouragement encore aujourd'hui en ce lundi, début de semaine. Hein, Parole du jour fait tellement de bien, avec surtout aussi ben, cette histoire de Quentin qu'on va entendre dans quelques instants. Quentin a Parole du jour dans son cœur. Hein. Parole du jour est très important pour lui. Mais avant d'écouter Quentin, il y a une clochette de l'audace qui a retenti quelques minutes plus tôt, Caroline.
5: Absolument, et c'est Audrey qui l'a fait retentir. Merci Audrey, son don est doublé.
0: Merci beaucoup Audrey, 0652 300-342. Toutes ces personnes qui ont compris le message et qui ont composé ce numéro de téléphone, votre don est doublé au 0652 300-342. Je ne peux plus attendre, je veux entendre, et vous, je pense aussi, l'histoire de Quentin.
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0: Ou bien au 0652 300-342. On va écouter l'histoire de Quentin et juste après, ben, vous faites votre meilleur don. 0652 300-342.
6: Bonjour, je m'appelle Quentin, j'ai 31 ans. J'ai toujours été très violent dans ma vie, très violent. J'étais en couple depuis 9 ans. Et ma compagne m'a trompé et m'a quitté du jour au lendemain, donc mon monde s'écroulait. La tromperie, disons, c'est quelque chose qui me marquait profondément parce que mon père avait trompé ma mère quand on était jeune, il s'est séparé et mon père était mort dans un accident de voiture. L'intégralité de ma vie construite sur le cataclysme de la mort de mon père, j'en voulais à mon père de nous avoir abandonnés, il était mort. Et j'avais construit toute ma vie là-dessus et à faire l'exact inverse de mon père, donc je détestais l'adultère. Ma compagne de l'époque me trompe donc, et globalement le chemin était totalement tracé, j'allais commettre un meurtre, voire un double meurtre. Et j'appelle ma mère suite à un combat intérieur où il y a une voix qui me dit « Appelle ta mère, non, elle va me parler de Dieu. Appelle ta mère, non, elle va me parler de Dieu. » Finalement, j'appelle ma mère. Elle me répond « Je ne peux rien pour toi, prie. » C'est pas ce que j'attendais. Ce que j'ai fait, ça a changé ma vie. Donc j'ai prié en disant « bah tu vois ce qui se passe, tu vois ce que j'ai en tête, tu vois ce que je vais faire, fais quelque chose. Je sais pas ce que tu peux faire, mais fais quelque chose. » Et le lendemain, j'étais une autre personne. Vraiment, j'aime à dire que pendant les 3 semaines qui ont suivi le moment où de la séparation, du déménagement, tout ça, j'ai été littéralement en pilote automatique sous le Saint-Esprit. Mon ex-compagne, à un moment, s'est enragée et m'a frappé, chose à laquelle j'aurais dû répondre. Mais que mes amis étaient présents, ils s'apprêtaient à me retenir, mais je suis resté dans une paix et un calme. Bah, c'était, je l'ai appris après, mais c'était la paix de Dieu, quoi. J'ai vraiment, ça m'a transformé. Là, j'ai passé 3 semaines de tempête où tout se passait bien. J'ai même eu cette vision où je me voyais sur un rocher. Tout s'écroulait autour de moi, ma vie partait en lambeaux et j'étais bien. Ma mère me dit, il faudrait que tu trouves une église. Donc, je dis, ouais, bah, si Dieu veut que j'ai une église, il m'en donnera une. Et puis je me trimballais sur Haguenau parce que je voulais acheter un truc grâce à Facebook Market là, et je cherche sur mon GPS un distributeur pour aller retirer de l'argent. Hop, premier distributeur le plus proche de moi, je m'arrête, je sors de ma voiture, en face de moi, église évangélique de Haguenau. Je suis allé dans cette église et c'est un couple qui m'a dit, tiens, je t'encourage à lire ça, c'est vachement encourageant au jour le jour et ça t'aide à avoir une routine. Donc ils m'ont donné une brochure Parole du jour. Trip de curiosité. Et devant la bienveillance de ces gens, j'ouvre donc la brochure à la date. Et puis le message me parle. Alors je ne saurais plus dire exactement, mais je sais que tous les messages qui ont suivi parlaient à ma situation, que ce soit les douleurs que je ressentais, les combats que je vivais, ça m'a parlé. Ça m'a parlé les messages. J'ai dit, mais ça a été écrit pour moi le truc, quoi. Je me suis fait cette réflexion-là. J'ai dit, il y a quelqu'un, il s'est dit, je vais l'écrire et il le lira ce jour-là. Mais du coup, c'était Dieu et c'est ce qui s'est passé. Le bien que la brochure m'apporte fait que je me lance dans une routine, couplée avec le début d'une lecture de la Bible. Franchement, sur les premiers temps, c'était pas un compagnon, c'est une béquille, quelque chose sur lequel je pouvais m'appuyer. Merci pour tout. Merci à, je sais que les méditations viennent de Bob Gass qui n'est plus parmi nous, mais merci à Debbie Gass de continuer à faire vivre cet héritage et pour l'investissement et votre investissement à vous tous, quoi. Vous faites du bien et merci tout simplement.
0: Et vous aussi, vous pouvez soutenir Phare FM et Parole du jour 0-652 300-342. 3 minutes sont passées. 3 minutes d'histoire de Quentin qui, ben, peut-être vous ont touché, moi qui m'ont touché aussi parce que, ben, il voulait commettre ce fameux double meurtre. Et en fait, d'une minute à l'autre, il a été impacté par une parole de sa maman. Et après, à travers ce couple au niveau de la banque. Parole du jour, Phare FM est passé par là et il nous a laissé son histoire, hein, Quentin. C'est venu de lui-même, hein, et c'est vrai que c'est juste beau. Il a soutenu Phare FM. PhareFM.com/histoire. Vous pouvez faire de même, nous laisser votre histoire. 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

comme Audrey, cette auditrice qui a fait retentir pour la... la dernière fois, là, cette clochette de l'audace, hein, au 0-652-300-342. Son don est doublé. Bah, en fait, comme Audrey, hein, composez ce numéro de téléphone, le 0-652-300-342, pour faire retentir cette clochette de l'audace.

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4: Positive musique jusqu'à 14h sur Far FM. Philippe, on vous accompagne. Très content d'être parmi vous en voiture, à la maison, au travail. Far FM vous accompagne dans votre quotidien, au sport. Et moi, j'allais dire un peu partout, hein, parce que c'est grâce à vous, donateurs et donatrices, j'allais dire, parce que 95% du fonctionnement financier, c'est grâce à vos dons. Donc c'est pour ça que vous entendez là que une radio demande de l'argent. Far FM est une radio associative, vous venez tout juste de tomber sur Far FM, déjà bienvenue, merci d'être là, vous êtes précieux, vous le savez. Et on aime vous faire du bien avec des histoires, des rendez-vous comme celle d'Emilie, hein, qui a un message très simple, c'est « Merci d'être là Far FM, vous êtes indispensable à ma vie ». Mais ça, on va se le garder dans moins de 3 minutes, juste après avec ce morceau de Emmanuel Moir avec « Je fais de toi mon essentiel ». Au 0652 300 349, vous faites l'essentiel, vous faites votre meilleur don, il est doublé. Je...

Alors, pour faire sonner cette clochette de l'audace, avant que je donne le relais à mon cher collègue Vincent, jusqu'à 16h, 0652 300 342, changeons de dimension, touchons toute la France et faites sonner cette clochette de l'audace, 0652 300 342.

0: Je fais de toi mon essentiel, Emmanuel Moire à l'instant, sur Phare FM. 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
0: Merci d'être là, vous êtes indispensable. Ce n'est pas mes mots parce que je peux dire à Valériane et à Alex merci d'être là, mais en fait c'est Émilie qui nous dit merci d'être là Phare FM, vous êtes indispensable. En 17 secondes elle va nous résumer une toute petite partie de son histoire, et Vincent qui est en train de tourner en rond dans le studio, il va avoir l'intégralité de son histoire, de cette histoire dans son émission, et je crois que je vais rester avec lui parce que j'ai hâte d'écouter l'intégralité d'Émilie, de son histoire. Mais avant on va quand même se passer ce petit teasing, mais vous aussi, hein, vous pouvez nous faire votre meilleur don. Oh ben, allez, pendant l'histoire d'Emilie, au 0 652 300 342, parce que votre don est doublé.
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0: Et aujourd'hui, il y a une vision derrière tout ça. Continuez à grandir, allez encore plus loin, touchez des personnes partout en France, même là où la radio n'est pas encore présente aujourd'hui. Cette clochette de l'audace, vous allez la faire résonner au 0652 300 342, moins de 2 minutes avant 14h. 0652 300 342, tous vos dons sont doublés. 0652 300 342.
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Et ce titre sonnerait bien mieux avec cette clochette de l'audace hein, qui viendra souffler ce titre de The Burn Jaren hein, sur Phare FM. 0 652 300 342. Faites retentir cette clochette de l'audace.

0: The Benjamin à l'instant sur Phare FM, de quoi bien terminer cette première partie d'émission avec cette clochette de l'audace qui va pas tarder à sonner, Vincent.
1: Oui.
0: Oh, bienvenue.
1: Je pense bien.
0: Comment ça va?
1: Très content d'être là.
0: Je suis hyper content.
1: J'ai ramené un peu de fraîcheur quand même du Nord et j'espère que vous allez en profiter.
0: Hein. Eh ben oui, mais en fait, en plus, on le voit, on le perçoit cette fraîcheur, ce sourire. Franchement, Vincent, c'est un truc que faudrait que je capte en toi.
1: C'est ce qui troublait dans les dernières interventions. Je sentais que ma présence crée quelque chose.
0: Ah, ça c'est sûr. Ben, jusqu'à 16h, hein, on partage l'émission ensemble. Moi, je vais tranquillement aller manger. Ben, toi, tu seras avec les auditrices et les auditeurs.
1: Ouais, bon appétit.
0: Tu vas justement ma voix. Bah, tu comment on dit? Pendant 2 heures, je trouve mon porte-poids. Non, c'est-à-dire ma voix, il m'économise la voix. Voilà. Parce que bah, du coup, jusqu'à 16h, bah, ça n'est pas moi.
1: Bah, manger et parler en même temps, c'est comme conduire et téléphoner, c'était conseillé.
0: Et tu vas voir, tu vas être bluffé par les histoires des auditrices et des auditeurs. Bon, on se dit à demain.
1: À demain. Un peu plus de 14h sur Phare FM, très content d'être avec vous. C'est Vincent et on reste ensemble jusque 16h pour ce troisième jour de Radio Don sur Phare FM. De très belles choses en perspective pour la musique dans les prochaines minutes et aussi une histoire avec Émilie et donc la suite de ce qu'on a pu entendre il y a quelques minutes parce que Phare FM, elle a aidé à tenir bon quand c'était difficile à écouter sur Phare FM. Et puis, vous pouvez toujours bien sûr nous contacter. Vous avez le standard qui est ouvert hein, toute la journée, rien que pour vous, pour recueillir vos dons. Ça se passe au 0652 300 342.
2: Donnez et Dieu vous donnera. 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Les grains seront bien secoués, serrés, ils déborderont. 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
1: Et avant de retrouver cette deuxième partie du témoignage d'Émilie, on va savoir ensemble un trick, et c'est toujours possible d'appeler au 0652 300 342 pour faire votre don sur Phare FM.

0: Briller, c'est tout à fait la vocation de Phare FM, hein. Briller dans la nuit, briller un peu partout en France. Et c'est justement l'objectif pour nous de faire que de plus en plus de personnes puissent écouter Phare FM en DAB+. Vous êtes peut-être parmi les privilégiés qui écoutent déjà Phare FM, peut-être en Alsace, dans les Hauts-de-France, en Ile-de-France, on est déjà en DAB+, mais ce n'est pas suffisant parce que vous avez aussi beaucoup de personnes qui aimeraient être comme vous, chanceux, et pouvoir écouter Phare FM, tout comme Émilie, dont on écoute la deuxième partie de l'histoire maintenant.
1: C'était devenu beaucoup plus compliqué après la naissance de mes deux enfants. Phare FM est arrivé au bon moment, je pense, et ça m'a permis de tenir bon et d'affronter ces torrents qui déferlaient. Ce qui m'a permis de me raccrocher, c'est vraiment Phare FM.
0: Et c'est ça aussi un phare, quand il y a une tempête dans la nuit, on a besoin de trouver des repères. Et justement, à propos de soirée, c'est Soirée Mondaine qui arrive avec Auréa pour la musique. Et imaginez Phare FM, la radio qui fonctionne 24 heures sur 24, 7 jours sur 7, la radio qui va illuminer vos journées et aussi vos soirées. Et ça me rappelle un témoignage raconté par des amis il y a quelques mois. C'est un jeune qui rentrait de boîte de nuit et qui avait l'habitude d'aller à l'église quand il était jeune avec sa famille, mais complètement déconnecté parce que ses priorités étaient ailleurs. Et il est tombé sur Phare FM en rentrant de boîte de nuit. Et ça lui a rappelé tout ce qu'il avait entendu dans sa jeunesse. Donc imaginez, pendant que vous dormez tranquillement chez vous la nuit, eh bien Phare FM continue aussi d'impacter, d'illuminer des cœurs et de rappeler aussi les promesses de Dieu à des personnes qui peut-être en ont entendu parler il y a quelques années. Et ça, c'est vraiment ce qu'on peut faire grâce à vous. Alors n'hésitez pas, c'est le Radio Don cette semaine jusqu'à vendredi. 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
0: 0 652 300 342. Vous êtes peut-être un peu comme moi, avec des problèmes avec les chiffres. Alors, je le redis encore une dernière fois. 0 652 300 342. Très bon début d'après-midi à tous.

0: Auréa, soirée mondaine sur Phare FM. On parlait tout à l'heure d'Émilie et très certainement son parcours vous a intrigué. Je vous propose justement de l'écouter encore un peu parce qu'elle nous dit qu'elle aime les témoignages des autres auditeurs. Et oui, Phare FM, c'est la radio qui vous donne la parole tout simplement et la radio que vous pouvez aussi soutenir concrètement. 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Tout simplement parce que radio associative oblige. 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
2: Je m'appelle Émilie, donc moi j'écoute Phare FM parce que ces témoignages d'autres auditeurs de la radio, ils m'ont vraiment touchée. On se rend compte quand on est un peu isolé, quand on fréquente pas forcément d'autres chrétiens régulièrement, que bah, on est une grande famille et que malgré tout ce que le monde peut nous faire croire, non, il y a bien des gens encore autour de nous qui sont là, qui eux aussi luttent au quotidien et on fait partie d'une grande et belle famille. Et ça c'est formidable, ça permet de garder le cap et de continuer à avancer dans les moments difficiles. Dès que je côtoie en fait quelqu'un qui, par exemple, a des difficultés, se trouve démuni face à voilà différentes sortes de choses. Hein. C'est vrai que je partage régulièrement la radio dès que voilà l'occasion se présente, parce que c'est ça, c'est indispensable en fait. Une fois qu'on connaît la radio, on peut plus faire sans. Et je crois qu'en fait, c'est Jésus qui nous invite en fin de compte à représenter ce corps de Christ finalement dont on parle, hein, tout simplement dans la Bible. C'est voilà, je pense que c'est vraiment ce que Jésus nous invite à faire, à être une famille pour soutenir la radio. Simplement se dire, ok, ben moi, j'apporte ma pierre à l'édifice, même si c'est pas grand-chose. Voilà, mon cœur est touché parce que j'ai entendu parler de certaines choses qui me rappellent mon histoire. Ou ça m'a fait du bien d'écouter une rubrique en particulier. Ben voilà, si effectivement ça vous fait du bien, ça peut faire du bien à d'autres. Donc il faut vraiment, faut pas hésiter en fait, selon ses moyens, bien sûr, mais faut pas hésiter. Merci d'être là, merci de continuer malgré peut-être les incertitudes, les difficultés. Merci de continuer à propager cette joie, cette paix et cette espérance surtout parce que c'est vraiment indispensable, on en a besoin. Et moi en tout cas c'est quelque chose qui me permet de vraiment de tenir debout, de continuer par la foi.
0: Ne pas hésiter, voilà le conseil donné par Émilie. Alors pourquoi attendre? Pourquoi remettre à demain ce que vous pouvez faire aujourd'hui? C'est si simple, décrochez votre téléphone et vous composez le 0652 300 342. On va prendre des nouvelles justement de ce qui se passe en ce début d'après-midi du côté du Standard avec Caroline.
3: Bonjour Vincent.
0: Ça va bien?
3: Ça va bien et toi?
0: Ça va. Alors qu'est-ce qui se passe en ce moment côté Standard?
3: Ben en ce moment, on est tous prêts à prendre vos appels. On regarde un petit peu ce qui se passe sur le site internet. Voilà, donc il y a différentes personnes qui viennent pianoter sur le site pour faire leurs dons en ligne, comme Audrey qu'on a vu tout à l'heure. Et voilà, il y a Jacqueline qui vient d'arriver justement au Standard pour prendre la relève de l'équipe du matin, parce qu'en fait, on est là depuis longtemps ce matin. Et on vous attend et on est heureux de vous avoir au téléphone. C'est toujours un très bon moment quand on vous a au téléphone.
0: Petite question, Caroline. Les dons doublés,
3: oui.
0: Ça consiste, je sais un peu en quoi ça consiste, mais pour les auditeurs qui se poseraient peut-être la question de façon un peu plus approfondie, en quoi ça consiste exactement, les dons doublés?
3: Eh bien, les dons doublés, en fait, en amont du radiodon, nous, on a discuté avec certains partenaires qui aiment particulièrement la radio. Et, pardon, je ferme la fenêtre, hein, je vous emmène avec moi dans mon petit bureau, parce qu'on a un peu chaud, là où j'ai ouvert la fenêtre, mais elle trame pas, ça fait du bruit, donc voilà, je viens de m'interrompre. Oui, donc je disais qu'on a travaillé en amont pour discuter avec des partenaires financiers de la radio qui aiment particulièrement la radio et qui veulent motiver d'autres à donner davantage. Et donc, eux, ils disent, ok, nous, on veut bien faire un bout du chemin, mais on veut emmener les autres faire l'autre moitié du chemin avec nous. C'est-à-dire que pour un don qu'un auditeur va donner là pendant cette semaine, on a un certain nombre de donateurs qui ont réservé des sommes et qui vont abonder. Donc pour un euro donné, eux donnent un deuxième euro. Donc ça fait doubler le don. C'est ça le principe. Et c'est pour de vrai. C'est vraiment des sommes qui sont bloquées pour ça. Et l'idée, c'est vraiment qu'on fasse ensemble le double de chemin, en fait. C'est pour, là où on décide de faire un kilomètre, en fait, en réalité, on va pouvoir en faire deux ensemble. C'est ça l'idée.
0: Et c'est sans limite, c'est-à-dire que Imaginons que je m'appelle Olivier, je fais un don là cet après-midi de 30 euros, il est doublé, donc 60.
3: Oui, 30, oui, exactement.
0: Et puis, je suis vraiment travaillé parce que vraiment, Phare FM impacte des vies et moi, ça me parle vraiment. Et j'ai envie de renouveler l'expérience. Ça peut fonctionner peut-être une deuxième fois dans le courant de cette semaine, si ça c'est fait avant vendredi.
3: Ça peut fonctionner, bah après, ça dépend. Le montant de cette cagnotte, de ce qu'on appelle le fonds d'inspiration, il est limité. Ça ne va pas non plus durer. Tout le temps, voilà.
0: Donc
3: ce qu'on ne sait pas, c'est exactement quand ça va s'arrêter, ça, on ne le sait pas.
0: Donc ça se passe maintenant, idéalement.
3: Exactement, c'est maintenant.
0: Au 0652 300 342. Allez, un petit souvenir, hein, ça sera un petit digestif pour vous aider en ce début d'après-midi avant de reprendre le boulot avec les Black Eyed Peas. Where is the love? Excellent début d'après-midi sur Phare FM. 0652 300 342 ou pharefm.com pour faire votre don.

Black Eyed Peas, Where is the love? Où est l'amour? Et la couleur de l'amour, justement, me fait penser à une radio que vous êtes en train d'écouter en ce moment, Far FM. 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

0: Where is the love? Où est l'amour? C'est la question que se sont posées beaucoup d'auditeurs avant de tomber sur Phare FM et d'entendre des paroles qui ont bouleversé leur vie. Et c'est le cas notamment de Guillaume qui nous écoute toute la journée depuis la Bretagne. 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
2: Et oui, je vous écoutais, Phare FM dans les Hauts-de-France, à Valenciennes, mais aussi à Cambrai et Maubeuge, et peut-être demain dans votre région, dans votre département, parce que tout simplement, il y a une opportunité, celle d'obtenir une fréquence nationale. Oh, mais on dirait une clochette. Ça me rappelle la clochette de l'audace. Vous l'avez peut-être entendue si vous étiez avec nous ce matin, ou peut-être ce midi. Mais en tout cas, cette clochette de l'audace a certainement quelque chose derrière la tête. 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En sachant que... il va forcément se passer quelque chose dans les prochaines minutes. J'ai une intuition, et en général... ces intuitions finissent toujours par se réaliser dans les minutes qui arrivent. On va chez Caroline. Caroline.
3: Vincent. Quel mystère. Allez, on va arrêter de faire durer le suspense parce que tu ménages tes effets, toi, Vincent. Hein. C'est André qui a pris son courage à deux mains et qui a eu l'audace de faire un don de 500 euros. Oh, André, c'est une femme, hein, je précise. Merci, André.
2: Merci, André.
3: Et son don est doublé. Wow. Tu posais la question. Même 500 euros sont doublés.
2: 500 fois 2. J'ai jamais été très fort en maths, mais...
3: Enfin là quand même, ça, Vincent, quand même, tu m'inquiètes.
2: Ça commence à devenir intéressant.
3: Tout à fait.
2: En tout cas, félicitations à André. Je viens de faire une danse du ventre, mais malheureusement, Phare FM n'est pas encore une chaîne de télévision, mais mes collègues autour de moi se retiennent de rire. Mais je peux encore danser cet après-midi si vous appelez au 0652 300 342. Et je ne suis pas encore au bout de mes efforts par rapport à ça, donc c'est tout à fait... jouable. On va repartir en musique avec Amel Bent. L'amour, ça se donne, ça se reçoit. 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

0: Et oui, l'amour, c'est pas juste des belles paroles, c'est pas juste de la théorie, c'est aussi de l'action, un peu comme André, qui a passé le cap avec son don de 500 euros qui a été multiplié par deux il y a quelques minutes. Et ça, c'est vraiment merveilleux. Merci beaucoup, André. 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On va retrouver la petite histoire de Guillaume qui écoute toute la journée Phare FM depuis la Bretagne. 0 652 300 342.
1: Je m'appelle Guillaume, j'habite en Bretagne dans le Finistère. Je suis arrivé ici après le Covid-19. J'ai connu Phare FM en Alsace. J'ai vécu en Alsace pendant une dizaine d'années. J'étais facteur à cette époque-là, donc je pouvais bouger dans toute la France. Donc j'écoutais souvent en voiture quand j'étais en tournée, mais j'écoutais pas de façon régulière. Étant donné qu'ici, il n'y a pas beaucoup de médias chrétiens, j'écoute très très régulièrement, tous les jours, toute la journée. C'est une radio encourageante et ça contraste avec toutes les autres radios. C'est une radio que j'ai plaisir à écouter et je ne suis pas lassé par ce que j'entends. Ça fait toujours du bien d'allumer la radio. Le rappel de la pensée du jour, je trouve ça intéressant parce que je médite le matin avec la pensée du jour avant de partir au travail et le rappel toute la journée et les témoignages aussi, les témoignages que je peux entendre, les diverses personnes dans toute la France ou toute la francophonie qui écoute la radio. Je trouve que ça fait du bien d'avoir des retours d'autres personnes autour de nous via la radio, quoi. J'ai envoyé pas mal de liens sur WhatsApp à des amis pour qu'ils puissent écouter la radio Phare FM. J'ai un frère à la fois qui est routier et qui ne connaît pas Phare FM, donc je lui ai envoyé. Voilà, je mets des statuts sur WhatsApp, j'en parle autour de moi et je partage avec joie en tout cas Phare FM à mes amis et à mon entourage. Je suis venu en Bretagne pour m'occuper de ma mère qui était malade, qui avait un cancer et je me suis occupé d'elle pendant 3 ans. Très très très régulièrement, j'ai eu la joie de faire ça. Sa fin de vie où on a pu vraiment bien discuter et parler. Ben, je suis désolé, je suis un peu ému, excusez-moi. Je suis dans une région où la foi est très difficile à communiquer et je pense que la Bretagne a besoin de ce média pour véhiculer la parole de Dieu, parce qu'il y a beaucoup de gens qui sont seuls, et beaucoup de gens qui souffrent. On parle souvent de notre foi avec nos amis, notre famille, des fois on a du rejet. C'est une région qui est très difficile spirituellement. La Bretagne a besoin d'entendre encore plus, vu que tout passe par les médias sociaux et les réseaux sociaux. Je pense que Phare FM a besoin d'exister encore plus, d'être implanté plus sur la région Bretagne.
0: La Bretagne a besoin d'entendre parler de la bonne nouvelle, et c'est aussi le cas de chaque département, de chaque région de France. Et ça, c'est concrètement possible demain grâce à vous et aujourd'hui grâce à vous dans le cadre d'une fréquence nationale en DAB+, qui va permettre à Phare FM d'entrer dans une nouvelle dimension et de toucher toujours plus de communes, toujours plus de régions, toujours plus d'arrondissements, de départements. 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

0: La clochette de l'audace, mesdames et messieurs. Alors cette clochette, elle a un pouvoir particulier, c'est de faire que si vous faites un don maintenant à Phare FM, ce don est doublé. Donc c'est le moment, parce que dans quelques minutes, ce ne sera plus le moment du tout. Donc 0652 300 342, c'est le moment de soutenir Phare FM et on va retrouver Caroline.
1: Oui, eh bien c'est Ginette qui a fait un virement directement sur notre site. 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
0: Merci beaucoup Ginette pour ce don. 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Cette clochette de l'audace, je pense que c'est le moment, Caroline.
1: Oui, absolument, c'est toujours le moment en fait. on est prêt.
0: Voilà, le standard n'attend plus qu'une chose, votre appel. Alors, on y va et on va bien sûr repartir en musique dans quelques secondes sur Phare FM. Merci d'écouter votre radio en DAB et plus sur Paris et toute l'Île-de-France.
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0: 0 652 300 342 pour faire votre meilleur don sur Phare FM cet après-midi. Bon début de semaine à tous.
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0: 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Et pour la suite, nous aurons dans un instant le témoignage de Déborah. Alors, son histoire, c'est la deuxième partie de l'histoire en particulier. En route vers les urgences, Dieu lui a parlé à travers la radio, mais pas n'importe quelle radio, Phare FM.
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0: très beau duo, Gita et Claudio Capeo sur Phare FM, un peu de rêve. Et justement, on peut rêver avec Phare FM, notamment pour pousser les murs et acquérir de nouveaux locaux, tout simplement parce qu'actuellement, on est un petit peu à l'étroit et l'équipe grandit. Et avec toutes ces opportunités qui se présentent devant nous, on veut se préparer pour que justement, les locaux soient tout à fait adaptés pour accueillir à la fois l'équipe et aussi les auditeurs, les différents visiteurs qui viennent nous voir sur les studios et les locaux de Phare FM. Je vous rappelle que nous sommes dans cette semaine dans le Radio Don de printemps. 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On va retrouver ce témoignage, ce parcours de Déborah en route vers les urgences. Dieu lui a parlé à travers Phare FM et en particulier suite à une rubrique très ancienne dont on reparlera juste après sur Phare FM, 0652 300 342.
1: Moi, c'est Déborah, j'habite à Mulhouse. Je suis maman de Jodely et je suis mariée à Johnny. J'ai connu Phare FM pendant Bouge ta ville sur Mulhouse. Mon premier Bouge ta ville, c'est 2010. C'est un camp chrétien organisé par plusieurs églises, mais au service de la ville. Du coup, j'étais chez une amie et j'entendais la radio. Je pensais d'abord que c'était son réveil, mais en fait, non, c'était vraiment une radio chrétienne. Et moi, j'habitais dans le Bas-Rhin. Et je me suis dit, si je peux juste déménager à Mulhouse pour pouvoir entendre la radio tous les matins, ce serait trop top. Après, j'ai pu vivre à Mulhouse. Entre-temps, la radio s'est agrandie, donc c'est trop bien. Donc, j'écoute souvent la radio et pas forcément du matin au soir. Mais à chaque fois où j'écoute, c'est vraiment le moment où j'en avais besoin. Justement, ces contenus, là, je pense à présentiel. C'est pas souvent que j'écoute au moment où ça passe, mais des fois, c'est juste ce que j'avais besoin. J'ai plusieurs, je ne sais pas si on peut appeler ça des témoignages. J'ai dû amener mon mari aux urgences, vraiment en catastrophe. Et donc, je roulais en mode Speedy Gonzalez. J'étais vraiment dans tous mes états. Et là, je tombe sur présentiel. Alors, je ne peux plus dire exactement ce que c'était. En gros, il disait, là, ta vie s'en met dans un brouillard. Tu ne comprends pas ce qui se passe, mais sache que Dieu est là. Et je me suis mis à pleurer. Je me suis dit, en fait, c'est juste ce que j'avais besoin dans ce tourbillon-là. Ça, c'était en octobre. Après, en novembre, mon mari a dû se faire opérer du cœur, donc c'est une grosse opération. Et là, toute la matinée, le jour de l'opération, je me suis dit, je vais mettre Phare FM parce que je sais que ça va me faire du bien. Et c'était en pleine période de radio-don. Du coup, c'était trop drôle parce que j'entendais « Allez hop, il nous faut encore je sais pas combien de sous ». 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
0: Quel plaisir de vérifier de façon concrète l'impact de Phare FM et cette joie de vivre dans la voix de Déborah. 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Déborah nous parlait de l'impact de présentiel et de ce qui a eu vraiment un effet bénéfique dans sa vie à travers cette rubrique. Et bien justement, on découvre ensemble présentiel, un moment avec Jésus sur Phare FM. Et n'oubliez pas notre numéro, le standard est toujours ouvert et nos standardistes vous attendent au 0 652 300 342.
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3: Bonjour, mon ami. Il t'est peut-être arrivé d'avoir tout planifié, chaque étape, chaque case bien cochée, comme si la vie était un tableur Excel bien rangé. Et puis, quelque chose a changé. Une ligne ne correspondait plus. Un timing a bougé et ce sentiment est monté. J'ai raté quelque chose. Je suis en retard. Si c'est ton cas, je veux te rassurer ce matin. Ce n'est pas un bug, c'est peut-être une mise à jour. Il arrive que ce soit moi qui recalcule l'itinéraire, non pas parce que tu as fait une erreur, mais parce que ma version du chemin est souvent plus belle que celle que tu avais imaginée, même quand elle surprend. Le sage l'a compris. Le cœur de l'homme médite sa voix, mais c'est l'Éternel qui dirige ses pas. Mon ami, que tu sois en plein questionnement ou simplement en train de chercher ta direction, sache que tu n'es pas en retard. Tu es exactement là où tu peux avancer avec moi. Ce virage que tu ne comprends pas encore, il mène quelque part de bon. Et si tu lâchais un peu le volant, je connais la route et elle est belle. Ton ami.
4: Seigneur Jésus, merci de ne jamais perdre le contrôle, même quand je perds le mien. Aide-moi à lâcher mes plans quand tu recalcules mon itinéraire. Grave en moi cette certitude. Tes détours sont toujours des raccourcis. Que je te fasse confiance les yeux fermés, aujourd'hui et chaque jour. Amen.
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0: Faire confiance à Jésus, c'est quelque chose qu'il faut expérimenter au moins une fois dans sa vie. Et je l'ai déjà expérimenté. Parfois, on conduit, on est fatigué et on n'a plus la force de conduire et la route est très longue. Et à un moment donné, on dit « Seigneur, pose tes mains sur ce volant maintenant. C'est toi qui conduis et moi, je suis juste le passager finalement. » Et il est fidèle et nous permet d'arriver à bonne destination. La musique va revenir dans quelques secondes avec Peter Burton et Matthew West pour Where Would I Be? Où est-ce que vous seriez si vous n'aviez pas Phare FM? Très bonne question. Peut-être en train d'écouter une autre station, mais sans trouver de valeurs qui font écho à votre cœur. Ou peut-être que vous n'écouteriez plus la radio parce que vous ne trouveriez pas ailleurs. Ce qu'il n'y a que chez Phare FM finalement. 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

0: Peter Burton et Matthew West sur Phare FM. Where would I be? Bel après-midi. Merci de nous avoir choisis. C'est peut-être l'heure d'un petit thé, un petit café ou d'aller faire une course. Dans tous les cas, que ce soit à la maison ou dans votre voiture, Phare FM, c'est la radio qu'il vous faut. 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Pour nous aider dans ce beau challenge, 0652 300 342, une nouvelle histoire sur Phare FM avec Céline qui nous parle d'humour, science et foi. 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
2: 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On va maintenant découvrir ce qui a touché Céline à l'écoute de Phare FM à travers la séquence SkyMail, humour, science et foi.
3: Les meilleurs moments que je passe avec Dieu, c'est quand j'écoute la radio à la salle de sport et qu'en fait, il me renouvelle aussi bien physiquement que spirituellement. Là, c'est, je ressors de la salle. Si j'étais fatiguée, je le suis plus. Et je ressors vraiment.

0: Renouveler aussi dans mes pensées, dans mon esprit, si j'étais abattue avant d'y aller. En tout cas, Dieu a vraiment me fait passer des super moments avec lui, comme ça. Donc j'aime bien l'humour. Je trouve que Dieu est quelqu'un qui a de l'humour, et en tout cas, on le retrouve bien dans ses émissions. Parfois, il y a des chants qui vont me toucher. Il y a une rubrique que j'aime beaucoup, qui est la rubrique Science et Foi avec Stéphanie Rieder. Voilà, ça j'aime beaucoup, parce que moi, je suis quelqu'un de très logique. Et en fait, ça m'aide à rester dans la foi quand je doute, et de me dire qu'en fait, ben, il y a rien de plus logique que de croire en Dieu. Et voilà, donc j'aime beaucoup cette émission-là. Ça peut être des petits clins d'œil de Dieu, en fait, durant la journée, durant la semaine, que ce soit par des chants, soit par directement quand il y a la rubrique email. Donc, c'est des petits clins d'œil aussi qui peuvent faire du bien pendant la semaine.
1: Découvrez l'intégralité de l'histoire de Céline qui nous dit dans quelques minutes après 15h sur Phare FM ce qui l'a touché. Rendez-vous sur notre standard au 0652 300 342. En ce moment, vos dons, j'ai du mal avec ce mot, don, vos dons sont doublés. Je l'ai bien prononcé et sans accent ch'ti. Attention, je peux parler aussi avec l'accent ch'ti. Dans 4 minutes, déjà 15h sur Phare FM. Bel après-midi à tous. Et pour la musique, en attendant votre prochain don, c'est l'école Pierre qui arrive. On aura aussi Pay Turner dans quelques instants.
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1: Plus que 4 minutes avant 15h, alors c'est le moment, on y va maintenant, décrochez votre téléphone, que ce soit votre téléphone portable ou le fixe, 0652 300 342, mais il me semble que c'est la clochette de l'audace. 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

0: Magnifique balade, on aurait envie de rester avec l'école Pierre pour quelques minutes supplémentaires, mais là, on va rejoindre Caroline du côté du Standard. Caroline ?
1: Oui, Vincent.
0: Tout va bien ?
1: Eh bien, je vais très très bien parce que Valérie vient justement de s'engager sur le site internet pour un don mensuel de 20 euros. Un don mensuel !
2: Bravo !
1: Merci Valérie !
0: Merci Valérie. Alors, je refais la danse du ventre pour Valérie. Je ne prends pas beaucoup de risques.
1: J'aimerais bien te voir.
0: Mais viens, on va filmer,
1: Tu devrais nous la mettre sur les réseaux, la danse du ventre.
0: Elle va être primée, attention, il y aura des droits d'auteur dessus. Et je m'applique pour la prochaine danse du ventre, pour le prochain don. Et là, je fais la totale, mais ça va durer au moins 30 secondes. Et on aura une petite vidéo, je pense, qu'on pourra se partager entre nous sans problème. On continue bien sûr à faire sonner le téléphone, puisque les standardistes sont là. Toute l'équipe est sur le qui-vive et c'est au 0652 300 342 que ça se passe. 0 652 300 342. Excellent après-midi à tous sur Phare FM. Il est tout juste 15h. Sur Phare FM. C'est toujours Vincent pour vous accompagner jusque 16h. 0 652 300 342. Alors c'est pas pour commander une danse du ventre de Vincent, c'est pour faire votre don, pour soutenir Phare FM à l'occasion de notre radio don de printemps. C'est le moment. 0 652 300 342, et puis aussi, comme l'a fait Valérie, sur pharefm.com, tout simplement.
3: Dieu a le pouvoir de vous donner en abondance toutes sortes de bienfaits. Aussi, vous aurez toujours tout ce qu'il vous faut. Et vous auriez encore suffisamment pour faire de bonnes actions.
0: 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Et c'est Bé Turner pour le retour à la musique sur Phare FM.
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2: 0 652 300 342 pour soutenir concrètement Phare FM. Benson Boone arrive dans une poignée de secondes et juste après, on découvre l'histoire complète de Céline qui a été touchée par Skymail. 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

0: chanson composée et dédiée pour son moment, Momo Song, sur Phare FM. 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On va maintenant retrouver Céline qui a été impactée par Phare FM, qui nous raconte son histoire sans plus attendre. Et on vous attend aussi au standard 0652 300 342. Excellent après-midi sur Phare FM.
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0: 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Faites exploser le standard. Faites vraiment cette belle surprise, s'il vous plaît, à 15h10. Je sens qu'il y a une de nos standardistes qui n'y croit pas, mais toutes les lignes peuvent sonner en même temps. Si vous êtes complice avec moi cet après-midi, c'est Vincent et on reste ensemble jusqu'à 16h.
3: Alors, moi je m'appelle Céline et moi je suis responsable dans une crèche près de chez moi. Alors, la radio, je me souviendrai pas exactement au moment où je l'ai connue. Je pense que ça fait déjà plus de 10 ans hein, que j'écoute. 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Je l'écoute sur les trajets de voiture et après, ben, je l'écoute à la salle de sport quand je vais faire mon sport. 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Depuis ce moment-là, pas seulement Phare FM, mais je suis retournée à l'église. J'ai vraiment repris des choses de la base, quoi. Lire la Bible, prier. Et en fait, Phare FM, elle s'est inscrite naturellement dans mon quotidien, parce que la semaine, je trouvais ça très, très difficile, parce que étant avec un conjoint qui n'est pas chrétien, je trouvais ça très difficile de pouvoir maintenir une vie spirituelle la semaine ne côtoyant pas vraiment de croyants. Donc ben Phare FM, ça m'a beaucoup aidé à garder cette relation avec Dieu, à garder le contact pendant la semaine, et puis à garder mon esprit vraiment centré sur Dieu. 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

0: 15h17 sur Phare FM et Jodoc, autant que de larmes. Et on va retrouver autre chose que des larmes maintenant, la joie d'entendre la jolie voix de Caroline sur Phare FM.
1: Oui, eh bien ma jolie voix va te dire que c'est Cyril qui a permis d'actionner la clochette de l'audace avec un don de 50 euros qui est doublé.
0: Bravo,
1: merci Cyril.
0: Caroline, petite question personnelle. Est-ce que tu aimes le jardinage ?
1: Oui, beaucoup.
0: Le jardinage et les fleurs ?
1: Pardon, on me parle en même temps.
0: Jardinage et fleurs ?
1: Oui, j'aime particulièrement les jardins d'agrément, ouais, c'est vrai.
0: Ce que j'aime, moi, c'est la graine. Quand elle est plantée dans une bonne terre, elle va finir par germer seulement si on l'arrose.
1: Exactement.
0: 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Et ça tombe bien puisque c'est la semaine du radiodon. 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Caroline, puisqu'on est dans deux étages différents et que je n'ai pas forcément le visuel, j'ai envie de faire un gros coucou aux standardistes qui travaillent vraiment d'arrache-pied cet après-midi.
1: Oui.
0: Tu leur fais un gros bisou de ma part.
1: J'y manquerai pas. Elles apprécieront.
0: Je viendrai en personne tout à l'heure leur faire ce gros bisou.
1: Passe-nous voir pendant la prochaine chanson.
0: De ce pas. Et d'ailleurs, ce sera Chris Holland avec I Remember This, avec la voix de Matthew Parker. 0-652-300-342.
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0: Bonjour à tous et bienvenue dans votre agenda de ce lundi 1er juin sur Phare FM. Envie de vous former ou tout simplement de changer de voie? Rendez-vous au Format Day qui a lieu le jeudi 4 juin de 9h à 15h à la Maison pour Association 80 Route de Mons à Marchiennes-au-Pont. Organisé par les centres d'insertion socio-professionnelle du Hainaut Sud, cet événement gratuit s'adresse aux demandeurs d'emploi, aux personnes en reconversion professionnelle ainsi qu'à toute personne souhaitant construire un nouveau projet. Durant cette journée, vous pourrez découvrir les différentes formations accessibles dans la région, rencontrer des formateurs et des acteurs de l'insertion socio-professionnelle et explorer de nouvelles opportunités professionnelles. La première édition du Format Day, Salon de la Formation, ce jeudi 4 juin de 9h à 15h à Marchiennes-au-Pont. C'est la fin de votre agenda, merci d'écouter Phare FM à Charleroi en DAB+.
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2: 15h22 sur Phare FM, troisième jour du Radio Don de printemps. Et c'est vraiment pour moi un grand plaisir d'être avec vous jusque 16h en ce début de semaine. 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Ça va nous permettre également d'envisager de nouveaux locaux parce qu'on est un petit peu à l'étroit aujourd'hui. On est presque assis les uns à côté des autres là sur, au niveau du studio et il suffit d'une ou deux personnes en plus pour que vraiment ça devienne un peu comme les sardines, vous savez, dans les boîtes de conserve, elles sont vraiment empilées les unes à côté des autres et on ne peut pas en mettre beaucoup plus. 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Et nous allons maintenant découvrir l'histoire de Nadine. Dans les moments difficiles, c'est à travers Phare FM qu'elle a pu trouver un rayon de soleil. Et oui, le soleil qui illumine vos journées et vos soirées et vos week-ends et vos semaines, c'est Phare FM. On découvre ce parcours juste après Chris Holland avec I'll Remember This. 0 652 300 342.

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0: I remember this sur Phare FM, Chris Holland. Le meilleur numéro de téléphone, celui que vous devez mémoriser parce qu'il sert forcément, surtout dans une semaine comme celle-ci, c'est le 0652 300 342. C'est comme si vous avez rencontré dans la rue la personne qui va illuminer vos journées pour les prochaines semaines, et vous dites, cette personne, il faut absolument que je garde son numéro parce qu'on va rester en contact. 0652 300 342. Et justement, on va faire un petit détour du côté du standard. Comment
1: oui,
0: vas-tu, Caroline?
1: Vincent, je vais très très bien parce que Stéphanie a fait retentir la clochette de l'audace avec un don de 430 €.
0: Oh là là, bravo Stéphanie. Alors là, je fais la totale qui va durer pendant 3 minutes avec le prochain titre. Je vais faire la danse du ventre.
1: Mais
0: façon
1: lambda. Je veux voir ça.
0: Je risque d'être un peu essoufflé, donc on va essayer de ne pas le faire en direct parce que ça va montrer que je ne suis pas un danseur très, très performant dans la durée. Mais bravo, félicitations à Stéphanie qui a vraiment eu l'audace, qui a eu le déclic, qui a eu ce petit quelque chose qui lui a fait appeler le 0652 300 342 pour soutenir Phare FM à l'occasion de cette semaine particulière du Radio Don. Nous allons découvrir l'histoire de Nadine. Dans les moments difficiles, Caroline, elle a trouvé du réconfort. Alors, on pense parfois à notre meilleur ami, à la famille, mais pour certains de nos auditeurs, ce réconfort passe uniquement par Phare FM. Nadine nous décrit Phare FM comme son rayon de soleil. C'est merveilleux. Et on va découvrir cette histoire sur Phare FM. 0 652 300 342 pour votre don.
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5: Il y a de la bonne humeur. Donc quand la vie fait qu'on est dans des situations difficiles, la bonne humeur elle est contagieuse et ça fait beaucoup de bien. 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Vous êtes un rayon de soleil, vous portez très bien votre nom, vous êtes le phare dans ce monde. Ça continue à faire du bien parce que vous êtes toujours de bonne humeur, parce que c'est encourageant aussi dans notre vie de foi d'entendre d'autres personnes, d'entendre des paroles de l'évangile, même si on va à l'église, même si on travaille dans un milieu chrétien. C'est toujours du positif et ça nous aide à avancer.
0: Nadine est encouragée par la bonne humeur et la parole de Dieu sur Phare FM. 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On va retrouver Nadine dans quelques secondes. Elle va nous dire comment Phare FM influence sa disposition de cœur. 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
5: Je connais la Bible et vous dites aussi beaucoup de choses qui sont écrites dans la Bible, donc ça c'est très encourageant. Mais comme je l'ai déjà dit au départ, c'est la bonne humeur, la bienveillance que vous avez les uns avec les autres quand vous échangez, que vous participez à notre journée. Et nous, ça nous met de bonne humeur, on a une autre disposition de cœur, même si on est dans la tristesse, la disposition de cœur change grâce à ce que vous reflétez, ce que vous véhiculez.
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5: J'ai Lou, Zoé, Mia et Tom. Ils ont tendance, c'est des ados pour la plupart, ils ont tendance à écouter d'autres musiques. Et quand ils entendent des chants qui leur plaît, ils intègrent aussi cette musique dans leur playlist. Et je crois que ça, c'est tout bénéfice pour moi. Je suis reconnaissante à Phare FM parce que peut-être par ce biais-là, justement, ils découvrent des musiques qui glorifient Dieu et c'est ce qui est important dans une vie. Peut-être dans le monde actuel, ils sont entourés quand même du monde, hein, on est dans ce monde-là. Et puis, Phare FM participe vraiment à ce qu'ils puissent écouter des musiques qui soient positives et qui glorifient Dieu. Et ça, c'est important pour moi parce qu'on a besoin de ça.
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0: Les étoiles, la tête dans la lune, ça me rappelle quelqu'un que je connais bien, la tête dans la lune. Mais bon, c'est bien d'avoir aussi les pieds sur terre et d'être réceptif quand il y a quelque chose qui se passe autour de nous, par exemple le Radio Dôme de printemps. 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
0: 15h38 sur Phare FM, souvenir de l'année 1997, maintenant avec Eagle Eye Cherry, Save Tonight sur Phare FM, 0652 300 342, 0652 300 342.

0: 15h et quasiment 42 minutes sur Phare FM. Bel après-midi à tous, bon début de semaine et merci de nous avoir choisis en cette semaine spéciale de Radio Don de printemps. Un petit défi est en cours, hein, si vous nous prenez en marche, eh bien ce défi est le suivant. Avant 16h, 3 personnes s'engagent à soutenir à hauteur de 50€ Phare FM pour la réalisation de ces beaux projets. Est-ce que ça vous arrive d'être frustré en écoutant la radio ? Parfois, ça peut être la circulation, un conducteur imprudent. Ça suffit pour nous agacer, surtout quand on est en retard et que l'heure de récupérer les enfants à l'école approche. Mais comment ça se passe lorsque vous écoutez votre radio préférée ? Vous êtes en train de quitter, par exemple, Metz en direction de Nancy. Et puis tout à coup, à quelques kilomètres de Nancy, plus de signal parce que vous vous éloignez de la ville où était l'émetteur le plus proche. Alors vous devez attendre de longues minutes avant de pouvoir écouter à nouveau votre radio. C'est frustrant. 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On va maintenant s'arrêter avec Julien, qui nous raconte son histoire. Conducteur de car, il met la radio pour ses passagers et quelque chose change dans le regard, dans les yeux, dans les visages de ses passagers à l'écoute de Phare FM. 0652 300 342 pour nous soutenir. 0652 300 342.
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3: Je suis donc Julien. Alors j'ai connu Phare FM de bouche à oreille. Ça fait des années que je connais Phare FM depuis que je suis petit. C'est une longue histoire, ouais. J'ai même des flashbacks quand c'était Radio Phare à l'époque. Alors c'était encore d'autres formats, mais j'ai une musique qui me reste dans la tête, c'est quand il y avait les informations qui passaient. Alors ça donnait... Ça faisait un peu flûte, je crois. Une petite flûte comme ça. Après, notamment, on va dire que ça fait quelques années que je m'y suis remis à écouter fidèlement Phare FM. Dans la vie, je suis conducteur de car dans le secteur de Thonon. Je suis un fidèle auditeur, on va dire, surtout des matins, souvent jusqu'à midi. 11h midi, je peux être sur Phare FM. Et après, c'est au retour à 16h le soir. Quand je rentre à la maison, mais toujours dans le cadre professionnel, ça me permet encore une fois d'écouter Phare FM et donc encore une autre émission avec d'autres interventions. J'aime énormément les émissions en direct. Il y a de la spontanéité, on sait que les animateurs sont à l'écoute, il y a de l'échange, la positivité de la radio aussi. Toujours positif, il y a toujours de la bienveillance. Et on voit que dans le langage, ça peut s'adresser vraiment à tout le monde. C'est pas intrusif. Quand j'ai l'occasion, j'écoute Phare FM en DAB+, parce que ça permet de faire en profiter les passagers de mon car. Une personne qui a écouté dans mon bus une fois, c'était vers 13h, je crois. J'avais le téléphone à côté de moi, parce que je l'avais mis en haut-parleur, c'était sur l'application, et le bus était bondé, donc plein de monde en fait. Et j'avais laissé Phare FM vraiment... Ouais, un bon volume, quoi. Et la personne, à un moment, avant de sortir du bus, elle me dit « C'est quoi cette radio ?» Alors je dis « Écoutez, c'est Phare FM. »« Ah oui, effectivement, cette radio, elle me fait du bien, elle est vraiment positive. » Elle est ressortie du bus comme ça, avec cette phrase. Ouais, c'était ma petite anecdote qui m'a, on va dire, encouragé. Ça m'arrive de partager avec les autres. Par contre, on remarque quand même que les autres sont très pudiques. Ils vont pas forcément venir vous voir. Mais ce que je suis persuadé et convaincu, c'est que l'évangile est annoncé, la positivité est transmise, et je pense que ça peut se passer dans l'intimité du cœur de la personne. Comme j'ai d'ailleurs entendu des témoignages sur Phare FM, où la personne elle peut entendre que c'est Phare FM, et aller chercher elle-même de son côté, et peut-être un jour écouter Phare FM de manière indépendante.
0: Très belle histoire de Julien, conducteur de car, qui met la radio pour ses passagers. On salue d'ailleurs celles et ceux qui sont peut-être dans un bus où on écoute Phare FM à Thonon ou ailleurs. En tout cas, ça existe aussi du côté de Mons en Belgique, des conducteurs qui osent diffuser Phare FM dans leur bus et en faire profiter finalement, pas seulement écouter la radio pour soi-même, mais faire profiter à tout un chacun des programmes de Phare FM pour nous aider à aller plus loin. 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

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Il nous reste un peu plus de 5 minutes, allez, un petit 6 minutes entre les deux pour que vous puissiez rejoindre les donateurs du jour. Et ils sont nombreux, comme Ginette, Cyril, Valérie, Stéphanie, qui ont fait le pas cet après-midi au 0 652 300

0: 342 pour effectuer leur premier don. 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Une histoire qui va vous interpeller maintenant, c'est celle de Kevin. Il nous parle de joie, amour, bonne humeur et d'une radio. Une radio qui lui donne toujours le sourire quand il écoute. 0 652 300 342. 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

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Encore 3 minutes.

0: 0 652 300 342. Dans la vie, il y a parfois des endroits où il faut être, the place to be. Bah là, c'est the number to know, avec l'accent ch'ti qui ressort. Je suis désolé, Johan est complètement surpris par cet accent, mais un jour tu auras ce bel accent. Mais non, je vais demain je t'apprends du ch'ti. Je te promets que demain tu vas apprendre.
1: Écoute,
0: quelques
1: tu peux toujours essayer.
0: Ça sert dans toutes les Hauts-de-France et même du côté belge frontalier. C'est un langage transculturel, transfrontalier, qui traverse les générations. Et ça vaut le coup quand même d'apprendre le ch'ti rien que pour ça, en fait.
1: Écoute, déjà, je peux parler correctement français, je suis content.
2: Je vous apprendrai le japonais si vous voulez aussi. Hein. Ça ne parle pas japonais qu'elle dans un coin de la France, non? Bon, d'accord.
0: Pas encore. Peut-être un endroit pas très connu qu'il faut découvrir. Un endroit où peut-être Phare FM sera demain.
2: Ah,
0: avec le DAB plus
2: bon.
0: En national.
1: Mm-hmm. C'est vrai, c'est vrai.
0: Je vais vous laisser la place, messieurs. Les platines sont chaudes. Merci en tout cas à Alexandre.
1: Merci.
0: Pour la partie technique, à Valériane pour la réalisation. Je vous laisse le flambeau. Et puis moi, je suis là demain aussi à partir de 14h. Alors, belle soirée et bon début de semaine à tous sur Phare FM.
2: Il est tout juste 16h, merci d'avoir choisi Phare FM, Johan et Nathanaël pour vous accompagner jusqu'à 20h.
1: Très heureux en effet de pouvoir être avec vous en ce troisième jour de Radio Don de printemps 2026 sur Phare FM, la radio autrement. Soyez particulièrement les bienvenus. Un grand merci notamment à Jackie, Aurélie, Ingrid, Sandy, Christian, Claudio, Fidela et aussi Anonyme pour son soutien financier en ce troisième jour de Radio Don 2026. C'est extraordinaire. Merci beaucoup de votre soutien, de votre support et bien sûr de votre générosité exprimée, soit sur farfm.com ou encore par téléphone au 0652 300 342.
3: Merci de nous avoir choisis et belle fin de journée. L'essentiel de l'actualité en Belgique et dans le monde, c'est maintenant sur Phare FM avec la rédaction. Bonsoir.
4: Bonjour à tous, c'est une mesure qui va changer la vie de nombreuses personnes guéries d'un cancer. À partir d'aujourd'hui, le droit à l'oubli est étendu concernant les assureurs. L'obligation de déclarer qu'on a souffert d'un cancer par le passé disparaît. Désormais, les assurances annulation voyage sont aussi concernées par cette réglementation. Le train gagne en popularité, c'est ce qu'annonce la SNCB aujourd'hui. Un phénomène observé depuis la hausse des prix des carburants qui incite les automobilistes à prendre le train au lieu de la voiture. La vente de billets individuels est en hausse de 10% sur les trois derniers mois. Annonce surprise de Céline Dion, ce matin, la chanteuse québécoise va donner une nouvelle série de concerts à Paris et ce sera en mai 2027, 10 dates à la Défense Arena. 16 concerts ont déjà été annoncés en septembre et en octobre prochain. Et puis un mot de foot, entraînement des Diables Rouges à Tubize ce matin dans le cadre de leur préparation à la Coupe du Monde 2026. Les Belges se sont ensuite envolés vers la Croatie pour y disputer leur premier match de préparation. Ce sera demain à 18h. Bon après-midi à tous.

0: Bienvenue à tous dans votre point météo de fin de journée pour ce lundi 1er juin dans la région de la Louvière, Mons, Charleroi. Après une après-midi bien agréable et souvent lumineuse, la soirée restera calme sur l'ensemble du secteur. Le ciel conserve de belles éclaircies malgré quelques passages nuageux plus nombreux par moment entre le centre et la région Carolo. Le temps reste toutefois sec pour la plupart des communes. Les températures demeurent très douces en début de soirée avec encore 22 degrés à Mons, 21 à Manage et aux alentours de Beaumont. Il faudra ensuite compter sur une baisse progressive des températures au fil de la nuit avec des valeurs revenant autour de 14 à 16 degrés avant le lever du jour. Le vent reste faible de secteur sud-ouest dans une ambiance agréable et plutôt lourde par moment. Quelques bancs de nuages bas ou un peu de brume pourraient localement se former durant la nuit dans les vallées et les zones rurales du Hainaut, notamment vers Erquelines ou Senef. Et pour ce mardi 2 juin, la tendance annonce un temps plus variable. La journée débutera encore sous un ciel souvent lumineux, mais les nuages deviendront plus nombreux au fil des heures, avec un risque d'averses localisées en cours d'après-midi. Les températures resteront néanmoins agréables avec des maximes approches de 22 à 24 degrés dans le Hainaut. Bon début de semaine sur Phare FM, la radio autrement.
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2: 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Heureux de vous retrouver, en ces troisième jour de Radio Don. Nous sommes lundi, le 1er juin. Ça y est, nous sommes passés. Mois de mai, c'est fini.
4: Et ça y est, 6 mois de l'année déjà.
2: Ah oui,
4: t'imagines, j'ai l'impression que Noël c'était hier.
2: Oh, eh ben Noël c'est dans 6 mois,
4: eh ben
2: et 25 jours,
4: eh ben
2: et 24
4: voilà.
2: jours, pardon.
4: Eh ben voilà.
2: Préparez vos cadeaux. Bah oui, cadeau pour Phare FM dans ce premier mois, première semaine, premier jour du mois de juin. C'est la saison du Radio Don version printemps, avec de beaux projets, de belles choses. Vous allez voir, le mot audacieux, il va revenir parce que nos projets sont audacieux, mais à la hauteur finalement de ce qui arrive pour Phare FM finalement.
4: Johan, Nathanaël, pour vous accompagner jusqu'à 20h tout au long de cette semaine spéciale en direct depuis nos studios avec de belles surprises à venir, notamment de belles histoires, ça c'est sûr, on commence à avoir l'habitude et dans le même temps, il y a toujours des petites subtilités dans les histoires que l'on entend qui viennent nous rejoindre, à la fois bien dans nos joies mais aussi dans nos peines du quotidien et ça vient vraiment donner du sens aussi, la raison d'être de ce Radio Don parce que oui, Phare FM c'est pas vraiment une radio comme les autres, Nathanaël.
2: Exactement, vous zappez sur les radios, vous dites mais c'est quoi cette radio, sur aucune autre radio, on me demande de mettre la main à la poche, au portefeuille pour soutenir la radio. Bah oui, parce que vous le savez peut-être pas, mais il existe différents types de radios. Ouais. Il y a des radios commerciales, vous le savez, hein, généralement vous avez un tunnel de pub, vous avez plus de publicité que de contenu, généralement
4: c'est
2: à peu
4: c'est
2: près
4: le moment
2: ça.
4: Où on zappe généralement.
2: Et bien finalement, c'est vous qui les payez indirectement ces radios. Quand vous achetez la dernière marque de céréales, que vous achetez le pack d'eau, etc., ouais. Et bien une partie de ce que vous achetez va dans la poche, dans le budget de cette radio-là. Ensuite, il y a les radios d'État, celles que vous payez avec vos impôts. Donc vous
4: Youpi
2: la payez cette radio. Et une radio comme Phare FM, c'est une radio soutenue par la vie associative, c'est vous qui décidez de la soutenir. Bah oui, c'est vous. 95% de notre budget de fonctionnement, c'est grâce à vos dons, à vous, auditeurs, auditrices. C'est-à-dire qu'une semaine comme celle-ci, elle est très importante. Que vous écoutiez depuis longtemps, que vous n'ayez pas entendu bien ce que l'on vous dit là maintenant. Ou vous êtes nouveau depuis quelques jours, quelques semaines, et vous vous dites « Ah, je comprends mieux cette semaine de dons maintenant. Ils ont besoin de moi parce que je paye déjà les autres. Mais celle-ci, je vais volontairement eh bien, la soutenir à hauteur de mes moyens, bien entendu. »
4: Ce n'est pas du superflu. 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
4: 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Et puis, bien sûr, notre standard est aussi ouvert depuis ce matin et jusqu'à ce soir, 20h. N'hésitez pas, 3 lignes sont disponibles. De belles et jolies voix vous attendent de l'autre côté du combiné. Ce ne sont pas des IA, mais des personnes réelles qui feront sans doute quelques fautes de français. On en parlait tout à l'heure, voilà. Et
2: ou
4: c'est
2: pas
4: ce qui fait aussi eh bien, le charme d'avoir du vrai contact humain. 0 652 300 342 pour exprimer votre générosité à votre radio en ce lundi 1er juin, Nathanaël.
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4: N'attendez pas ces trois prochaines minutes où on va justement vous expliquer la raison d'être de ce don doublé, notamment avec Anne ou encore Christophe. 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Bel après-midi.
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2: On a entendu la sonnette clocher direction Anna.
3: La clochette de l'audace.
2: De l'audace.
3: C'est son nom.
2: La clochette de l'audace a sonné.
3: On ne peut pas
2: sonné.
3: L'insulter.
2: C'est vrai. Anna, qui l'a fait retentir?
4: Oui, bonjour Nat, bonjour Johan.
3: Salut Anna.
4: Alors, c'est Audrey. Aude, pardon, wouh, j'ai rajouté des lettres. Aude,
3: merci Aude.
4: Qui s'est engagée pour 30 euros. Merci,
3: merci
4: Aude.
3: Beaucoup Aude.
2: 30 euros qui sont doublés, qui donnent donc 60 euros au final pour Phare FM, puisque des personnes, des amis de la radio s'engagent à doubler vos dons. Et ça, c'est extraordinaire. Profitez de cette occasion dès à présent.
3: C'est genre, tu vois, on te dit, on t'encourage, tu vois, depuis tout petit, on te dit, tu sais, il faut toujours penser aux personnes qui sont autour de toi et qui n'ont pas ce que tu aurais ou ce que tu as, ce que tu pourras avoir, etc. Exprime ta générosité, voilà, sois gentil. Et là, on te dit, en plus, si t'es gentil, il y a d'autres personnes qui sont encore plus gentilles avec eux. Enfin, c'est juste extraordinaire. C'est comme quand tu vas à la cantine, tu prends ton hamburger et en fait, t'en as deux à la fin. C'est juste génial.
2: C'est génial. Bon, fais attention quand même à la santé.
3: Ça, c'est
2: pour
3: vrai.
2: Les hamburgers.
3: Là n'est pas le sujet. Revenons à nos moutons, ou plutôt, eh bien, à nos dons doublés. Justement, parfois, eh bien, on peut s'interroger sur la raison d'être de cette opération. Pourquoi, eh bien, durant ce radiodon, eh bien, on lance ces fameux dons doublés. Alors, la raison, elle est simple. Elle est là pour nous motiver, finalement. Nous motiver et nous permettre d'atteindre l'objectif fixé, eh bien, deux fois plus rapidement. Parce que des semaines, eh bien, précédant cette opération, eh bien, il y a tout un tas de personnes ici, dans les locaux, qui se sont affairées à passer des coups de fil, entretenir des relations avec différents habitués de la radio, pour justement, eh bien, au-delà de la relation de confiance qui s'établit, eh bien, faire état, eh bien, de où est-ce que l'on en est. Voilà ce qui était nos projets l'an dernier, voilà ce qui a pu être accompli depuis, et voilà maintenant les trucs un peu fous qui sont devant nous.
2: Et on a des trucs fous.
3: Et on a des trucs fous. Et en fait, ce qui est juste dingue, c'est qu'il y a plein de gens fous qui sont prêts à nous rejoindre dans notre folie.
2: Ça veut dire qu'on est tous des fous ou qu'on n'est pas si fous que ça. Finalement, je ne sais pas entre les deux. On va poser la question à nos invités.
3: C'est ça,
2: qui
3: Christophe
2: sont autour de la table.
3: Et Anne, bienvenue.
2: Bonjour.
4: Bonjour.
5: Bonjour. Bonjour.
2: Alors pourquoi sont-ils autour de la table, Yann?
3: Parce qu'ils ont une belle voix radio.
4: C'est ça.
5: Ça, je ne sais pas.
2: Ah si, il y a une belle voix. Il y a des belles voix là quand même.
3: Christophe et Anne, eh bien, sont venus là un peu plus tôt et on va pas les retenir trop longtemps parce que le parcmètre va arriver bientôt à son terme et on voudrait pas qu'ils se prennent une amende pour avoir fait preuve de générosité à la radio. Mais en fait, eh bien, justement, Anne, Christophe, vous faites partie de ces personnes qui ont décidé de mettre, eh bien, à part une certaine somme de vos finances pour pouvoir soutenir cette œuvre. Pourquoi, Christophe ?
5: Eh bien, tout simplement pour que Phare FM continue d'avancer, de grandir. Et vraiment, en tant qu'ami de Phare FM, je veux parler à tous ces gens qui écoutent. Quand j'entends qu'il y a 500 000 personnes qui écoutent, si chacun ne donnerait que 1 euro, on pourrait rassembler 500 000 euros.
2: C'est vrai.
5: Vraiment, je vous encourage tous à faire un petit effort.
3: Alors Anne, là quand Christophe se réveille le matin,
2: allons-y,
3: tellement motivé après avoir écouté Phare FM, il dit bon, tu sais quoi, on va participer. Et là Anne, eh bien toi tu dis bon ok, j'achèterai pas cette robe ce mois-ci.
6: Eh ben non, parce que moi je suis pas très robe. C'est lui qui m'emmène dans les magasins pour que je m'achète des fringues.
3: Oh, quel mari extraordinaire.
6: Donc, sincèrement, quand il me dit « je fais le chèque », j'ai dit « oui chérie, fais le chèque ». Voilà, tout simplement, parce que je sais déjà, moi je suis d'un autre côté bénévole, parfois à Phare FM,
3: ouais,
6: et j'ai vu combien la radio a évolué. Et alors du coup, quand il me dit « écoute, je fais un chèque de temps en temps », je dis « waouh, c'est trop bien ».
3: C'est la sonnerie du parcmètre.
6: Et du coup, voilà, je suis très fière de mon mari qu'il mette la main à la poche pour Phare FM, parce que c'est vraiment la bonne cause.
5: En fait, je voulais dire que tout ça, c'est seulement en ayant la foi. Parce que je me rends compte d'une chose, c'est que plus je donne, plus des choses se passent.
3: Ah, il faut expliquer ça.
5: Et vraiment, je veux remercier le Seigneur pour tout cela. Parce que ça fait des années que je donne. Au départ, j'étais un peu réticent, je ne savais pas trop. Et en fin de compte, je me rends compte que d'année en année, il y a toujours plus de choses qui arrivent, que ce soit pour nous, dans la famille, pour nos enfants, dans notre entourage. Vraiment, je peux vous dire qu'une chose, c'est qu'il y en a un, il voit ce qui se passe. Et si je peux vraiment vous booster pour donner un petit quelque chose, merci vraiment à vous. Dieu vous le rendra au centuple.
6: Oui, c'est vrai, la générosité, Dieu aime les gens généreux et il ouvre les écluses des cieux, comme c'est dit. Et je crois qu'il faut qu'on soit frais dans la foi ou qu'on soit des chrétiens de longue date. Quand on donne, Dieu nous le rend au centuple. Et ça, c'est vrai, on le vit chaque jour et on est très content de ça.
3: Finalement, s'essayer la générosité une fois, c'est prendre le risque...
6: D'être heureux.
3: Ouais.
6: C'est ça.
3: Vraiment?
6: Ouais, c'est ça. C'est vraiment ça. Alors, 1 euro, vous rendez compte, 500 000 euros, si chacun donne 1 euro. Si certains donnent 10 euros, mais alors, on ne compte plus, 5 millions, c'est extraordinaire. Et il y en a tellement peu qui donnent. On est, je ne sais pas, combien de pourcents on est à donner.
2: Il n'y a même pas 1% d'auditeurs
6: voilà.
2: qui soutiennent la radio.
6: Donc, vous rendez compte, s'il n'y a que 2% qui donnent, c'est extraordinaire. Mais on va compter pour plus que ça.
2: Voilà. Merci beaucoup.
3: Ouais.
2: Parce que
3: merci
2: le paramètre, il va arriver là.
3: Oui, c'est vrai.
6: Oui, on va y arriver. On
3: mais
6: va y aller.
3: Si je peux me permettre quand même, s'il y avait un rêve fou que vous pourriez imaginer pour cette radio, ce serait quoi?
6: Oh, déménager déjà. Que vous ayez des bâtiments.
3: Ça tombe bien, ça fait partie des projets. Hein.
6: Adaptés. Et puis que vous soyez diffusé mondialement.
2: Voilà. Tout simplement.
6: Dans toutes les langues.
2: Ah ben dis donc.
3: Eh ben il y a du boulot.
2: On va déjà se contenter sur la France, la Belgique, la Suisse. On verra après pour le reste du monde. Mais en tout cas, c'est une belle vision.
3: Et c'est vrai.
2: Eh bien, merci beaucoup, Christophe.
3: Merci beaucoup, Anne. Merci, Christophe.
2: Merci, Anne.
3: Bon
6: avec
3: après-midi.
6: Beaucoup de plaisir. Au revoir.
3: Et courez vite à la voiture. Hein.
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0: Max Jean-Louis, bien connu pour faire partie d'Hillsong FR, nouvellement parfaitement imparfait. Alors, il parle de lettre capitale. 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
0: Ça fait partie en effet bien de nos trois axes de ce Radio Don de printemps 2026, celui de pouvoir se faire connaître. Parce que c'est pas le tout de pouvoir écouter Phare FM, de pouvoir être diffusé à certains endroits, mais faut-il encore que les gens sachent qu'ils peuvent écouter Phare FM et ce qu'est Phare FM, Nathanaël?
3: Oui, parce que sur la capitale et puis le Grand Paris, 12 millions de personnes peuvent écouter Phare FM depuis presque 11 ans maintenant. 12 ans maintenant. Oui, 12 millions de personnes il y a 12 ans. Mais les 12 millions de personnes ne savent pas que Phare FM existe. Et ça serait tellement bien, parce que vous l'entendez dans les histoires, et bien que de le faire savoir. Et comme on le dit généralement, c'est dans les capitales et surtout en France, on en connaît tous quelqu'un qui habite sur Paris. Alors si l'ensemble des Parisiens connaissent qu'il existe cette radio qui s'appelle Phare FM et qui fait du bien, eh bien forcément, c'est le reste de la France qui sera au courant. Cette campagne de communication, c'est un petit billet, j'allais dire, d'un million d'euros qui permettrait de faire de l'affichage dans le métro, dans les bus, dans la région parisienne, et donc d'impacter cette capitale française. 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
0: Kevin a été résolument impacté par Phare FM à différentes étapes de sa vie. Avant de pouvoir l'accueillir en direct dans Purement Positif en ce lundi 1er juin 2026, on va pouvoir revenir sur son histoire, celle qu'il nous a partagée il y a maintenant un an, et ensuite prendre des nouvelles et savoir ce qui s'est passé et comment son appréciation de Phare FM, mais aussi son engagement à soutenir Phare FM, s'est poursuivi ou pas, et pour quelles raisons. Ne manquez pas ce rendez-vous-là. Dans tous les cas, d'ici là, bien sûr, vous continuez à exprimer votre générosité.
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2: Bel après-midi sur Phare FM, la radio autrement, ce lundi 1er juin 2026. Très heureux de pouvoir vous accompagner jusqu'à 20h. Moi, c'est Johan avec Nathanaël.
3: Et oui, pour vous accompagner jusqu'à 20h, on est heureux de recréer ce duo à chaque fois pour les radios, dont notamment des interviews spéciales également. Tout ce qui est spécial, finalement, on aime bien ça.
2: Parce qu'on est tellement spéciaux.
3: Et vous savez pas combien on est spéciaux.
2: Eh bien, il y a une histoire qui est aussi spéciale parce qu'elle a une importance capitale, mm-hmm. Pour la radio. Tant parce que Kevin a décidé à un moment donné de soutenir Phare FM, mm. Et on va en comprendre les enjeux et le sacrifice aussi avec lui en direct dans moins de 10 minutes après s'être écouté l'histoire qu'il avait enregistrée pour nous il y a un an. Et il s'en passe des choses dans une vie. En un an, Kevin a été clairement impacté par Phare FM et Kevin a vraiment à cœur le fait que toutes les personnes qu'il connaît, mais aussi les personnes qu'il ne connaît pas encore et qui pourraient tellement trouver ce dont elles ont besoin en écoutant Phare FM puissent le faire, justement en ayant Phare FM près de chez eux. Kevin, son histoire, elle est vraiment géniale. Bon, j'avoue, je suis pas très objectif parce que je l'ai eu au téléphone. Mais ceci étant, voilà une bonne raison cet après-midi de pouvoir s'engager aux côtés de Phare FM, d'exprimer votre générosité et de pouvoir nous aider à atteindre notre objectif qui est de 119 000 euros d'ici vendredi.
3: Et vous vous demandez, oui, mais cette radio, finalement, est-ce qu'elle a vraiment de l'impact dans les vies d'auditeurs, d'auditrices? Eh bien, je pense qu'en écoutant Kevin, vous aurez un début de réponse parce que c'est qu'une petite partie des histoires qui parlent de l'impact de la radio dans vos vies auditeurs, auditrices. Et d'ailleurs, vous n'avez pas à partager votre histoire parce que la radio a un impact réel et vraiment, ça fait partie de votre histoire personnelle. N'hésitez pas à nous le donner aussi, cette histoire, au 0652 300 342. Rassurez-vous, vous ne serez pas en direct.
2: Il faut préciser. Il y aura une vraie personne au bout du fil. Oui. Vous pourrez lui dire comment s'est passée votre journée, par exemple. Voilà. Partagez quelques astuces si vous vivez les mêmes choses aussi. Dans tous les cas, un vrai contact humain. Si vous avez le temps, on prendra le temps. Si vous n'avez pas le temps, on fera tout pour faire tout cela en moins de 1 minute, histoire de ne pas empiéter sur votre emploi du temps et dans le même temps de garantir votre promesse de don pour la radio. Pour cela, plusieurs moyens s'offrent à vous, Nathanaël.
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2: L'histoire de Kevin pour vous sur Phare FM en ce lundi 1er juin 2026.
4: Alors moi, je m'appelle Kevin et c'est un petit peu une longue histoire. J'ai passé ma vie, mes 32 premières années, on va dire, à être un pur athée, en rejetant en fait l'existence de Dieu, mais tout en pensant que de l'autre côté, ça existait. Il y a un message en fait un jour sur Internet qui m'a impacté et c'est de là en fait que, à la suite après d'un culte, j'ai reconnu que je voulais que Jésus entre dans ma vie. À la fin de cette prière, j'ai demandé tout simplement qu'il me mettre dans la voie pour que je puisse grandir dans ma foi. Et quelques jours plus tard, vraiment sur mon application mobile de radio, j'ai cherché en fait de la musique de louange et je suis tombé sur Phare FM Louange, qui est la web radio louange. Et petit à petit, je suis tombé en fait sur Phare FM, la radio qu'on écoute tous. J'écoute Phare FM aujourd'hui pour les programmes musicaux qui sont vraiment super. Le programme en général de Phare FM procure de la joie. Et c'est ce qui me permet en fait au quotidien de pouvoir grandir dans ma foi. Ce qui me plaît le plus, c'est tout d'abord le fait qu'on ne soit pas coupé par de la bande publicitaire tout le temps. Et ça, j'apprécie vraiment énormément. Et les musiques qui passent sur Phare FM sont vraiment super positives. Voilà, il y a toujours une petite parole impactante tout au long de la journée qui fait sens quand j'écoute Phare FM. Entre autres, mes femmes, mode d'emploi, c'est moi, ça me permet de grandir. Il y a toujours en fait des messages qui me font voir différemment mon point de vue en fait du couple, etc. Je me posais une question et vraiment en écoutant Phare FM, la rubrique messagerie SkyMail à ce moment-là, le Seigneur a vraiment rapporté une réponse en fait, ce qui fait que ça m'a donné en fait la foi de continuer dans la journée. Et en fait, j'ai continué la journée, j'étais dans la joie alors qu'avant j'étais dans le coup de mou en fait.
2: Phare FM au bon moment, juste quand il faut, avec le bon programme. Eh bien, c'est pas un petit tour de magie qu'on fait comme ça en se levant le matin, mais avec beaucoup de réflexion et beaucoup d'imperfection, on fait le mieux qu'on peut pour pouvoir, eh bien, justement, être suffisamment accessible à toutes celles et ceux qui pourraient débarquer sur Phare FM, et c'est souvent par hasard. Et aussi, eh bien, tout simplement pouvoir apporter une voix, des clés, quelques pistes de réponse pour pouvoir mieux vivre son quotidien et mieux appréhender l'avenir.
3: Ce que je trouve extraordinaire, c'est que dans l'équipe qui prépare ce programme, notamment Noémie, et bien c'est que, et toute cette équipe-là, j'aime bien dire, plus il y a de hasard dans la programmation des rendez-vous, plus on est sûr que Dieu va utiliser le bon rendez-vous au bon moment. Et c'est ce que disait Kevin, il parlait de SkyMail, mais le nombre de fois où les uns les autres vous avez dit que c'était le bon moment, au bon endroit. Alors, bien entendu, les différents rendez-vous sont inspirés par Dieu, ça on le croit, mais on croit aussi qu'il met sa petite touche dans la programmation pour que ça arrive au bon endroit, à la bonne minute, à la bonne seconde, pour que vous puissiez tomber dessus, que ça puisse vous encourager. Et si vous voulez que ça encourage encore des Kevin et encore plein d'autres personnes comme vous, parce que cette radio vous fait du bien, eh bien, faut pas tarder, c'est maintenant qu'il faut la soutenir, cette radio, vous le savez. 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
2: Allez, faisons donc ça.
3: Dans les 11 prochaines minutes, jusqu'à 16h45, combien de personnes pourraient s'engager à hauteur de 30 euros? 30 euros, hein? 30 euros, combien de personnes? Moi, je dis qu'on peut atteindre les 5 personnes.
2: Ce serait génial.
3: Toi, tu penses, tu donnes quel chiffre?
2: Moi, je pense que le maximum qu'on puisse faire, c'est bien.
3: C'est bien. Et Brice, je te pose la question d'après toi. Tu serais sur combien? Moi, je dis 5.
5: Tu ne se mouille pas. Donc moi je veux suivre ta foi. Je vais dire 6.
3: 6.
2: Eh ben, vas-y, 7.
3: Allez, 7. Eh bien, c'est parti pour les 10 prochaines minutes. Vous appelez, vous faites exploser le standard, mais n'attendez pas le prochain. Montrez la voie à celles et ceux qui n'hésitent encore. Faites-vous maintenant le premier 30 euros au 0652 300 342, sachant qu'il est doublé. Vous pouvez faire plus, hein, si vous le désirez. 30, c'est le minimum.
2: Et puis, contrairement aux émeutes suite au match du PSG, cette explosion-là, eh bien, elle est juste géniale. Elle produit que des bons effets.
3: C'est vrai.
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3: Allez, il vous reste 10 minutes. Qui sera le premier pour faire ces 30 euros, votre meilleur don? Au 0652 300 342. Objectif, un maximum de personnes. Pour ce défi, 0652 300 342.
2: Vous vous engagez pour votre radio, vous faites résonner cette clochette de l'engagement maintenant.

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2: Les lignes sont disponibles, 1-0-652-300-342, pharefm.com. Je n'ai pas encore entendu la clochette sonner, c'est-à-dire que pour l'instant, ni Johan, ni Brice, ni moi-même avons raison. Il reste encore 7 minutes. On veut l'entendre sonner, cette clochette, au moins une fois, mais l'objectif c'était 7 pour toi, 6 ouais. pour Brice et 5 pour moi.
3: Maman serait là, elle dirait c'est chou blanc.
2: Voilà, donc ça veut dire que c'est quoi le défi? 30 euros, vous faites appeler avec 30 euros ou votre meilleur don au 0-652-300-342 pour aller voir maximum de personnes qui vont pouvoir soutenir cette radio pharefm.com.
3: Bienvenue dans Purement Positif sur Pharefm, c'est Johan avec Nathanaël. On est vraiment ravis de pouvoir vous accompagner en ce troisième jour de Radio Don de Printemps. L'une des occasions données de pouvoir aider, plus spécifiquement peut-être, eh bien, les projets portés par Pharefm, la radio autrement. Alors hier, si vous êtes français, cela ne vous aura pas échappé. Hein. C'était la fête des mères pour nos amis belges et suisses. C'était début mai en fait, Nathanaël. Alors sans doute que ce jour-là, un nombre record de flore est vendu. Enfin, je me suis renseigné. Eh bien, près de 2,5 millions de foyers français ont acheté ces végétaux d'ornement à l'occasion de la fête des mères.
2: Wow.
3: C'est juste un truc de dingue.
2: Énorme.
3: Et souvent, je sais pas toi, mais moi j'ai l'impression quand même que la rose, c'est un peu la vedette de l'occasion. Alors en plus c'est
2: beau.
3: C'est beau, il y a différentes formes, différentes variétés, différentes senteurs. Et c'est quand même dingue quand même de se dire qu'une fleur, autant belle que possible d'ailleurs, une fleur remplie d'épines est un superbe cadeau à offrir à recevoir. Je sais pas toi mais ça pique quoi, t'imagines?
2: Ça fait mal.
3: Ouais, c'est beau mais ça pique. Soyons honnêtes en fait, je serais pas un bon fils si j'offrais des roses épineuses à ma mère ou à mon épouse d'ailleurs aussi, hein, la mère de mes enfants. Je t'aime ma chérie. Et en fait, j'ai de quoi être reconnaissant à tous ces amis fleuristes. Eux, ils ont pris le temps, alors c'est leur métier, c'est vrai, mais ils ont quand même pris le temps. Ils ont pris le temps d'enlever chaque épine une par une pour que moi, je puisse prendre cette rose-là et ensuite aller l'offrir et qu'elle soit reçue avec toute sa beauté et sa belle senteur sans faire saigner les doigts. C'est juste un truc de dingue. Alors, je suppose que justement, aux fleuristes, ça lui aura pas coûté un doigt. Moi, c'est vrai que parfois, j'ai l'impression que ça me coûte quand même un bras d'acheter des fleurs. Mais bon, là, je m'égare. C'est pas le sujet. Finalement, tout cela pour dire que faire un cadeau, ça coûte quelque chose. Témoigner de sa reconnaissance, ça coûte forcément quelque chose. Alors, si vous aimez Phare FM, vous aimerez forcément aussi prendre part à ce radio-don, malgré ce que ça peut coûter justement, eh bien, à votre porte-monnaie, dans votre budget serré, dans cette période particulière que nous traversons d'un point de vue mondial. Mais franchement, punaise, qu'est-ce que notre bouquet va être beau et qu'est-ce que ça va sentir bon vendredi en ayant atteint tous ensemble cet objectif de 119 000 euros.
2: C'est vous qui pouvez faire en sorte que ça sente très très très très très bon pour l'impact de Phare FM aussi. Vous l'entendez, hein, c'est pour vous le soutien de la radio, mais c'est aussi pour celles et ceux qui ont besoin d'entendre ce message que Phare FM diffuse. 25 millions de personnes peuvent potentiellement l'écouter en FM, en DAB+, Paris, Marseille, Nice, Valenciennes, Metz, Troyes, Le Mans. 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
4: La Bible dit dans Actes chapitre 6, verset 4, « Nous nous consacrerons assidûment à la prière. » Bonjour. Deborah Smith Pegg propose 4 clés pour une prière efficace. Elle dit « Faire une pause. J'interromps toute activité et me concentre sur Dieu. L'adoration prime sur tout. Le plus grand honneur et le plus grand respect que je puisse témoigner à quiconque et mon attention exclusive. Être déférent. J'exprime mon admiration pour toutes ses qualités. À ce stade, les distractions viennent frapper à la porte. Je me souviens soudain d'une tâche à ajouter à ma liste. J'ai appris à la noter dans mon journal et à ignorer les autres problèmes, les considérant comme de simples détails à régler plus tard. J'ai également appris que prier à haute voix aide à minimiser les pensées vagabondes. Faire une demande. Je sollicite le pardon pour mes péchés, en m'efforçant d'être précis. Je prie pour avoir la force de vivre une vie chrétienne et je demande à Dieu de me donner une passion pour sa parole et pour la prière. Je demande que sa volonté soit faite dans tous les aspects de ma vie. Savoir se soumettre. Je dois obéir à la volonté souveraine de Dieu, ayant confiance qu'il sait ce qui est le mieux. Je m'efforce de rester sereine. Je prends donc soin de conclure ainsi ma prière. Toutefois, que ce ne soit pas ma volonté qui advienne, mais la tienne. Le vieil adage affirme que ce ne sont pas tes connaissances, mais tes relations qui te donnent l'avantage, surtout d'un point de vue spirituel. Si tu as une relation avec Dieu, tu t'aperçois que c'est suffisant pour répondre à toutes tes exigences.
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2: Eh bien alors, est-ce qu'il marche bien ce téléphone ? On va aller du côté de... Alors, je lui ai pas posé la question, mais je pense qu'elle est prête. Je pense qu'elle a vu que j'allais venir vers elle. Allez. Est-ce que le standard fonctionne bien, Anna ? Est-ce que les filles là-haut se sont pas endormies un petit peu ?
5: Ben non, alors par contre, s'il n'y a pas d'appel dans les prochaines minutes, elles risquent de s'endormir.
2: Ah oui ?
5: Donc, faut appeler. Alors, mais elles sont deux pour répondre au téléphone.
2: Appeler ou par SMS, via WhatsApp ou sur farfm.com.
3: Est-ce que je peux faire un peu d'audio description ?
2: Vas-y, fais le deux
3: parce que moi j'ai le privilège d'avoir Anna en visio en même temps qu'on est en studio. Et vraiment, Anna s'est mise aux couleurs de ce radiodon. Anna a des belles lunettes rouges. Je sais pas comment elle arrive à voir son écran avec cette couleur-là. Moi, j'avais des lunettes rouges pour voir les dinosaures dans les magazines, tu vois, quand j'étais petit.
2: Ouais, rouge et bleu. Hein,
3: elle a une espèce d'écharpe tricolore aussi enroulée autour de son micro. Je crois même qu'elle a un drapeau dans son bureau. Enfin, voilà, c'est...
2: Alors si vous voulez voir ce que ça donne sur les stories de Phare FM, on la voit. Donc Anna,
3: et rassurez-vous, elle se présente pas. Hein.
2: C'est pas l'élection, il n'y a pas d'élection à la clé. Alors on avait lancé un défi.
3: Oui.
2: On a fait chou blanc, hein, parce que là il est 16h46. Oh. Donc moi ce que j'aimerais, c'est que là maintenant un appel qui arrive avec votre meilleur don, tout simplement.
3: Allez, le premier.
2: Un appel. 0652 300 342 et on m'appelle vite, c'est moi qui décrocherai pour cet appel. Tout simplement. Allez, vous appelez.
3: Attention qu'il se baisse pas quand même dans les escaliers, hein.
2: Allez, je veux que ça sonne. Et Anna, tu nous dis quand ça sonne et je viens vite décrocher le téléphone. Merci beaucoup. 0652 300 342.
3: Vous exprimez votre générosité à votre radio en ce troisième jour de radio dont notre objectif à atteindre d'ici vendredi 23h59, c'est 119 000 euros. 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Ça vaut la peine d'avoir Nathanaël.
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2: Sur vous, en ce lundi soir, début de soirée, 0652 300 342, c'est moi qui aurai le privilège de prendre cet appel si vous faites votre promesse de don, 0652 300 342.

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2: Changeons de dimension. Touchons toute la France. Et des mots comme ça qui peuvent avoir une signification particulière. On aime rarement le changement. Faut se l'avouer.
3: Généralement, on court très loin du changement.
2: Et c'est bâton, mais moi, je déteste qu'on me touche. Non, mais tu sais, il y a des gens, ils sont tactiles.
3: C'est vrai.
2: Moi, c'est non.
3: Ouais.
2: Non.
3: Tu voilà. Me touches pas.
2: Voilà, c'est pour ça qu'on a pris un lit de 2 mètres, nous, tu vois.
3: Ah oui, carrément.
2: Oui, parce que se toucher, jambe et tout, moi, ça me bouffe. Et puis après, quand je suis réveillé, après, j'arrive plus à me rendormir. Bref, bienvenue dans ma vie.
3: Après, vous pouvez prendre 2 lits séparés aussi.
2: Ah non, quelle horreur.
3: Est-ce que vous êtes comme Johan aussi? Allez, tiens, un petit moment fun. Vous aimez aussi les grands lits et plein d'espace? Ou au contraire, non, faut que ça soit très proche les uns contre les autres. On parle de couple, bien entendu. Hein,
2: bah,
3: 0652 300 342. Répondez à cette petite question d'incursion dans cette émission en ce début de soirée.
2: Alors, je sais pas si t'étais déjà arrivé d'être invité au même mariage que de bons amis ou même oui. D'autres membres de ta famille. Et je sais pas toi, mais quand on en vient à s'interroger sur comment honorer les mariés vis-à-vis de la traditionnelle, tu sais, cette boîte mise à disposition,
3: ouais,
2: là, il y a un moment où tu te poses forcément la question et tu la poses ensuite à ton épouse. Dis, combien tu penses que nous devrions donner? Et puis, sans doute que nous ne sommes pas les seuls à faire ça et finalement, nous savons pas vraiment ce que décident les autres. Mmh. Moi, chacun vient déposer son enveloppe dans l'urne, etc. Et tu sais pas ce que les autres ont mis. Mais ce qui est certain, c'est que le jour J, eux, les mariés reçoivent tout un tas d'enveloppes de différentes tailles, de différentes couleurs, avec différentes sommes. Et ça va les aider, notamment dans les débuts. Et quand tu viens de te marier et que tu commences à avoir une vie active, t'as vraiment clairement des besoins. Et finalement, c'est un peu ça, prendre part à ce radio don sur Phare FM, d'autant plus quand on sait que, il y a des personnes. On l'avait tout à l'heure là, Christophe ou encore Anne, qui ont décidé de s'aligner avec la somme que nous on décide de faire. C'est comme si tu vois, tu disais bon bah je sais pas 25, et puis ton épouse fait bah allez rajoute 25. Bah ça fait 50 finalement. C'est génial. Et ben c'est un peu ça, grâce à nos fameux dons doublés. Peu importe le montant que l'on décide de donner en ce lundi après-midi au 0652 300 342 ou sur pharefm.com, et bien notre don là, et bien va être doublé, et ça va nous aider finalement, et bien à collecter 2 fois plus vite pour atteindre notre objectif sans faute, l'objectif fixé de 119 000 €. Alors oui, peut-être ça vaut la peine de se poser la question pour soi-même, et si on est en couple, peut-être de la poser aussi à notre conjoint. Qu'est-ce que tu voudrais qu'on fasse pour Phare FM à l'occasion de cette semaine de Radio Don? Et regardons eh bien, ensemble d'ici vendredi soir comment, eh bien, avec l'aide de chacun, Phare FM pourra prétendre 1. À diffuser ses programmes sur l'ensemble du territoire.
3: Oh là là. Mais tu fais bien le coq.
2: T'as vu, c'est incroyable.
3: Waouh.

0: alors initié une grande campagne de communication d'envergure dans l'ensemble de la capitale et des transports en commun. Mmh. Ou alors, une petite cerise sur le gâteau, hein, c'est la petite cerise que t'aimes beaucoup lors des mariages d'ailleurs, c'est déménager dans un bâtiment adapté à l'évolution de Phare FM pour encore plus d'impact. Mmh.
1: Ça, c'est tellement... Et vous allez vous dire, mais ils sont fous, ils ne pourraient pas choisir un projet. Mais j'ai une question à vous poser. S'il y avait l'opportunité d'aller... Que la vision pour vous s'accomplisse et que cette vision pour Phare FM, c'est d'être en national, est-ce que quand cette opportunité s'amène à vous, vous direz non, je n'y vais pas? C'est ce qui est arrivé à Phare FM et on a postulé pour cette opportunité. Et puis à un moment donné, vous pouvez dire mais oui, mais attendez, vous pouvez au moins pas faire la campagne de communication. On sait que plus il y a d'auditeurs qui écoutent, plus il y a de donateurs aussi qui soutiennent la radio. Et que cette radio, elle n'est pas faite uniquement pour toucher une petite partie des personnes qui l'écoutent actuellement, mais d'aller encore plus loin dans l'impact. Et puis en plus, c'est la réalité, mais les locaux sont de plus en plus petits et donc c'est un besoin de pouvoir déménager et de pouvoir bouger, de changer de lieu. Donc tout ça arrive en même temps en plus. Et vous êtes là pour pouvoir nous aider. Et comme le disait Johan, votre don est doublé.
0: 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On se troisième jour de Radio Don sur Phare FM.
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4: Je m'appelle Émilie, moi j'écoute Phare FM parce que tous ces témoignages d'autres auditeurs de la radio, ils m'ont vraiment touchée. On se rend compte quand on est un peu isolé, quand on ne fréquente pas forcément d'autres chrétiens régulièrement, qu'on est une grande famille et que malgré tout ce que le monde peut nous faire croire, non, il y a bien des gens encore autour de nous qui sont là, qui eux aussi luttent au quotidien et on fait partie d'une grande et belle famille. Et ça, c'est formidable, ça permet de garder le cap et de continuer à avancer dans les moments difficiles. Dès que je côtoie en fait quelqu'un qui, par exemple, a des difficultés, se trouve démuni face à différentes sortes de choses. Hein. C'est vrai que je partage régulièrement la radio dès que l'occasion se présente, parce que c'est ça, c'est indispensable en fait. Une fois qu'on connaît la radio, on ne peut plus faire sans. Et je crois qu'en fait, c'est Jésus qui nous invite en fin de compte à représenter ce corps de Christ finalement dont on parle, hein, tout simplement dans la Bible. Je pense que c'est vraiment ce que Jésus nous invite à faire, à être une famille pour soutenir la radio. Simplement se dire, j'apporte ma pierre à l'édifice même si c'est pas grand chose. Mon cœur est touché parce que j'ai entendu parler de certaines choses qui me rappellent mon histoire. Ou ça m'a fait du bien d'écouter une rubrique en particulier. Si effectivement ça vous fait du bien, ça peut faire du bien à d'autres. Donc il faut vraiment, faut pas hésiter en fait, selon ses moyens bien sûr, mais faut pas hésiter. Merci d'être là, merci de continuer malgré peut-être les incertitudes, les difficultés. Merci de continuer à propager cette joie, cette paix et cette espérance surtout parce que c'est vraiment indispensable, on en a besoin. Et moi en tout cas c'est quelque chose qui me permet de tenir debout, de continuer par la foi.
0: Belle après-midi sur Phare FM, la radio autrement. C'est Johan avec Nathanaël dans Purement Positif en ce troisième jour de Radio Don, ce moment d'appel à la générosité des auditeurs de Phare FM. Et comme nous venons de l'entendre avec l'histoire d'Émilie, grâce à votre générosité, des vies sont changées à travers Phare FM. Oui, Dieu utilise cette station de manière puissante pour des auditeurs comme elle et sans doute aussi comme vous. Alors écoute attentivement, grâce à votre générosité, oui, des vies sont changées à travers Phare FM. Voudriez-vous prendre part à cette grande et belle mission ce lundi après-midi? Parce que nous sommes en période de Radio Don, c'est le bon moment. C'est le moment idéal. On pourra s'en souvenir. Merci pour votre aide. 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
0: Il est 17h.
1: Une nouvelle heure qui démarre avec jusqu'à 20h, votre duo préféré, Johan et Nathanaël.
0: Bienvenue sur Phare FM, la radio autrement. Un grand merci à... J'ai été surpris là. Et un grand merci à Aude pour
1: aussi.
0: Son soutien financier manifesté durant cette dernière heure par téléphone au 0 652 300 342.
5: Merci de nous avoir choisis et belle fin de journée. L'essentiel de l'actualité en Belgique et dans le monde, c'est maintenant sur Phare FM avec la rédaction. Bonsoir.
6: Bonsoir à tous. Des changements en Belgique en ce 1er juin. La liste des produits que vous pouvez acheter avec des éco-chèques est élargie. Les produits du tabac comme les cigares et les filtres doivent désormais être vendus dans un emballage neutre. Et puis le remboursement du vaccin Gardasil 9 contre le papillomavirus humain est étendu à tous les jeunes adultes âgés de 19 à 30 ans. Des écoles et des crèches fermées en Wallonie après les inondations qui ont eu lieu ce week-end. Certaines communes n'ont plus d'eau courante comme à Sambreville. Les secours ont dû intervenir 750 fois dans la nuit de samedi à dimanche. Le président français a échangé par téléphone avec Donald Trump. Il salue les efforts déterminés de son homologue américain pour parvenir rapidement à un accord avec l'Iran. Il assure une nouvelle fois que la France est prête à participer aux négociations sur le volet nucléaire. Et puis les Diables Rouges se sont envolés pour la Croatie. Premier match de préparation au Mondial demain. Coup d'envoi à 18h. Le deuxième match amical aura lieu samedi face à la Tunisie au stade Roi Baudouin. Bonne fin de journée à notre écoute.

0: Bienvenue à tous dans votre point météo de fin de journée pour ce lundi 1er juin dans la région de la Louvière, Mons, Charleroi. Après une après-midi bien agréable et souvent lumineuse, la soirée restera calme sur l'ensemble du secteur. Le ciel conserve de belles éclaircies malgré quelques passages nuageux plus nombreux par moment entre le centre et la région Carolo. Le temps reste toutefois sec pour la plupart des communes. Les températures demeurent très douces en début de soirée avec encore 22 degrés à Mons, 21 à Manage et aux alentours de Beaumont. Il faudra ensuite compter sur une baisse progressive des températures au fil de la nuit avec des valeurs revenant autour de 14 à 16 degrés avant le lever du jour. Le vent reste faible de secteur sud-ouest dans une ambiance agréable et plutôt lourde par moment. Quelques bancs de nuages bas ou un peu de brume pourraient localement se former durant la nuit dans les vallées et les zones rurales du Hainaut, notamment vers Erquelines ou Senef. Et pour ce mardi 2 juin, la tendance annonce un temps plus variable. La journée débutera encore sous un ciel souvent lumineux, mais les nuages deviendront plus nombreux au fil des heures, avec un risque d'averses localisées en cours d'après-midi. Les températures resteront néanmoins agréables avec des maxima proches de 22 à 24 degrés dans le Hainaut. Bon début de semaine sur Phare FM, la radio autrement.
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4: 17h04, vous écoutez Phare FM, la radio autrement, ce lundi 1er juin 2026, troisième jour de ce radio don de printemps 2026. Changeons de dimension, touchons toute la France, thématique abordée depuis samedi jusqu'à vendredi prochain. Moi c'est Yoann et avec Nathanaël, eh bien, on est très heureux de pouvoir vous accompagner depuis 16h et jusqu'à 20h tout au long de cette semaine spéciale. Semaine spéciale, eh bien, parce que nous pouvons interagir en direct avec vous, c'est vrai, vous pouvez soutenir votre radio, c'est vrai, et en fait on fera une belle et grande fête, à la fois eh bien, en cette fin de semaine, mais aussi eh bien, pour cette année 2026, voyant que l'ensemble du territoire hexagonal eh bien, peut être couvert par Phare FM, voyant qu'une campagne extraordinaire de communication s'étend à tout Paris, Île-de-France, qui fait qu'il n'y a plus un potentiel de personnes qui écoutent, mais tous les Parisiens nous écoutent, et puis enfin eh bien, de meilleurs locaux adaptés à l'expansion de Phare FM, nous permettant aussi, avec d'autres partenaires, de pouvoir être une véritable bénédiction dans toutes les sphères de la société.
5: Vous avez compris, c'est une grande étape pour la radio que vous écoutez depuis longtemps, depuis peu. Et c'est pour ça qu'on parle de changement de dimension et c'est pour ça que ces montants aussi peuvent faire tourner la tête. Mais ce sont les réels besoins pour aujourd'hui et surtout pour demain, pour que cette radio soit vraiment dans les médias, une lumière quand on tourne le bouton, tout simplement. Parce que c'est le cas de chez vous, mais ce n'est pas le cas encore pour l'ensemble de l'Hexagone.
4: L'objectif d'ici vendredi soir, il est de 119 000 euros, Nathanaël.
5: C'est qu'une petite partie finalement de tout ce qu'on a besoin, mais c'est on a besoin de cette somme-là. Et donc c'est ce que je disais aussi, hein, si vous voulez nous aider à une hauteur peut-être largement supérieure à ce montant d'ici la fin de la semaine, vous pouvez le faire. Et ça, c'est vrai que c'est difficile de pouvoir se dire que ça peut être possible. 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En tout cas, pour revenir à notre radio don dans ce troisième jour, il est 17h06. Ouais. 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
3: Bienvenue sur Phare FM, la radio autrement, lundi 1er juin, 17h12. Un vrai délice de pouvoir vous accompagner en ce lundi soir. Moi c'est Johan, je suis avec Nathanaël.
4: Présent et heureux d'être avec vous, avec ses objectifs jusqu'à la fin de semaine. Et on est bientôt aux 10%, 2100 euros. Et c'est pas grand chose finalement pour être à nos 10% de ces grands objectifs d'ici la fin de semaine.
3: Voilà, notre objectif est de 119 000 euros à atteindre d'ici vendredi. Et là, on se lundi, 17h12. Nous sommes à 2100 euros d'atteindre un premier palier de 10% de cet objectif.
4: Mais qui va faire sonner cette clochette? Qui va nous permettre de faire descendre cet objectif? Qui? C'est bien vous, Gisèle, c'est bien vous, Stéphane, c'est bien vous, Kevin, c'est bien vous, Stéphanie, Julie, Gwenaël, tous les prénoms que vous mettez en tête, c'est votre prénom à vous. 0652 300 342, sachant que votre don, il est doublé, s'il vous plaît.
3: Alors, c'était en déplacement là ces derniers temps, du coup on s'est pas trop vu, on n'a pas trop fait une mise à jour. Mais durant ton absence, j'ai pu à deux reprises tester un concept d'escalade accessible à tous dans un cadre fun et sécurisé avec un système assez incroyable, s'appelle un système d'auto-assurage. Je vais y revenir. Okay. Là-bas, en fait, j'ai lu ce proverbe « L'avenir appartient à ceux qui s'élèvent haut ». Alors tu vois, sur le coup, je n'ai pas trop saisi la subtilité du truc. J'étais avec mes garçons et d'autres enfants et tu sais, tu es là en tant qu'adulte, tu veux les encourager à se dépasser, à surmonter leurs peurs et puis à ne pas faire de vagues aussi, hein, clairement, parce que tu n'es pas tout seul. Attention, alors là, ils montent et en vrai, la question n'est pas de savoir s'ils grimpent ou non jusqu'en haut. On s'en fiche en fait de la hauteur à ce moment-là. Tout ce qu'on veut, c'est de ne pas avoir besoin d'appeler un encadrant car il est bloqué sur la paroi, tu vois. Et toi, t'as pas non plus envie d'y aller, tu vois. Parce que tout d'un coup, s'il se met tétanisé et ton enfant peut plus descendre, c'est panique à bord, tu vois. Puis en fait, viens ton tour, le mien. Viens mon tour. Tu vois, les enfants t'encouragent. Franchement, ce sont trop des amours, tu vois. Il n'y a pas à dire, ouais, papa, tu peux y arriver, vas-y, c'est génial. Bon, bref, monter, c'est le kiff. Je me suis vraiment surpris. En toute humilité, vraiment, je me suis surpris, là. Spider-Man et tout, c'était incroyable. T'arrives en haut, tu regardes en bas et là. Blocage.
4: Oh mince.
3: Ouais, blocage. Pourquoi te jeter dans le vide finalement quand tu peux peut-être utiliser les mêmes prises pour descendre?
4: C'est vrai.
3: J'ai fait ça.
4: Ah oui.
3: Non, je voulais faire ça. Je l'ai fait une fois. Mais une fois que les enfants étaient en bas, tu vois, et qu'ils sont là, et qu'ils disent bon, à trois, on compte, hein. Et puis à trois, tu sautes. Toi, tu l'auras fait avant, tu vois. Et forcément, ils sont là, ils t'encouragent.
4: Ouais, ça t'oblige un peu de le faire quand même.
3: Ouais, franchement, qui leur a donné cette idée? Tu vois, tu fais un. Deux, là, clairement, à ce stade, ton statut de père te dit que tu ne peux pas attendre d'eux ce que tu es incapable de leur montrer. Alors, tu te résous, tu sens l'adrénaline, ça monte et tu sautes. Bref, je te passe la manière dont j'ai atterri au sol. Ce que je voudrais vous dire, en fait, c'est que sauter dans l'inconnu, franchement, faire pour la toute première fois quelque chose, comme faire un don à Phare FM, c'est pas facile. Ce n'est pas naturel et franchement, peut-être que c'est même pas désiré à ce moment-là. Et pourtant, cette pensée, elle peut s'imposer à nous en ce troisième jour de Radio Don parce que vous l'avez entendu depuis samedi, c'est une semaine spéciale. Vous l'avez entendu, 119 000 euros à collecter d'ici vendredi soir. Et finalement, vous expérimentez aussi la joie d'avoir accompli un truc quand vous faites un don. Un truc dont vous sentiez pas capable, quoi. Finalement, pas tellement pour vous-même, mais justement pour tous ces enfants-là qui vous regardent. Et qui prennent exemple de vous parce que Phare FM existe pour vous. Phare FM existe pour eux. Phare FM a besoin de vous pour mieux les atteindre eux. C'est pour cela que Radio Don existe.
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0: tellement le morceau idéal quand tu rentres de l'école. Tu vois, avant d'arriver à la maison, tu sais que t'as les devoirs, le repas à faire, le douche pour les enfants.
1: Ah là là.
0: C'est incroyable. Va bien.
1: Les devoirs avec les enfants, c'est ça hein.
0: Oui,
1: pas
0: aussi,
1: tes devoirs
0: ouais.
1: À toi.
0: Oui, enfin, dans le même temps, des fois, faire les devoirs à tes enfants, c'est aussi réapprendre des choses. Hein. Forest Frank, ok, sur Phare FM, la radio autrement, ce lundi 1er juin 2026.
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1: Eh bien oui, il s'agit bien de changer de dimension. Vous verrez et vous l'entendrez tout au long de la semaine. On ne parle pas des montants habituels, même si l'objectif reste somme toute assez raisonnable par rapport à ces grands budgets. Mais parce que c'est petit à petit que l'on arrivera à atteindre ces objectifs qui sont extraordinaires. Toucher l'ensemble de la France, c'est un budget. Hein. Allez, devinez. Combien pour toucher toute la France? Si je vous dis 1,8 million par an. Par an, voilà, ouais, 1,8 million. 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Ah, ça fait une grande somme. Hein. Et si je vous dis que Phare FM doit déménager, eh ben, là aussi, on rajoute encore un minimum 1,6 million pour les mètres carrés supplémentaires dont elle a besoin pour accueillir les nouvelles personnes. Encore une fois, hein, c'est pas juste pour avoir plein de places et de se dire, ah, ça y est, on a chacun un bureau. Non, parce que là, pour vous dire, hein, même le président de l'association a son bureau dans un couloir. Oui, vous entendez bien. On a optimisé jusqu'où on pouvait optimiser. Et puis là, c'est même l'avenir. Si on doit embaucher, on ne sait pas où on va mettre ces personnes.
0: Nous, on a un bureau depuis un mois.
1: On a un bureau partagé à 3 personnes.
0: Depuis,
1: trois
0: un, mois.
1: Personnes.
0: Depuis un mois.
1: Oui, parce qu'avant, on n'avait pas un vrai bureau.
0: Non.
1: 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Hein.
0: Okay.
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0: Nous l'avons découvert il y a quelques mois en duo avec Tendry sur Phare FM, la radio autrement, avec ce morceau. Le code, il s'appelle Neri. Il est avec nous en direct dans quelques minutes sur Phare FM. Vous pourrez même lui poser les questions que vous voulez en nous écrivant au 0652 300 342. C'est magnifique. Vous faites votre don, vous posez une question à Neri. C'est juste vraiment, on a refait votre après-midi.
1: Ah
0: quoi.
1: Oui, 0652 300 342 sur pharefm.com. Oui, vos dons sont doublés.
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3: Vous êtes sur Phare FM, 17h24, vous avez choisi le bon endroit pour passer un bon moment en sortant du travail dans toutes vos activités. Johan et Nathanaël pour vous accompagner jusqu'à 20h, c'est le troisième jour de notre Radio Don. Et puis, petit événement exceptionnel, dans l'heure de 17h, nous avons un artiste, et quel artiste qui nous accompagne, Johan?
4: Aux influences variées, rap, R&B ou encore afrobeat, Neri trouve sa source d'inspiration dans la musique gospel. Son premier EP, For God, est sorti en 2003, puis son premier album My Story l'année suivante, diffusé sur Phare FM avant même sa sortie en collaboration avec Tendry. Le code ravit les oreilles de toutes les générations. Le 10 mai dernier, il proposait sur les plateformes d'écoute Je suis dans ça, avant de monter pour la toute première fois sur une des scènes de Jesus Festival cet été. Bienvenue sur Phare FM, Neri.
5: Allô, allô, vous m'entendez?
3: Très bien.
5: Comment allez-vous?
3: Une belle soirée en ce lundi et plutôt pas mal comme temps. Les températures sont un petit peu descendues du côté de chez nous. Ah, c'est donc vrai. Très agréable.
5: C'est vrai, moi aussi chez moi c'est bien descendu.
4: Neri, tu as fait le choix dans les compositions qu'on peut écouter de ta part d'avoir toujours de mélanger le français et l'anglais. Y a-t-il une raison particulière à cela?
5: Alors en vrai, je le fais pas exprès. Je le fais vraiment pas exprès. C'est en fait, quand j'écoute une instrumentale, vous savez, moi, je procède comme ça. Je fais d'abord une top line. Vous voyez qu'est-ce que c'est une top line?
3: Ah, du tout. Il va falloir nous expliquer, ouais.
5: Ah, ok. Alors en fait, la top line, c'est quoi? C'est que vous entendez la mélodie de l'instrument et vous allez chanter une mélodie par-dessus. Et ça va être ça, la mélodie que vous allez chanter. Et après, vous allez mettre des paroles dessus. Donc d'habitude, moi, je fais ça. Et quand j'écoute ma top line, des fois, il y a des mots en anglais qui viennent tout seuls. Et c'est comme ça que je mets un peu de l'anglais.
3: C'est parce que
5: ça glisse mieux des fois par rapport au français.
3: Alors très bilingue alors du coup, parce que moi quand j'entends une de mes top lines, même en français c'est compliqué.
4: On va pas s'essayer. Hein.
5: On essaye un peu, si on peut toucher l'international, on peut le faire, on le fait tout le temps.
3: Et puis aussi les Français préfèrent écouter de l'anglais que du français. Ça c'était une étude sortie de radio spécialisée qui disait que les Français ont du mal avec le français et c'est plus facile avec de l'anglais.
4: Et pourtant c'est sans doute eux qui parlent le moins bien l'anglais. Chercher à comprendre.
5: Ah ça je savais pas par contre.
4: Neri, j'ai lu de ta part que tu disais vouloir faire de la musique pour avancer et pas simplement faire de la musique pour faire de la musique, mais finalement chanter des paroles de vie. Qu'est-ce que cela veut dire pour toi?
5: En fait pour moi c'est quand on écoute les musiques d'aujourd'hui, vous savez, c'est pas des musiques forcément des fois. En tout cas, moi, quand je parle de registre rap, R&B dans ce que je fais, je sais qu'il n'y a pas forcément des musiques qui appellent vraiment à la vie, mais plus l'inverse. Donc moi, je suis là justement pour apporter ça, cette vie-là, cette vie que Dieu m'a donnée. Et du coup, j'essaie de le retranscrire à travers mes paroles, à aider les gens qui vont mal, qui sont dans le down. Et du coup, j'essaie de les faire remonter la pente, si vous voyez un peu comme ce que je veux dire.
4: On sait combien les jeunes générations, là, ces dernières années particulièrement, reviennent à l'église, se reconnectent à Dieu et à la foi. Comment on fait pour être suffisamment compréhensible, abordable, accessible auprès des jeunes générations aujourd'hui? Il faut parler leur langage?
5: En vrai, moi, comme je l'ai dit tout à l'heure, moi, je ne le fais pas exprès. En fait, moi aussi, je suis dans leur génération. Donc pour moi, s'ils arrivent à s'identifier à moi, moi, c'est quelque chose de positif pour moi parce que moi, j'essaie juste d'être moi-même. Et si ça peut attirer la génération d'aujourd'hui, tant mieux en vrai.
3: Qu'est-ce que recherche cette génération finalement? Parce que, allez, on a différents âges, hein. On est plutôt dans l'âge des quarantenaires, hein, d'ici dans ce studio-là. Ils recherchent quoi cette jeunesse?
4: Je le fais pas, Neri.
5: Après, je pense que la jeunesse d'aujourd'hui recherche des musiques qui sont plus tournées dans le rap. Hein. On va pas se mentir, aujourd'hui, c'est le rap qui fait beaucoup plus de ventes par rapport aux autres styles de musique. Et je pense qu'ils cherchent aussi à bouger. C'est pour ça que je fais un peu d'afro, je fais un peu du rap aussi. J'essaie en fait de varier parce qu'en fait, c'est moi. Moi, j'aime bien écouter tous ces genres de musique, du rap, afro, R&B. Et moi, je pense juste qu'ils essaient de retrouver, ils essaient de retrouver ce qu'ils ne retrouvent pas dans les musiques séculières.
3: Il paraît que la jeune, cette jeunesse-là recherche beaucoup la vérité. Ils sont en recherche de vérité parce qu'il y a tout sur les réseaux sociaux. On ne sait pas ce qui est vrai, ce qui est faux, etc. Il y a pas mal de choses. Est-ce que ça, c'est quelque chose que tu ressens aussi et c'est ce que tu as envie de transmettre, cette notion de vérité?
5: Exactement. Moi, c'est un de mes premiers objectifs, c'est de montrer la vérité, en fait. Parce qu'il y a beaucoup de choses qui ne sont pas dites, beaucoup de choses qui sont faussées. Et du coup, moi, j'essaie de remettre les points sur les i, si on peut le dire. Et j'essaie vraiment de leur montrer que, en fait, c'est ça la vérité, que Jésus est la vérité, le chemin, la vie. En fait, parce que moi-même, je l'ai découvert dans mon adolescence, donc j'ai envie de le partager aux autres aussi.
4: Quelle différence ça fait d'avoir Jésus dans sa vie, Neri?
5: La différence, vous savez, comment dire ça? Moi, si je peux le dire en un mot, c'est juste incroyable. Parce qu'en fait, si tu veux, Jésus, il n'a pas changé que... Parce que je sais que, si vous ne savez pas, Jésus m'a guéri, parce que j'étais malade.
3: Okay.
5: Mais il a non seulement aussi changé ma vision des choses dans la vie. J'arrive tout le temps à voir le côté positif des choses. Quand une personne, par exemple, qui est méchante envers moi, je sais que ce n'est pas forcément vraiment elle qui est méchante, mais il a juste passé des choses qui fait qu'elle a eu ce comportement envers moi. Je ne sais pas si vous voyez ce que je veux dire. En fait, c'est une autre vision.
3: Tu parlais de guérison, est-ce qu'on peut en savoir un peu plus finalement sur ce qui s'est passé?
5: Oui, en fait c'était en 2021 et il faut savoir que moi je commençais à avoir des sortes de vertiges où mon cœur avait des crampes, une sorte de crampe.
3: Voilà.
5: Et quand j'allais voir chez le docteur, bah, il me disait que j'avais rien, tout simplement. Et moi quand je tapais sur internet, en fait mes symptômes c'était des symptômes d'hypertension.
3: Ok.
5: Et quand je suis reparti chez le docteur, du coup, parce que je suis parti une fois et je suis parti une deuxième fois, elle a vu que ma tension, elle était à 15 et elle m'a dit que ça pouvait être normal. Encore 15, c'était pas le plus élevé. Et bah, moi, je me suis dit, bon, mes symptômes, ils sont beaucoup trop graves par rapport à ce qu'on me dit. Donc moi, c'est là que j'ai commencé à reprier parce que ça faisait un bon bout de temps que j'avais pas prié, que j'avais pas parlé au Seigneur. Et au fait, au fur et à mesure des jours où je priais, je voyais mon état s'améliorer. Mais en fait je me suis rendu compte en prenant du recul des mois après. Mais sur le moment même, je ne le voyais pas. En fait, j'ai dû prendre du recul pour me dire « Ah, mais en fait, je vais bien. Finalement, j'ai plus rien. » Et là, jusqu'à maintenant, plus rien.
3: Waouh.
4: Neri, cet été, pour la toute première fois, tu seras à Jesus Festival, sera à Paray-le-Monial, là au mois d'août. Comment on se prépare à un tel événement? Je sais que les billets se vendent comme des petits pains. Les estimations étaient à 5000 personnes, mais finalement, elles sont déjà atteintes. Du coup, là maintenant, vise les 7000 participants pour Jesus Festival cet été. Comment on se prépare à un tel événement?
5: Bah, pour l'instant, moi, sans vous mentir, je ne me suis pas encore préparé. Voilà, c'est ça.
4: C'est un truc générationnel.
3: C'est la génération.
5: En fait, je sais que moi, surtout, je ne suis pas quelqu'un... Bon, je sais que c'est un défaut, mais je ne suis pas trop dans la préparation. Je suis plus dans le « vas-y, on y va comme on est ». Même s'il faut quand même le préparer pour rester professionnel. Mais je pense que je le préparerai d'ici... Allez, début août.
3: Ouais, début août. C'est mon feu, si, c'est nos stress. Mais papa, nos stress, t'inquiète pas, c'est une nouvelle génération.
4: Non, t'inquiète pas, on mettra des notes, hein. On sera là.
5: Ah, mais c'est un côté positif aussi hein, de voir comme ça.
3: Non, mais on est des générations, Johan et moi, c'est années 80, on nous a stressés pour tout, on est stressés pour tout, on est des générations de stressés finalement.
4: Non, moi, je suis plus proche des années 90.
5: Il faut pas.
4: Ouais.
5: C'est vrai.
4: Neri, tu seras aussi à un concert pour Phare FM Nord Alsace le 24 octobre prochain, un concert de soutien justement. Nous sommes en ce troisième jour de Radio Don ici sur Phare FM où on invite nos auditeurs à faire preuve de générosité pour permettre à Phare FM de toucher notamment tout le territoire français et justement de pouvoir diffuser ce genre de musique-là avec toi parmi nos artistes. Comment tu pourrais les encourager en ce lundi soir à justement faire preuve de générosité?
5: Bah, moi, je sais qu'en tout cas, je ne sais plus c'est quel verset, mais ça dit que quand on donne, Dieu nous donnera plus. Je ne sais plus c'est quoi exactement le verset, c'est ça. Et je sais que dans tous les cas, le royaume a besoin de fonds, je sais, pour avancer, parce que beaucoup de gens voient juste même la musique, ils écoutent la musique, mais ils ne savent pas que derrière ça, il y a plein de coûts. Même la radio, par exemple, Phare FM, il y a beaucoup de coûts derrière tout ça, on le sait très bien. Mais beaucoup de gens ne le voient pas. Du coup, moi, je vous invite à faire un don. Franchement, ça ne coûte rien. Si c'était, allez, même, des petits montants, hein, franchement. Si c'est plein de petits montants accumulés, c'est là que ça devient quelque chose. Donc, un petit montant, ça fait toujours du bien pour faire avancer le royaume.
3: Allez, nous, on ne sait pas parler aux jeunes. Comment, qu'est-ce que tu leur dirais là? Parce que là, t'as parlé aux plus âgés. Ouais. Si tu devais parler aux jeunes, tu leur dirais comment là? Avec un mélange de français et d'anglais?
4: Non. Non. Tu veux le faire en chanson peut-être?
5: Non. Allez les jeunes, videz vos poches. Videz vos poches. Non. Non.
3: Là, c'est du racket pour... là, non?
5: c'est du racket pour faire des dons. Non, en vrai, c'est donner si vous pouvez, parce que ça peut toujours faire du bien à quelqu'un. Voilà.
4: Pour conclure, Neri, tu voudrais nous chanter un petit truc a cappella?
5: Ah ouais, tout ça, ok.
3: Ce que tu veux.
5: Que vous voulez que je chante?
3: Ce que tu veux. On va te mettre à l'aise, fais ce que tu veux.
5: Ok, j'ai une chanson qui s'appelle Lettre à Dieu. Mm-hmm. Je sais pas si vous connaissez. Bon, ça fait un peu ça. Ça fait. 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Oui, on va y arriver. Voilà,
3: c'était
5: oui,
3: merci beaucoup.
4: Merci Neri.
3: Neri qui sera au Jesus Festival. N'oubliez pas de prendre vos places aussi à travers Phare FM. Vous avez des prix, hein, pharefm.com/festival. Ouais. Et aussi, ça sera du côté d'Aguenau, Nord-Alsace. Hein, donc, ça sera le 24 octobre prochain. Vous aurez toutes les informations de billetterie dans les prochaines heures sur pharefm.com.
4: Merci beaucoup, Neri. Très bonne fin de journée, excellente
5: merci
4: semaine.
5: Merci.
4: Bon préparatif du coup début août. Et puis, on se retrouvera au Jesus Festival.
5: Merci beaucoup à vous. Allez, bonne journée.
3: Bye bye.
4: À bientôt, au revoir.
5: Allez, ciao.
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3: Marche.
4: 17h36, nous sommes en direct, vous l'avez entendu, lundi 1er juin 2026.
3: Pas de filet.
4: Johan, très heureux de pouvoir vous accompagner jusqu'à 20h avec Nathanaël.
3: Et oui, c'est moi qui parlais là où il fallait pas parler. Et on est heureux de vous accompagner encore jusqu'à 20h. Il nous reste 2h30, 2h25 minutes pour être précis. 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Il n'y a pas d'âge pour faire votre don.
4: C'est vrai. Hein.
3: On a d'ailleurs ce matin Timéo de 13 ans qui nous a fait un don de 20 euros. Vous pouvez le rejoindre en faisant aussi ces 20 euros.
4: Merci,
3: vous pouvez aussi peut-être multiplier. Tiens, allez, dans les 25 prochaines minutes, j'ai envie qu'on multiplie le don de Timéo. C'était pas prévu, mais on va le faire comme ça.
4: Faisons ça.
3: Comment on peut essayer de motiver notre Timéo national?
4: Il faut faire comme Neri, là, quelques instants. Les jeunes, videz vos poches.
3: 20 euros, est-ce qu'on peut dire à Timéo, finalement, tes 20 euros ont donné 200 euros, ont donné 2000 euros, ont donné énormément, et ton don a été multiplié par X. 0652 300 342.
4: Rêve de plaisanterie, quand même.
3: Oui.
4: Franchement, combien parmi nous ont eu la chance de grandir en ayant l'opportunité d'avoir une radio qui diffuse un message comme celui de Phare FM?
3: Pas grand monde. Hein. Moi, j'avais pas ça quand j'étais petit. Hein.
4: C'est juste dingue. Nos enfants sont au bénéfice de ça parce qu'on a la chance d'habiter dans une ville dans laquelle Phare FM peut émettre. Et genre, pour eux, c'est normal.
3: Tu vois, c'est vrai, quand on
4: part en vacances, sur la route et tout ça, ils nous disent on peut écouter Phare FM. On dit non, pas possible. Ils comprennent pas.
3: Ouais.
4: Parce que eux, c'est normal, c'est dans le quotidien, ça fait partie de la vie.
3: C'est dans la voiture, donc dans la voiture, on devrait l'entendre tout le temps.
4: Moi, mon cadet, quand il va aux toilettes, il chante les jingles Phare FM, tu vois. Ça fait partie de notre vie. Tout ça pour dire que parfois, quand on a trop l'habitude de quelque chose, on oublie la valeur que ça a. On oublie que pour d'autres, c'est loin d'être cette réalité.
3: C'est vrai. Et vous voulez participer à faire en sorte que cette radio puisse toucher encore plus de monde, parce que oui, Phare FM a postulé pour une fréquence nationale. Oui.
4: Incroyable. Ça veut dire que là, on ne parle plus de nouvelles fréquences dans une ville par-ci, une ville par-là, Metz,
3: ouais.
4: Montélimar, Chartres, dernièrement, etc. Ou aux petites... Voilà, au fur et à mesure, on essaye. Enfin, en même temps, on décide pas trop. C'est l'État qui décide pour nous. Mais là, en fait, l'opportunité, pour la toute première fois, qui se présente à Phare FM, c'est avec une seule et même fréquence, tout le territoire.
3: Et nous avons postulé, avec foi, n'ayant pas l'argent du tout sur le compte, que c'est une possibilité que les autorités nous donnent cette fréquence-là. 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
4: Parmi ce que vous aimez sur Phare FM, notamment ces rendez-vous comme présentiel, un moment avec Jésus, Déborah, eh bien justement dans moins d'une heure maintenant, nous livrera son histoire et à quel point présentiel, un moment avec Jésus, a impacté positivement sa vie. C'est diffusé pour vous en ce lundi après-midi. 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
8: Bonjour, mon ami. Il t'est peut-être arrivé d'avoir tout planifié, chaque étape, chaque case bien cochée, comme si la vie était un tableur Excel bien rangé. Et puis, quelque chose a changé. Une ligne ne correspondait plus. Un timing a bougé et ce sentiment est monté. J'ai raté quelque chose. Je suis en retard. Si c'est ton cas, je veux te rassurer. Ce n'est pas un bug, c'est peut-être une mise à jour. Il arrive que ce soit moi qui recalcule l'itinéraire, non pas parce que tu as fait une erreur, mais parce que ma version du chemin est souvent plus belle que celle que tu avais imaginée, même quand elle surprend. Le sage l'a compris. Le cœur de l'homme médite sa voie, mais c'est l'Éternel qui dirige ses pas. Mon ami, que tu sois en plein questionnement ou simplement en train de chercher ta direction, sache que tu n'es pas en retard. Tu es exactement là où tu peux avancer avec moi. Ce virage que tu ne comprends pas encore, il mène quelque part de bon. Et si tu lâchais un peu le volant, je connais la route. Et elle est belle. Ton ami.
9: Seigneur Jésus, merci de ne jamais perdre le contrôle, même quand je perds le mien. Aide-moi à lâcher mes plans quand tu recalcules mon itinéraire. Grave en moi cette certitude. Tes détours sont toujours des raccourcis. Que je te fasse confiance les yeux fermés, aujourd'hui et chaque jour. Amen.
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3: 17h42, je peux vous dire que j'ai vu ce morceau en direct par Jérémy Camp il y a quelques jours. Je peux vous dire que c'est énorme. Jérémy Camp avec Reflector. Pendant ce titre-là, vous faites votre meilleur don. 0, 652, 300, 342. Et lors des moments de guitare, imaginez-vous en direct ce que ça donne. C'est extraordinaire. Montez le son, vous êtes sur Phare FM.

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2: Wouh ! Ah, dans le studio, là, c'était. Ça a bien bougé. Ah là là.
3: Oui, Dono, là, j'ai pas les mots. Thomas est venu, il a fait comme si c'était lui qui jouait, il a fait trucs avec sa tête incroyable.
2: Non, avec ses cheveux, parce qu'il a des cheveux.
3: Ouais, mais avec sa tête quand même. Moi, je fais un tiers de ça, j'entends du coulis, tu vois. Je reste
2: coulis.
3: Bloqué.
2: Oui, un tortier coulis.
3: Oui, parce que j'aime bien le coulis de framboise.
2: Le tortier collé. En fait, j'ai dit à Thomas, viens, t'as des cheveux pour ce morceau-là, parce que moi, quand je bouge ma tête, c'est pas les cheveux qui bougent, voilà.
3: Ouais.
2: C'est excellent. Bref.
3: Et le problème, c'est pas les cheveux. Le problème, c'est de pas se faire mal au cou quand tu le fais ça. Bref.
2: Sinon, t'as un tortier collé.
3: Merci Thomas pour ce moment mémorable. Tout le monde s'en souviendra.
2: Nous avons, merci Thomas.
3: Voilà, nous avons bien aimé ce moment. Vous aussi, vous l'avez bien aimé ce moment dans la voiture. Ouais. Là, les enfants étaient tout excités. Ils ont dit, ah, oh, moi, je vais faire guitare électrique. Ça tombe bien, parce que les inscriptions au conservatoire, c'est maintenant, je crois bien.
2: Ouais, parce qu'il n'y a plus beaucoup de place si vous y prenez un peu trop tard. 0652 300 342, déjà 17h45, avec bien toujours et encore vos dons qui sont doublés. Comment ça se passe exactement? Eh bien, ce sont des amis de la radio qui veulent vous motiver à faire votre don. Et donc, ils se sont engagés, quand vous faites un montant, eh bien, de faire le même montant à l'euro près. Donc, vous faites 20 euros, ils vont faire 20 euros. 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Vous faites 1000 euros, ils font 1000 euros. Vous faites 5000 euros, ils font 5000 euros. Vous
3: incroyable.
2: Faites 10 000 euros.
3: Incroyable.
2: Il faut également 10 000 euros. Voilà, donc ça va pas être jusqu'au bout du Radio Don de cette semaine. Il faut en profiter maintenant si vous avez un argument supplémentaire. Parce que bien entendu, c'est pas pour ça que vous faites votre don.
3: Non.
2: 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C'est aussi simple que ça. Ça sera beaucoup plus long.
3: Croyez-moi, vous ne voulez pas manquer l'histoire de Guillaume dans moins de 5 minutes sur Phare FM, la radio autrement. Son histoire, son expérience avec Phare FM vaut clairement le coup d'oreille.
2: Mmh.
3: Ah, vraiment, vraiment.
2: Mais pas le coup torticoulis. Hein.
3: Non, non. 0652 300 342, c'est le numéro enregistré dans votre téléphone maintenant, parce que j'en suis convaincu. À l'écoute de l'histoire de Guillaume, vous n'aurez qu'une seule envie. C'est justement de nous appeler. Appelez le standard ou nous envoyez un SMS ou nous envoyez un WhatsApp avec votre promesse de don, parce que vous aussi, vous voudrez prendre part à de nombreuses histoires impactées par Phare FM. 0652 300 342, l'histoire de Guillaume dans moins de 5 minutes sur Phare FM. A tout de suite.
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5: Eh oui, c'est le site internet de la radio. 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Si c'est du mensuel, par exemple, le prélèvement, c'est vraiment ce qui est le mieux pour nous. Hein. 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En tout cas, tous les dons seront doublés. Donc n'hésitez pas dès à présent à faire votre message, votre don, pardon, 0652 300 342 également. Tous les dons sont doublés et ça, c'est très important de pouvoir le dire. J'ai envie de lancer un défi dans les 10 prochaines minutes.
6: Allez,
5: Johan,
6: allez, faisons
5: allez,
6: ça.
5: Allez, eh bien, j'ai
6: on
5: envie.
6: On écoute Guillaume juste après. Hein.
5: On écoute Guillaume juste après, pas de problème. Eh bien, j'aimerais aller un maximum d'appels, on va dire 4 appels. Allez, 4 appels. Avec votre meilleur don. Je ne donne pas le montant, c'est vous qui mettez le montant que vous avez.

0: 7 minutes, moins de 7 minutes. 4 appels avec votre meilleur don. 0652 300 342.
1: Ça marche par SMS ou encore WhatsApp, hein, ce même numéro. 0652 300 342. Alors Thorin Wells, Nat, tu l'as rencontré il y a quelques jours, justement aux États-Unis pour une célèbre cérémonie de récompense. On aura l'occasion d'en revenir d'ailleurs sur Phare FM. À l'instant c'était Sunday Morning, et puis j'ai eu la chance de pouvoir parler avec lui, et puis
0: C'est excellent, et puis d'enregistrer une petite chose. Écoutez là, on l'a pas encore sur l'antenne, mais en avant-première, écoutez-moi ça.
2: Hey, what's up, y'all? It's Thorin Wells. Thank you so much, people of France, Belgium, Switzerland, for listening to my music so beautiful on Phare FM. God bless you.
1: Voilà. Incroyable. Incroyable.
0: Il est génial. Il est d'une humilité.
1: Attends, faut traduire. Oui. Il dit merci beaucoup d'écouter ma musique sur Phare FM, que vous soyez en France, en Belgique ou encore en Suisse. Et merci de participer au Radio Lyon. Hein. Il a bien dit ça.
0: Je crois que c'est une bonne, très très bonne description de ce qu'il a dit. Il a dit n'hésitez pas, vos dons sont doublés aussi. Bien entendu qu'il a dit ça. 0652 300 342. Vous n'hésitez pas à faire votre don qui est doublé par SMS. Vous mettez juste votre montant et votre prénom. C'est aussi rapide que ça sur WhatsApp également.
1: Pourquoi ça vaut la peine de participer à un Radio Don sur Phare FM? Et d'ailleurs, pourquoi un Radio Don existe sur Phare FM? Tout simplement parce que Phare FM n'est pas une radio comme les autres. 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
5: Je m'appelle Guillaume, j'habite en Bretagne dans le Finistère. Je suis arrivé ici après le Covid-19. J'ai connu Phare FM en Alsace. J'ai vécu en Alsace pendant une dizaine d'années. J'étais facteur à cette époque-là, donc je pouvais bouger dans toute la France. Donc j'écoutais souvent en voiture quand j'étais en tournée, mais j'écoutais pas de façon régulière. Étant donné qu'ici, il n'y a pas beaucoup de médias chrétiens, j'écoute très très régulièrement, tous les jours, toute la journée. C'est une radio encourageante et ça contraste avec toutes les autres radios. C'est une radio que j'ai plaisir à écouter. Et je suis pas lassé par ce que j'entends. Ça fait toujours du bien d'allumer la radio. Le rappel de la pensée du jour, je trouve ça intéressant, parce que je médite.

0: le matin être la pensée du jour avant de partir au travail, et le rappel toute la journée, et les témoignages aussi, les témoignages que je peux entendre, les diverses personnes dans toute la France ou toute la francophonie qui écoutent la radio, je trouve que ça fait du bien d'avoir des retours d'autres personnes autour de nous via la radio, quoi. J'ai envoyé pas mal de liens sur WhatsApp à des amis pour qu'ils puissent écouter la radio Phare FM. J'ai un frère à la fois qui est routier et qui ne connaît pas Phare FM, donc je lui ai envoyé. Voilà, je mets des statuts sur WhatsApp, j'en parle autour de moi et je me partage avec joie, en tout cas, Phare FM à mes amis et à mon entourage. Je suis venu en Bretagne pour m'occuper de ma mère qui était malade, qui avait un cancer, et je me suis occupé d'elle pendant 3 ans, très très très régulièrement. J'ai eu la joie de faire ça. Sa fin de vie, où on a pu vraiment bien discuter et parler. Ben, je suis désolé. Je suis un peu ému. Excusez-moi. Je suis dans une région où la foi est très difficile à communiquer. Et je pense que la Bretagne a besoin de ce média pour véhiculer la parole de Dieu, parce qu'il y a beaucoup de gens qui sont seuls et beaucoup de gens qui souffrent. On parle souvent de notre foi avec nos amis, notre famille. Des fois, on a du rejet. C'est une région qui est très difficile spirituellement. La Bretagne a besoin d'entendre encore plus. Vu que tout passe par les médias sociaux, les réseaux sociaux, je pense que Phare FM a besoin d'exister encore plus, d'être implanté plus sur la région Bretagne.
1: Que d'émotions. Que d'émotions.
2: Beaucoup d'émotions. Ouais.
1: Cette histoire de Guillaume. Et
2: une sorte de cri de désespoir aussi.
1: Ouais, c'est vrai, une vraie attente, une vraie attente de pouvoir en quelque sorte vivre ce qu'il avait pu vivre lorsqu'il était en Alsace et donc au contact de Phare FM, là où il est aujourd'hui au travail dans cette région Bretagne. Et c'est vrai que nous on aimerait bien pouvoir, franchement avec un nom comme le nôtre, ça aurait tellement de sens d'être en Bretagne, quoi.
2: Alors, ce qui est intéressant, c'est-à-dire que on a déjà postulé plusieurs fois dans ces zones du côté de la Bretagne, et le plus à l'ouest que l'on ait eu sur cette carte de France durant cette région de la Bretagne en DAB+, même de façon générale, hein, ouais. Bien c'est Vitré. Vitré qui est à quelques kilomètres de Rennes, mais pas beaucoup plus loin. Et on a toujours refusé, on a fait un dossier, on nous a refusé dans ces zones-là. Et donc cet appel à candidature de fréquence nationale, je me permets de rentrer un peu plus dans le détail.
1: Ah oui, ça va résoudre ce problème-là.
2: Ça résout le problème. C'est-à-dire que là, il n'y en a plus besoin de faire 10 000 dossiers pour chaque zone. C'est un dossier qui a déjà été fait, qui a déjà été déposé le 23 avril dernier et qui a besoin de confirmation que les fonds seront disponibles. Donc là, on parle du radiodon et 119 000 euros d'ici vendredi. Ouais. Mais finalement, ce que l'on doit montrer
1: comme garantie
2: à l'État, donc l'ARCOM, qui fait
1: le régulateur
2: des médias, télé, radio, etc. Eh bien, c'est que on a la possibilité d'avoir ces 1,8 million. Oui, si vous avez bien entendu, 1,8 million chaque année. Donc, on n'a pas besoin d'avoir sur le compte. À la fin du mois de juin, puisque c'est la date, la fin de ce mois-là, mais d'avoir une garantie que des personnes, qu'une personne, que des structures puissent nous aider. Donc là, il y a deux éléments dans ce qu'on vous dit. Il y a notre radiodon d'ici la fin de semaine à 119 000 euros, c'est très important, mais derrière, il y a cet appel aussi de dire « Ah tiens, ça me parle, et moi, je peux aider à une certaine hauteur de ce budget-là. » Alors pas pour tout le temps, mais je peux vous aider sur une période. Eh bien, si vous entendez ce message-là et que vous savez que vous avez la possibilité, vous connaissez quelqu'un qui a la possibilité de pouvoir nous aider là-dedans, eh bien, j'en profite, là maintenant que l'antenne m'est donnée, pour vous lancer ce double appel, de faire votre don maintenant pour ce radiodon, mais aussi de nous dire, de nous appeler en disant « Oui, sur ce défi-là, je lève la main, moi je peux vous aider pour que ce dossier-là puisse passer. » Parce que pour l'instant, c'est un pas de foi, mais on n'a pas les fonds nécessaires pour pouvoir vraiment avoir cette fréquence-là. Donc on vous demande de vous tenir à nos côtés.
1: Oui. À tout juste 18h, vous prenez votre téléphone et vous appelez le 0652 300 342 pour vous engager aux côtés de votre radio en ce lundi après-midi. Quelle belle décision à prendre par téléphone, en effet, au 0652 300 342 ou encore sur internet sur farfm.com, comme l'ont fait avant vous Aude, Stéphanie, Cyril, André, Jean-Philippe, Isabelle, Fidela, Thierry, bref, et tant d'autres depuis samedi déjà. Vous aussi, eh bien, vous suivez leur exemple, vous soutenez votre radio favorite, pas parce qu'elle vous le demande, mais parce qu'elle en a réellement besoin. 0652 300 342 ou farfm.com.
3: Merci de nous avoir choisis et belle fin de journée. L'essentiel de l'actualité en Belgique et dans le monde, c'est maintenant sur Phare FM avec la rédaction. Bonsoir.
4: Bonsoir à tous. Des changements en Belgique en ce 1er juin. La liste des produits que vous pouvez acheter avec des éco-chèques est élargie. Les produits du tabac comme les cigares et les filtres doivent désormais être vendus dans un emballage neutre. Et puis le remboursement du vaccin Gardasil 9 contre le papillomavirus humain est étendu à tous les jeunes adultes âgés de 19 à 30 ans. Des écoles et des crèches fermées en Wallonie après les inondations qui ont eu lieu ce week-end. Certaines communes n'ont plus d'eau courante comme à Sambreville. Les secours ont dû intervenir 750 fois dans la nuit de samedi à dimanche. Le président français a échangé par téléphone avec Donald Trump. Il salue les efforts déterminés de son homologue américain pour parvenir rapidement à un accord avec l'Iran. Il assure une nouvelle fois que la France est prête à participer aux négociations sur le volet nucléaire. Et puis les Diables Rouges se sont envolés pour la Croatie. Premier match de préparation au Mondial demain. Coup d'envoi à 18h. Le deuxième match amical aura lieu samedi face à la Tunisie au stade Roi Baudouin. Bonne fin de journée à notre écoute.

0: Bienvenue à tous dans votre point météo de fin de journée pour ce lundi 1er juin dans la région de la Louvière, Mons et Charleroi. Après une après-midi bien agréable et souvent lumineuse, la soirée restera calme sur l'ensemble du secteur. Le ciel conserve de belles éclaircies malgré quelques passages nuageux plus nombreux par moment entre le centre et la région Carolo. Le temps reste toutefois sec pour la plupart des communes. Les températures demeurent très douces en début de soirée avec encore 22 degrés à Mons, 21 à Manage et aux alentours de Beaumont. Il faudra ensuite compter sur une baisse progressive des températures au fil de la nuit avec des valeurs revenant autour de 14 à 16 degrés avant le lever du jour. Le vent reste faible de secteur sud-ouest dans une ambiance agréable et plutôt lourde par moments. Quelques bancs de nuages bas ou un peu de brume pourraient localement se former durant la nuit dans les vallées et les zones rurales du Hainaut, notamment vers Erquelines ou Senef. Et pour ce mardi 2 juin, la tendance annonce un temps plus variable. La journée débutera encore sous un ciel souvent lumineux, mais les nuages deviendront plus nombreux au fil des heures, avec un risque d'averses localisées en cours d'après-midi. Les températures resteront néanmoins agréables avec des maximes approches de 22 à 24 degrés dans le Hainaut. Bon début de semaine sur Phare FM, la radio autrement.
1: La justice est semée dans la paix par ceux qui recherchent la paix.
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5: Elle fait la trompette aussi.
6: Eh ben moi, je suis, ben bien sûr. On parlait de conservatoire tout à l'heure, moi j'ai fait trompette au conservatoire.
5: C'est vrai.
6: Troisième cycle, hein, s'il te plaît, j'ai fait de l'orchestre, du jazz band et compagnie.
5: Voilà. Wow.
6: Aujourd'hui elle est sur un mur, c'est magnifique.
5: Eh ben, il va falloir que tu la fasses venir à la radio.
6: À la radio.
5: Et que tu joues.
6: Ouais, d'accord.
5: Alors on va lancer un défi, et si le défi est réussi, tu joues de la trompette.
6: Ouais, d'accord.
5: Entraîne-toi bien. Non. Tiens, ramène-la demain.
6: Je ferai mon premier morceau.
5: Ramène-la demain.
6: Le premier morceau que j'ai appris, j'avais déjà 6 ans.
5: Frère Jacques.
6: Non, vive le vent.
5: Ah, vive le vent.
6: C'est ça. Ouais, bah tu vois, t'as besoin de moi. Hein.
5: Non, moi, c'est du pipeau. Pas du tout. 0652 300 342. C'est un numéro de téléphone. Très, très simple. Celui de la radio qui vous permet de participer à pas mal de choses. La question du jour, durant la semaine, vous envoyez des questions. Vous avez des sujets de prière, eh bien, vous n'hésitez pas à nous les donner. Et durant cette semaine de radio, ça vous permet de nous soutenir. Donc, vous composez ce numéro de téléphone, vous l'appelez. N'ayez pas peur, vous ne tomberez pas en direct. Hein. Vous êtes directement sur un standard.
6: Non, on ne décroche pas le téléphone.
5: Avec des personnes qui vous poseront quelques questions. Ça peut prendre vraiment pas beaucoup de temps. Si vous n'avez pas beaucoup de temps, vous nous le dites et ça prend allez, une trentaine de secondes à tout casser. Si vous avez plus de temps, eh bien, vous pouvez aller avec la personne qui va décrocher et prendre du temps de donner un petit peu plus ce que Phare FM fait dans votre vie, pourquoi vous l'aimez, pourquoi vous voulez la soutenir. Vous pouvez laisser aussi votre histoire, si vous voulez aussi, d'impact de la radio dans votre vie. C'est aussi simple que cela.
6: 0652 300 342, bien sûr, vous pouvez aussi exprimer votre générosité en ligne sur pharefm.com. Dans une poignée de minutes, l'histoire de Déborah, une histoire marquante. Franchement, sortez les mouchoirs.
5: Ouais, parce que c'est très très très émouvant. Je l'ai découverte aussi ce matin.
6: Magnifique.
5: Comme dirait, il y a les poils. Hein.
6: Ah ouais, vraiment, vraiment. Ne manquez pas ça, vous enregistrez ce numéro 0652 300 342 et on vit ensemble un très bel après-midi.
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2: Ah, une petite musique. Vous sentez cette petite musique? Oh, ça donne envie d'aller boire un petit coup sur une terrasse là. T'entends là, on se sent porté autre part quand même, hein.
3: Belle petite limonade.
2: Oh oui, avec une tranche de citron et des glaçons.
3: Magnifique.
2: Bien frais.
3: Ça donne envie.
2: Ouais.
3: 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Ou par SMS, WhatsApp, vous mettez votre prénom, le montant de votre don. Et ce qui est extraordinaire, en tout cas pour le moment, parce que ça ne va pas durer jusqu'au bout du radiodon, votre don est doublé. Donc s'il y avait vraiment un moment de faire votre don, c'est dès à présent. Et pour l'impact que la radio a dans votre vie, dans celles et ceux aussi que vous avez entendu, les histoires, et il y en a d'autres histoires qui vont être partagées dans quelques secondes.
2: Oui, l'histoire de Déborah, c'est incroyable.
3: Cette histoire est magnifique.
2: Franchement, je sais pas si t'as déjà eu cette sensation-là, mais je trouve qu'il y a quand même rien de mieux que de te sentir à la maison. Mmh. Tu vois, c'est genre, tu as pu profiter des ponts du mois de mai, par exemple, du pont de l'Ascension, etc. Tu rentres chez toi, là, et puis tu mets la clé dans la porte, là, ça y est, tu ouvres la porte. Et là, c'est incroyable, t'arrives, tu te déchausses, t'inquiète pas, je sens pas mauvais des pieds. Et là, ton premier réflexe, t'enlèves tout ce que t'as sur toi et tu fais... qu'est-ce qu'on est bien à la maison.
3: Tu te mets devant ton ventilateur quand il fait trop chaud.
2: Mais c'est ça. C'est ça. Bel après-midi sur Phare FM, Johan et Nathanaël dans Purement Positif. Et franchement, on va vous diffuser donc l'histoire de Déborah dans une poignée de secondes maintenant. Vous sortez les mouchoirs, c'est vrai. Préparez à donner sur pharefm.com ou par téléphone au 0652 300 342.
3: Je vais le redonner après.
2: Ouais, j'avais très mal noté. En tout cas, il n'y a rien de tel que de se sentir comme à la maison. Et Déborah, lorsqu'elle s'est connectée à Phare FM et à un moment critique de sa vie avec son foyer, eh bien, elle s'est vraiment sentie chez elle. Tu sais, ce truc où tu te sens bien, tu te sens en sécurité, tu te sens tranquille. Elle l'a vraiment expérimenté. Phare FM, pour elle, c'est devenu finalement une maison, une partie de sa famille. Et finalement, pour bon nombre d'entre nous aussi, il y a ce côté rassurant que de pouvoir écouter Phare FM. On sait quel rendez-vous va être diffusé à quel moment, pour quelle thématique. Et donc, c'est un peu à la carte finalement. Je prends aussi ce que j'aime et ce dont j'ai besoin. Et c'est là pour ça. Il faut vraiment pas se priver. Permettons juste à Phare FM de pouvoir accueillir et prendre soin d'encore plus de personnes qui en ont tant besoin.
3: Mmh. Et ce numéro de téléphone, pendant qu'on va écouter ce que Déborah va nous partager, va vous toucher droit au cœur et vous allez être convaincu encore une fois, et peut-être même de façon... direct, qu'il faut soutenir cette radio. Vous l'avez jamais fait, vous avez entendu d'autres personnes le faire, et parce qu'on veut, on va lire, hein, 500 000 auditeurs tous les mois écoutent un programme Phare FM, et ce n'est même pas 1% des auditeurs qui soutiennent cette radio. Et donc vous n'osez pas faire le pas, mais en écoutant Déborah, je pense que vous allez peut-être changer d'avis en disant c'est le moment de le faire, c'est mon moment. 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
2: On parlait de terrasse il y a quelques instants. Là, ça y est, la commande a été passée. On n'attend que ça, de recevoir enfin notre boisson. Et ben non, la première chose qui arrive à Tam, c'est des petites cacahuètes, tu vois, ou des petits bretzels. Bon, ça te fait patienter. On va faire exactement la même chose avec Déborah. Mm-hmm. Je vais vous mettre juste quelques petites briefs de son histoire, là, juste pour vous mettre l'eau à la bouche. Comme ça, on aura un premier appel. On fera retentir cette clochette de l'audace.
3: Yes.
2: Et on pourra écouter l'intégralité de son histoire.
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4: J'écoute souvent la radio, et pas forcément du matin au soir, mais à chaque fois, c'est vraiment le moment où j'en avais besoin. Je peux pas dire qu'il y a jamais eu un truc où ça m'a pas parlé. Je pense que c'est tellement varié que forcément Dieu peut l'utiliser.
2: Tellement évident pour Déborah. Genre, ce qu'elle est en train de vivre, elle est en train de nous dire, non mais franchement, je suis sûr, je suis pas la seule à vivre ce que je suis en train de vivre. Et c'est vrai, en fait, on ne cesse de l'entendre, Nathanaël.
3: C'est hallucinant de pouvoir d'entendre vos histoires et d'entendre forcément ce que cette radio fait dans votre vie. Et des choses qu'on n'imagine même pas. Quand on entend vos histoires, on se dit waouh. Et derrière la phrase qui s'enchaîne dans notre bouche, Dieu est bon. parce qu'on y est pour rien finalement, on n'est que, j'allais dire, des instruments entre ses mains, et c'est lui qui fait tout à travers cette radio. 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
2: Écouter des trucs qui nous plaisent, est-ce que vraiment ça suffit? Est-ce que c'est vraiment un argument suffisant pour pouvoir soutenir une radio? Pas vraiment. En fait, l'argument que va nous aborder Déborah, c'est celui de pouvoir se faire du bien à l'intérieur de nous-mêmes.
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4: La radio qui fait du bien, c'est tellement ça. Enfin, je me dis, vous pouvez pas savoir à quel point ça fait trop du bien.
3: Ça, c'est, voilà, c'est une phrase encore qui montre combien la radio lui fait du bien. Mais le meilleur est en chemin et arrive pour voir exactement ce qu'a fait dans sa vie, hein, cette radio qui s'appelle Phare FM, dans cette vie de Déborah, mais de sa famille également.
2: Oui, c'est ça. Et jusqu'à l'emmener finalement à vouloir prendre part, justement, elle aussi, avec son mari à Radio Don. C'était Radio Don dernier, dans une circonstance tout à fait bouleversante. Et pour autant, eh bien, ça ne les a pas du tout empêchés de soutenir. Et leur invitation, eh bien, au Radio Don suivant, là, celui où nous sommes, Radio Don de printemps 2026, c'est justement de pouvoir nous dire, à nous qui peut-être ne nous sommes pas encore engagés, eh bien, de pouvoir exprimer notre générosité au 0652 300 342.
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4: Je suis vraiment trop reconnaissante de ce que vous faites. S'il y a des personnes qui hésitent à donner, je me dis, même juste 5 euros, ça peut faire la différence. Vous ne pouvez pas savoir à quel point vous faites du bien.
3: Voilà, ça c'était les premiers, les petites cacahuètes, comme disait
2: Johan. Sans l'émotion. Hein.
3: Voilà. Oh. Et vous allez voir encore plus d'émotions sur l'intégralité de cette histoire et de cet impact dans la vie de Déborah et de son mari, notamment dans quelques minutes. C'est une petite série, on va dire, et vous allez voir au fur et à mesure, ça va monter en émotion et ça va monter aussi en impact dans la vie de Déborah, mais aussi vous impacter. 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

0: Oui, The Kingdom. Ils sont doués, hein. Sur Phare FM à 18h20.
1: Vous... J'en connais d'autres qui sont doués.
0: Oui. Qui?
1: Ceux qui ont fait retentir la clochette de l'audace.
0: Ah oui, ah oui.
1: Et bah, dans le même temps, elle n'a pas résonné depuis un sacré bout de temps, du coup, on ne sait plus trop de quoi il s'agit.
0: Mais alors, on va aller peut-être voir Anna pour voir. En attendant, idée. J'aimerais bien que tu me cites encore pas mal de petits prénoms, oui. Parce qu'on est combien. Oui. Qui sont combien à avoir donné depuis.
1: Alors, j'ai pas compté, mais par contre, il y a Yona, Bruno, notamment Ingrid, Delphine, Thierry, Chantal, Julien, là, j'arrive pas à me relire, également Isabelle, Jean-Philippe, Audrey.
0: Ah oui, il y en a encore plein. Je pense qu'on doit être au moins une. Trentaine, quarantaine.
1: Je compte, attends.
0: Ah, vas-y, je te laisse compter. En attendant, je vais aller voir Anna. Anna, tu peux nous dire un petit peu à quoi ressemble cette clochette de l'audace?
2: Bien sûr, tu veux que je la fasse sonner?
0: Allons-y. Voilà, ça arrive. Comme un petit vent qui vient vous rafraîchir. Après, il y a comme une petite clochette qui arrive et bram, ça sonne. Voilà. Et donc, dès que vous appelez, eh bien, ça vous fait retentir cette clochette, on est d'accord, Anna? Quand quelqu'un appelle, ça fait retentir quand il y a un don.
2: Tout à fait. Que ce soit un appel téléphonique, que ce soit un SMS, un WhatsApp ou par le site, la clochette va sonner.
0: Et est-ce que vous vous ennuyez un petit peu en ce moment?
2: Ben oui, nos auditeurs nous manquent un peu.
0: Ah oui, alors vous allez là-haut, il y a deux lignes de disponibles, vous allez
1: là-haut,
0: aider nos amis.
1: Là-haut sur la montagne, il y avait un beau chalet. Avec beaucoup de... Non, je m'arrête. C'est gare, excusez-moi. En tout cas, il y a 41 personnes qui se sont engagées depuis ce matin.
0: Ah, j'étais pas 30-40, je savais pas, mais bravo. Bravo à vous.
1: Ouais.
0: Et vous n'avez pas rajouté votre prénom ni votre ville à la liste des personnes qui ont soutenu la radio depuis le début de ce Radio Don. Vous le faites au 0 652 300 342 sur farfm.com. On aura la suite de l'histoire de notre chatte Déborah dans quelques minutes.
1: Oui, ça y est, le plateau avec la fameuse boisson arrive à table, à point nommé. Le soleil est rasant, les lunettes de soleil sont sorties. C'est le meilleur après-midi possible.
0: Et vous allez donc avoir cela juste après, eh bien, avoir apprécié pas mal de choses. Je sais plus où je suis.
1: Oui, c'est l'écran pub.
0: Voilà.
1: Enfin, c'est pas de la pub,
0: non.
1: C'est de la promo. Parce
0: voilà.
1: Que vous êtes sur Phare FM, ça aussi, c'est une sacrée différence. 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
6: Bonjour à tous et bienvenue dans votre agenda de ce lundi 1er juin sur Phare FM. Envie de vous former ou tout simplement de changer de voie? Rendez-vous au Format Day qui a lieu le jeudi 4 juin de 9h à 15h à la Maison pour Association 80 Route de Mons à Marchienne-au-Pont. Organisé par les centres d'insertion socio-professionnelle du Hainaut Sud, cet événement gratuit s'adresse aux demandeurs d'emploi, aux personnes en reconversion professionnelle ainsi qu'à toute personne souhaitant construire un nouveau projet. Durant cette journée, vous pourrez découvrir les différentes formations accessibles dans la région, rencontrer des formateurs et des acteurs de l'insertion socio-professionnelle et explorer de nouvelles opportunités professionnelles. La première édition du Format Day, Salon de la Formation, ce jeudi 4 juin de 9h à 15h à Marchienne-au-Pont. C'est la fin de votre agenda, merci d'écouter Phare FM à Charleroi en DAB+.
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6: Moi c'est Déborah, j'habite à Mulhouse. J'écoute Phare FM vraiment pour ce côté positif, joyeux. Je sais que quand j'écoute les nouvelles, enfin c'est déjà rare que j'écoute les nouvelles, mais ce sera toujours avec un petit côté positif. Il n'y a pas de pub bizarre, un peu détournée. Il n'y a pas de gros mots. Je déteste les gros mots, donc là, c'est sûr qu'il n'y en a pas. Et souvent aussi, ça permet de super bien commencer la journée. Enfin, moi, en tout cas, à chaque fois que je la mets, même si c'est un hasard, moi, j'appelle ça des clins d'yeux, il y a forcément toujours un petit truc qui est pour moi. Même en lisant la Bible ou autre, des fois, il y a des versets qui pop, mais qui ne parlent pas. Et des fois, je me dis, j'ai quand même besoin de plus. Et donc, j'allume Phare FM. Et souvent, il y a quelque chose qui me parle. Soit une chanson, soit une émission. Positive Morning. Alors, c'est vraiment un moment où le matin, c'est humoristique, c'est drôle. Il y a le... Comment ça s'appelle ? Trouver le petit truc là qui est très marrant. Je ne peux pas dire qu'il n'y a jamais eu un truc où ça ne m'a pas parlé. Je pense que c'est tellement varié que forcément, Dieu il peut l'utiliser. Des fois, je me prends même des notes, parce que j'aime bien prendre des notes aussi de ce que j'ai vécu. La dernière fois, il y avait un présentiel de début mars. Ça m'a trop parlé. Je me dis, il faut que je le réécoute. J'ai cherché en replay, je l'ai retrouvé. Je me dis, mais en fait, il ne faut pas que ça disparaisse, parce que ça aide tellement. Donc, je ne sais pas comment je pourrais m'imaginer. On peut donner, alors je me dis, mais même 5 euros, ça peut faire la différence. 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Et je me dis que sans les dons, la radio n'existe pas. Et pour moi, je me dis, cette radio fait tellement du bien que même pour une personne qui entendra peut-être juste une phrase, ça peut faire la différence.
5: Et ça, c'est qu'une partie de l'histoire de Lydia. On entendra la suite dans quelques minutes.
4: On la retrouve déjà en ligne, en fait, en replay sur pharefm.com. Comme ça, pendant qu'on fait son don, on peut écouter l'histoire complète de Déborah. C'est merveilleux quand même.
5: Vous
4: Thomas
5: allez
4: a pensé à tout. Merci Thomas pour
5: Merci,
4: les replays.
5: Merci Thomas hein. Merci. Et on nous regarde avec des grands yeux, il n'a pas entendu notre phrase, il ne sait pas pourquoi on applaudit. C'est bon, il a compris. 0652 300 342 pour faire votre don, pour que des Déborah, mais aussi des personnes comme vous, vous mettez votre prénom, puissent encore apprécier, encore et toujours, ce programme de Phare FM. Et encore plus loin avec cette fréquence, cette possibilité de fréquence nationale auquel nous avons répondu avec un grand pas de foi, avec audace, mais avec vraiment authenticité et humilité, parce que c'est pas à propos de nous. Nous sommes vraiment ouverts à comprendre cette saison qui est incompréhensible, je peux vous le dire. Et c'est peut-être le cas dans votre vie, vous vous demandez, mais qu'est-ce qui se passe dans ma vie ? Je ne sais pas, mais je fais confiance à Dieu que je vais dans la bonne direction, c'est la direction dans laquelle il veut que j'aille, et je verrai les fruits de cette confiance que j'ai montrée dans cette saison de vie.
4: La prochaine histoire d'impact de Phare FM, c'est avec Lydia, décidément, après Déborah.
5: Ah oui, Lydia. Déborah,
4: si vous avez un prénom qui termine en A, vraiment, c'est le moment d'appeler le 0652 300 342. Oui, ça marche, Anna, attends.
5: Ça marche aussi,
4: Notre prénom en A, pas d'autre.
5: Carolina, je sais pas si ça existe pas beaucoup.
4: Peut-être.
5: Ouais. Donnez-nous des prénoms. Ah, on sèche là, on
4: voilà,
5: sait plus.
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5: 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Nicolas, c'est un homme.
4: 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Allons-y.
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3: Alors, si je vous dis que nous sommes au troisième jour du Radio Don, qu'il nous reste encore 4 jours, que notre objectif est de 119 000 euros, objectif qui est là, non pas parce qu'on a dit, tiens, on va sortir un chiffre du chapeau et c'est 119 000 qui est sorti. Non, ce sont des vrais calculs, des vrais besoins. C'est une partie de ce dont on a besoin pour ce projet qui est là, en plus de ces grandes opportunités qui sont cette fréquence nationale, c'est-à-dire l'ensemble du territoire français, d'où cette thématique, hein. Changeons de dimension et touchons toute la France. C'est une vision de toucher de la France qui est là depuis plus de 25 ans, cette possibilité est là. Nous avons donc postulé à cette fréquence, et dans ce Radio Don, et au-delà de ce Radio Don, nous avons besoin de personnes qui se tiennent à nos côtés pour pouvoir atteindre ces objectifs qui nous permettraient d'aller vers cette fréquence nationale, sachant que si nous ne montrons pas bien que nous avons les fonds, nous n'aurons pas cette fréquence. C'est très important de pouvoir le dire.
4: Première étape dans ce projet que nous voulons mener en fait en cette fin d'année 2026, c'est donc cette première semaine de collecte dédiée Radio Don. D'ici vendredi, il nous faut ainsi pouvoir rassembler la somme de 119 000 euros. Oui, vous avez bien entendu, c'est inédit.
3: Un petit montant.
4: Nous n'avons jamais eu un tel objectif pour un Radio Don de printemps. C'est vrai. Dans le même temps, les projets n'ont aussi jamais été aussi grands.
3: Et c'est pour cela qu'on a besoin de vous. Et avec humilité, on vient vers vous. C'est vrai qu'il y a de l'audace, mais avec humilité, avec authenticité, on vous présente ce projet qui est Phare FM, qui ne nous dépasse. Non pas que nous ne contrôlons plus rien, mais il va au-delà de ce que l'on peut peut-être imaginer. Ce sont des grands montants, ce sont des choses qui sont énormes. Mais à un moment donné, quand on dit qu'on veut toucher l'ensemble du pays, qu'une autorisation, une possibilité d'arriver là-dedans, enfin de pouvoir postuler arrive, bah, la première des choses, c'est si on ne croit pas à la vision, et bah, alors on ne postule pas. Si on croit à la vision qu'on a reçue, alors on postule. Et la meilleure chance de ne pas avoir une fréquence nationale, c'est de ne pas postuler. Donc nous avons postulé avec foi. Et avec foi, voulez-vous vous tenir à nos côtés pour ces objectifs dans ce Radio Don? 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
4: Après l'histoire de Déborah il y a quelques instants, vous n'étiez pas là, n'hésitez pas à la retrouver en intégralité sur pharefm.com. Vous en profitez par la même occasion pour justement exprimer votre générosité et aider votre radio. pharefm.com, l'histoire de Lydia sur Phare FM. Belle soirée.
5: Je m'appelle Lydia, j'habite dans la Drôme, près de Valence.
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4: Quel encouragement incroyable pour nous en ce lundi soir à 7h-20. 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Ce que j'aime beaucoup avec Lydia, c'est que lorsqu'on lui demande quelle émission vous préférez, ma préférée c'est Positive Morning, puis c'est Pause Café, puis c'est Positive Musique, puis en fait bref, elle
3: cite tout le monde. Hein,
4: ouais,
3: en fait.
4: Tout le monde.
3: Elle écoute la radio toute la journée. Et beaucoup sont comme ça. Beaucoup de personnes aussi écoutent quasiment 24 heures sur 24 la radio. Parce que, et certains le disent, hein, c'est vraiment une présence à côté de ces personnes tout au long de la journée.
4: Notamment toutes les personnes âgées qui peuvent être seules tout au long de la journée ou en EHPAD. Les personnes aussi en prison. Hein, on reçoit des courriers, notamment avec. En rapport à Parole du jour,
3: les aumôniers,
4: on va pouvoir écouter dans quelques instants aussi. C'est une vraie réalité. Dans ces situations presque d'abandon, eh bien, on peut trouver une présence réconfortante qui nous fait trouver de la saveur à la vie, quoi.
3: Et souvent, on se dit, mais comment je peux faire pour parler à mes voisins de Dieu? Comment est-ce que je peux faire de parler de Dieu des personnes qui sont en prison? Eh bien, vous savez quoi? Les ondes passent, les murs passent aussi, les barreaux de prison. Et donc ça, c'est beau de le voir et que votre soutien permet à celles et ceux qui n'auront jamais l'occasion ou l'audace de pousser une porte d'église, eh bien de pouvoir entendre directement chez elles, là où elles se trouvent, parler de Dieu d'une manière très accessible et sur leur chemin d'écoute de Phare FM, de comprendre qui est Dieu pour eux, pour elles. J'ai cette histoire notamment de Romane, hein, qu'on a eu l'occasion de partager lors du dernier Radio Don, qui au fur et à mesure de son écoute à Phare FM, déjà elle qui ne voulait rien entendre de parler de Dieu, eh bien finalement au fur et à mesure de l'écoute de Phare FM, se pose des questions, fait une sorte de lâcher prise, et après entend Dieu à travers l'écoute de Phare FM lui dire mais va dans une église, et après fais le chemin dans cette église de recevoir Jésus dans sa vie. Et ça, c'est extraordinaire.
4: On aura l'occasion de réécouter l'histoire de Romane cette semaine. Et peut-être même, qui sait, peut-être que vendredi elle serait même en direct avec nous pour faire une petite mise à jour de son histoire. Je dis ça.
3: Restez bien à l'écoute.
4: Les clés de la prière, thématique abordée par Bobby Bigas dans Parole du jour sur Phare FM, la radio autrement. 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
8: La Bible dit dans Actes chapitre 6, verset 4, « Nous nous consacrerons assidûment à la prière. » Bonjour. Deborah Smith Pegg propose 4 clés pour une prière efficace. Elle dit « Faire une pause. J'interromps toute activité et me concentre sur Dieu. L'adoration prime sur tout. » Le plus grand honneur et le plus grand respect que je puisse témoigner à quiconque est mon attention exclusive. Être déférent. J'exprime mon admiration pour toutes ses qualités. À ce stade, les distractions viennent frapper à la porte. Je me souviens soudain d'une tâche à ajouter à ma liste. J'ai appris à la noter dans mon journal et à ignorer les autres problèmes, les considérant comme de simples détails à régler plus tard. J'ai également appris que prier à haute voix aide à minimiser les pensées vagabondes. Faire une demande. Je sollicite le pardon pour mes péchés, en m'efforçant d'être précis. Je prie pour avoir la force de vivre une vie chrétienne et je demande à Dieu de me donner une passion pour sa parole et pour la prière. Je demande que sa volonté soit faite dans tous les aspects de ma vie. Savoir se soumettre. Je dois obéir à la volonté souveraine de Dieu, ayant confiance qu'il sait ce qui est le mieux. Je m'efforce de rester sereine. Je prends donc soin de conclure ainsi ma prière. Toutefois, que ce ne soit pas ma volonté qui advienne, mais la tienne. Le vieil adage affirme que ce ne sont pas tes connaissances, mais tes relations qui te donnent l'avantage, surtout d'un point de vue spirituel. Si tu as une relation avec Dieu, tu t'aperçois que c'est suffisant pour répondre à toutes tes exigences.
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4: C'est exactement pour ces rendez-vous-là que ça vaut la peine de pouvoir soutenir Phare FM tout au long de cette semaine de Radio Don, parce que c'est clair, hein. Soyons honnêtes, Parole du jour, c'est un petit peu la lumière du phare.
3: Ouais.
4: Clairement, hein.
3: Moi, j'aime bien le comparer à l'horoscope qu'il y a sur d'autres radios. Sur Phare FM, il y a ça. Ça vous permet de bien démarrer la journée. Ça vous permet de vous donner une direction dans la journée.
4: C'est drôle que tu dises ça. Quelqu'un me disait hier, ça m'a fait rire. C'est quand même génial, hein, l'horoscope. Alors moi, j'ai fait un peu la grimace, tu vois. On va dire,
3: pourquoi ?
4: Non, pourquoi ? Enfin, non. Ce qui est génial avec l'horoscope, c'est que peu importe quel est ton signe, peu importe quel est ton mood, il y a toujours un truc pour toi. Tu vois, en mode genre, ok,
3: on prend tout, on fait ce qu'on peut,
4: et puis on prend ce qui nous arrange.
3: Voilà.
4: Non, en fait, là, parole du jour, comme les programmes que nous proposons sur Phare FM, ça produit un effet concret dans le quotidien pour des personnes seules, on en parlait il y a quelques instants, pour des couples, pour des familles aussi.
3: Sur toutes les situations, et vous êtes nombreuses et nombreux à nous dire combien en plus Parole du jour vous parlez-vous directement dans vos situations, allez toucher et mettre le doigt là sur un questionnement, sur un doute, sur une réponse dont vous aviez besoin. 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
4: 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Très belle soirée.
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4: Beaucoup de joie à vous accompagner ce lundi 1er juin 2026 à 7h-10 dans Purement Positif. Troisième jour de Radio Don de printemps. Je vois derrière moi Thomas qui est sans doute en train de préparer un nouvel article replay. Je vois aussi Naomi qui sans doute fait une petite pause après avoir monté une histoire. C'est à la production, c'est incroyable. Il faut pouvoir prendre tous les fichiers que nous recevons, les nettoyer comme on dit, et puis ensuite mettre le bon puzzle pour pouvoir les mettre en place. Et puis Naomi, que j'ai confondu, je suis vraiment désolé, à côté, eh bien, nous permet justement d'avoir ces petits extraits d'histoire de manière percutante sur nos réseaux sociaux. N'hésitez pas à nous suivre sur Facebook ou encore Instagram si vous ne l'avez pas encore fait. Petite surprise dans quelques instants sur Phare FM, la radio autrement. 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

0: Ah, c'est bon ça, pour revenir du travail ce soir, ce lundi 1er juin. Oui, ça y est, le mois de mai derrière nous, le mois de juin est là. Et bien, bientôt la fin de l'année académique et puis aussi les vacances qui se profilent. Mais avant cela, eh bien, on n'oublie pas, durant cette première semaine de Radio Don.
1: On va pas l'oublier, on va pas l'oublier d'activer cette clochette de l'audace. Et de pouvoir remplir du coup l'objectif fixé qui est de 119 000 euros d'ici vendredi soir.
0: Nous sommes bientôt à nos 10%, je vais mettre à jour la jauge dans quelques instants, le temps d'aller voir Anna.
1: Oui, Anna, toi qui pilotes à l'étage de la radio, l'ensemble des lignes téléphoniques avec les personnes qui décrochent. Dis-nous pourquoi tu as activé cette clochette s'il te plaît Anna.
2: Yes, alors c'est Oriane qui est passée par notre site internet pour soutenir Phare FM Alsace avec un montant de 250 euros
1: merci,
2: qui est doublé, n'oublions
1: merci,
2: pas.
1: Merci Oriane.
0: Merci beaucoup Oriane, merci pour votre don qui est doublé Oriane. Donc faites 250 euros supplémentaires d'un ami de la radio qui veut doubler vos dons, et ce qui fait 500 euros au total pour Phare FM. Et donc notre défi qui est d'arriver aux 10%, nous sommes plus qu'à 1600 euros. Pour atteindre notre 10% de ce grande somme des 119 000. Ça fait beaucoup de chiffres. Retenez juste 1600. Si vous voulez nous aider.
1: Si on arrive à atteindre ces 1600 euros ce soir, on sera déjà content.
0: Exactement. Ça nous permettrait d'atteindre les 10% et de se dire on a fait notre travail ensemble, vous et nous.
1: D'accord, chef.
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1: Lundi 1er juin, journée particulière notamment pour Sophie dans l'Hérault, Jocelyne en Haute-Loire, Dominique dans le Haut-Rhin, mais également José avec nous en direct par téléphone. Bonsoir José.
4: Bonsoir.
0: Comment allez-vous ?
4: Très bien, merci, et vous ?
0: Alors ça va très très bien. Moi j'ai envie de savoir quel temps vous avez du côté de chez vous.
4: Ah, c'est du soleil.
0: C'est du soleil, rappelez-moi, parce que Johan nous a dit, mais j'ai oublié, vous habitez de quel
1: coin ? Depuis Villeneuve-la-Garenne, près de Gennevilliers, si je ne me trompe pas.
4: À côté de Gennevilliers, la région parisienne.
0: Ah, mais ça, c'est le nord de la région parisienne. Vous nous écoutez en DAB+, en tout cas, on pouvait nous recevoir en DAB+, dans votre zone, ça c'est sûr.
4: Oui.
1: Mais José, depuis quand il fait soleil là-bas ?
0: À Paris, mais...
4: ça fait plus d'une semaine quand même, hein ?
1: Eh oui.
0: Ah, bah c'est super.
1: Bon, José, c'est un jour particulier pour vous, là ?
4: Oui, exactement.
1: Bon, on est obligé d'y passer.
4: C'est mon anniversaire.
1: Hein.
0: Ah, ouais.
4: Comment ?

0: Merci.
1: Merci de tout cœur.
2: On va pas vous demander votre âge, on va juste vous demander l'année de naissance.
0: J'ai 60 ans, voilà.
2: Oh, mais c'est magnifique.
3: Magnifique, quel bel âge.
2: Mais dans votre voix, vous faites au moins
3: 22 ans.
2: J'aurais dit fin trentaine, début quarantaine.
0: Pourtant, j'ai la 60 bien tapée.
2: Wow.
3: José, alors les auditeurs, là, ils disent, mais pourquoi ils appellent José? Mais d'où elle sort, José? Mais pourquoi ils l'appellent donc en direct, comme ça, dans Purement Positif, un lundi soir de Radio Don? Mais en fait, pour expliquer à nos auditeurs, José, ben, moi, je sais que c'est votre anniversaire parce qu'à un moment donné, oui, vous avez décidé de soutenir Phare FM.
0: Oui.
3: Et du coup, vous avez rempli le champ, là, qui dit date de naissance, quoi.
0: Voilà.
3: Pourquoi vous avez décidé de soutenir Phare FM à un moment de votre vie?
0: C'est à l'église que je fréquente qu'ils nous ont parlé de vous. Et puis du coup, bon, ben, on pouvait le faire chacun, hein, personnellement. Mais j'avoue que ces années-là, je ne sais plus parce que je passe par l'association. Nous, on verse l'argent à l'association et c'est eux qui font le don directement à Phare FM.
3: Mais pourquoi alors? Moi, je suis d'accord, on est tous sollicités finalement de toutes parts et toutes les causes sont nobles, hein, c'est vrai. Mais pourquoi ça avait du sens pour vous de soutenir Phare FM?
0: Ça permet aux gens de connaître Dieu, de connaître le Seigneur, de connaître les chants, comment on appelle ça, les louanges, parce que. J'avoue que vous mettez souvent les mêmes louanges. Mais voilà quoi, je ne sais pas trop. En tout cas, j'avais à cœur de donner, mais savoir pourquoi. C'est comme ça.
3: Mais c'est très bien. Hein. Mais...
2: C'est pas une question piège, hein, vous avez bien répondu. En tout cas, ça vous a donné envie en écoutant Phare FM et en entendant parler de Phare FM, de dire moi je veux faire partie de ces personnes qui soutiennent cette œuvre, même si j'écoute pas forcément tout le temps. Moi personnellement, je sais que ça fait du bien à d'autres personnes.
3: Hein. C'est beau.
0: Voilà, et puis ça me permet aussi de faire d'autres personnes d'écouter votre radio. Je leur dis vous allez sur tel site et vous allez trouver quoi.
3: Finalement, vous êtes un peu une ambassadrice aussi, hein, José.
0: Voilà.
2: Vous ne saviez pas que vous avez le rôle d'ambassadrice. Madame l'ambassadrice, José, fête aujourd'hui ses 60 ans. Un chiffre tout rond.
3: Bon, José.
0: Tout rond.
3: José, vous avez ouvert votre cadeau déjà?
0: Ah oui, j'ai ouvert, oui.
3: Alors, ça vous a plu?
0: Ah, bah oui, hein. Un air fryer, que demander de plus.
2: Wow. C'est un peu loin, mais on arrive avec Yoann.
0: Pas n'importe lequel, mes enfants m'ont offert le ninja, attention.
2: Oh là là, okay. Là, là, là, là, là.
3: Alors on va dire tortue ninja parce que moi je connais pas.
2: Ah non mais tu connais pas, mais c'est un très très bon. Il y en a. Voilà.
3: Et ben on vient quand vous voulez, hein, José.
2: Alors José, j'ai l'impression de pas me tromper, mais que vous avez un petit accent des îles.
0: Exact.
2: Vous êtes venu de quelle île ou
0: de la Martinique.
2: Martinique, sac à mâcher.
0: Sac à mâcher.
2: Ah oui, c'est très bien. Moi, ça me manque beaucoup. Hein. Le poulet Colombo, les amis comme ça, le soleil.
3: Attention, José, il va se faire inviter.
2: Le boudin blanc. Ah là là là là là là. Je m'invite. Je peux m'inviter la semaine prochaine?
0: Yes, pas de problème. Bon, pas de problème.
2: Tout va bien. Ouais. On vous souhaite une très belle soirée. Vous allez aller au restaurant, vous allez fêter encore ce soir?
0: Non, on va faire mercredi parce que j'aurai tous les enfants mercredi.
2: Ah bah super. Eh bien, vous leur passerez aussi un petit coucou de la part de l'équipe de Phare FM et on vous souhaite une très belle soirée.
3: Joyeux anniversaire encore, José.
0: Merci beaucoup.
3: Joyeux 60 ans.
0: Merci. Allez.
3: Au revoir. Il est 19h, bienvenue sur Phare FM, la radio autrement, ce lundi 1er juin 2026. Moi, c'est Yoann.
2: Et Nathanaël pour vous accompagner encore jusqu'à 20h.
3: Beaucoup de joie. Beaucoup de joie, en effet, à pouvoir être avec vous en ce troisième jour de Radio Don. Un grand merci à Oriane ou encore Aude un peu plus tôt qui sont engagés à soutenir Phare FM en ce lundi après-midi par téléphone au 0652 300 342 ou encore sur pharefm.com. On se retrouve après la météo présentée par Romain. A tout de suite.
4: Sur Phare FM, il est temps de regarder les prévisions météo pour demain sur notre pays. Demain matin, le temps perturbé va progresser sur une grande partie du pays avec de la pluie ou des averses. Ces dernières prendront parfois un caractère orageux, notamment dans l'est de la France. Les températures vont baisser un peu pour rejoindre plus ou moins les valeurs de saison. On va regarder ça dans le détail. Demain après-midi, la maximale, pas plus de 21 degrés pour Paris. Effectivement, on revient à des températures un peu plus normales pour un début juin. 29 degrés tout de même toujours à Montélimar avec des orages potentiel. Ça devrait être un peu plus agréable au bord de la Méditerranée, avec 28 degrés annoncés pour demain après-midi au plus chaud à Marseille et 27 degrés à Nice.
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2: Oh, ça commence à bien sentir bon du côté de chez vous. C'est peut-être déjà José qui utilise son air fryer. Ah là là, j'en ai pas à la maison, mais ça donne envie au fur et à mesure de peut-être d'en avoir. Il y a des gens qui, sur internet, ils cuisent tout à l'intérieur.
3: Alors moi, je me méfie. Je me méfie de ces trucs sur internet. C'est comme les gens, ils prennent une photo, ils claquent des doigts et tout d'un coup chez eux, c'est.
2: Non, alors ça marche plutôt bien, semble-t-il. Dites-nous tout. 0652 300 342. Quelle est votre meilleure recette air fryer? 0652 300 342. Tu rates quelque chose. Des fois, il y a des choses très très bonnes. Hein. Ah, ouais. Le barbecue, tu aimes quand même.
3: Ah, oui, c'est quand même. Ouais. Bon, mais c'est pas air fryer, barbecue.
2: Oui, non, c'est vrai, mais tu disais que t'aimes pas chaud. Donc
3: non, le barbecue, tu vois, il y a la fumée, il y a l'odeur, il y a tout. C'est l'atmosphère de barbecue, tu vois.
2: Ouais, c'est vrai. Et finalement, ça se fait l'été. C'est là où t'as le plus chaud et en plus t'es devant le barbecue donc t'as encore plus chaud.
3: Ouais, mais grâce à la fumée, il y a des moustiques qui viennent pas te piquer.
2: Allez, dernière heure de notre Radio Don, de notre troisième jour de Radio Don, de notre émission de lundi. Alors notre objectif, il est de 1600 euros. Alors je vous donne pourquoi l'objectif de 1600 euros d'ici 20h, donc il reste encore 55 minutes. Ça nous permettrait d'atteindre les 10% de notre grand objectif, 1600 euros, qui veut nous aider à faire descendre cet objectif. Vous prenez le montant que vous voulez, hein. Allez. 100 euros, 600 euros, 1000 euros, en tout cas l'objectif, c'est d'aller le plus vite possible pour dépasser ces 10%. Et on vous rappelle, tous les dons sont doublés.
3: Alors ça c'est extraordinaire, vous soutenez Phare FM parce que, eh bien, soutenue elle-même par une association, vous exprimez votre générosité parce que finalement Phare FM vous fait du bien au quotidien. Et puisque ça ne suffit pas et que deux bonnes nouvelles vont toujours avec une troisième puisque vous écoutez Phare FM,
2: jamais 203,
3: eh bien quelqu'un décide d'aligner le même montant que vous pour pouvoir être une double bénédiction pour Phare FM et nous permettre d'atteindre deux fois plus vite notre objectif.
2: Alors attends, coupe la musique de zone.
3: Je comprends pas.
2: Mais pourquoi on a besoin les radios? Moi je zappe sur les radios, personne demande l'argent. Pourquoi Phare FM demande l'argent?
3: Mais souviens-toi bien, souvent quand t'écoutes les autres radios, justement tu zappes parce qu'à un moment donné, t'as un truc qui se passe, tu sais, avec. Tu vois, on les connaît tous.
2: Ah, les publicités!
3: Tous ces trucs-là, voilà. Bah, toutes les publicités, là. Hein, c'est génial, hein. Mais franchement, tu zappes, tu vas sur une autre station. Alors, et malheur à toi, hein, si t'es un peu comme moi et t'as un peu des radios dans le même registre, elles ont le don de mettre les publicités tout
2: en
3: au même moment.
2: Mais donc, comme ces publicités, ça permet de payer les radios. Alors, c'est ce que tu
3: dis. Alors, ça permet de payer les radios. C'est-à-dire, quand on dit payer les radios, c'est payer les collaborateurs, payer les actionnaires, payer les commerciaux.
2: Donc, moi, quand j'achète un paquet de céréales dans le supermarché, ça permet de faire vivre ces radios.
3: Bah, forcément, parce que quand tu vends, je ne sais pas combien ça coûte, disons 4 euros un paquet de céréales, sur ces 4 euros-là, tu as une part considérable qui est dédiée exclusivement au marketing, à la publicité, à la communication, en fait.
2: Mais alors, les radios d'État, là je ne les paye pas.
3: Ah si, tu les payes en fait, hein, que tu le veuilles ou non. Dans tous les cas, avec tous tes textes qu'on a, on les paye. Hein. D'ailleurs, c'est gros sujet. Hein. C'est les impôts,
2: D'accord. Donc Phare FM, elle est ni dans le registre numéro 1, ni numéro 2, donc dans un troisième registre.
3: Troisième registre, pris entre les deux finalement, parce que l'État nous contraint à ne pas faire tellement de publicité, parce qu'autrement, justement, on basculerait sous la catégorie commerciale. Et dans le même temps, eh bien, nous ne voulons pas être commercial, puisque nous avons cette vocation à être proche des gens, et donc à vouloir bien pas penser à l'aspect pécunier, mais penser au positif et au bien-être des gens qui nous écoutent.
2: Radio commerciale, radio d'État, donc en fait, je participe à ces radios si je veux maintenant faire en sorte que Phare FM puisse aller plus loin, eh bien je décide de la soutenir. C'est pour ça qu'on fait un Radio Don, pour vous expliquer tout cela.
3: Soyons honnêtes, hein, rien ne vous empêche d'écouter d'autres radios. Moi-même, dans ma voiture, j'écoute d'autres radios en toute franchise.
2: Hein. Pourquoi tu as dit ça? C'est pas vrai.
3: Mais bien sûr.
2: C'est vrai que tu écoutes d'autres radios?
3: Mais bien sûr que j'écoute d'autres radios.
2: Oui, on est tous comme ça, vous
3: inquiétez
2: pas.
3: Bien sûr, on écoute d'autres radios. Mais par contre, quand je veux me faire du bien de manière particulière, ou que je veux transmettre bien une radio à quelqu'un parce que... En fait, non, je dis n'importe quoi. Parce qu'en fait, quand tu rencontres quelqu'un et qu'il te fait part d'une situation compliquée, tu penses pas automatiquement à une radio en vrai.
2: Oui.
3: sauf avec Phare FM.
2: C'est vrai, puisque vous le savez, cette radio, elle est différente et tous les quarts d'heure, vous avez un rendez-vous qui est différent, qui parle de Dieu, qui parle des valeurs de la Bible et qui vous fait du bien.
3: 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C'est un peu extraordinaire. Tout le monde a... Je sais pas si tout le monde a rêvé de vouloir faire un casse, mais en tout cas... Tu vois, t'as une certaine somme qui est bloquée dans un coffre, tu vois. Et on te dit, tu vois, elle est là et elle est pour toi.
2: Ouais, ouais.
3: Et le coffre, il est fermé.
2: Vous allez au fast-food, vous commandez un truc et plus qu'on vous en donne au deuxième.
3: C'est genre, non, mais là, t'as dans le coffre, t'as une somme.
2: Ouais.
3: On dit, tiens, c'est cadeau, c'est pour toi, mais on donne pas le code pour ouvrir le coffre.
2: Ah oui. Donc, il y a un code qui se libère à chaque fois.
3: À chaque fois qu'un don est effectué, c'est comme si une partie de ce code-là a été révélée. 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

1600 euros, c'est notre objectif encore jusqu'à 20h. Il vous reste 52 minutes 0. 652, 300, 342, 1600 euros. Quelle somme vous pouvez donner sur ces 1600 euros? Sachant que votre don est doublé, on peut aller très très vite. 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

0: War Eagle, focalisé sur Phare FM, la radio autrement ce lundi soir.
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0: Vous avez fait le bon choix en lundi soir d'écouter Purement Positif. Changement d'animateur peut-être pour vous, ne soyez pas trop déboussolés. On est très heureux de pouvoir vous accompagner durant toute cette semaine spéciale. Moi c'est Johan, je suis avec Nathanaël.
4: Exactement, et tous les deux on vous accompagne de 16h jusqu'à 20h tout au long de cette semaine spéciale Radio Don édition 2026.
0: Radio Don, vous dites mais Kezako, mais d'où est-ce que ça sort? Parce qu'en effet vous vous êtes mis à nous écouter depuis seulement jeudi dernier. C'est ce que nous partageait ce matin Clémence dans Positif Morning avec Valériane et Timothée. Elle nous a découvert la semaine dernière et bim, elle a fait son tout premier don financier à Phare FM ce matin. Alors pourquoi? Eh bien parce que Phare FM a un modèle un peu particulier, un modèle associatif en fait. Mmh. Et donc du coup, eh bien, son activité dépend de la générosité de celles et ceux qui croient en son projet. Et en l'occurrence, bien forcément, celles et ceux qui l'écoutent, les auditeurs au quotidien. Et deux fois par an, seulement deux fois par an, on a deux semaines spéciales de mobilisation exceptionnelles, 24 heures, non c'est pas vrai, mais en tout cas de 6h30 à 20h, où l'ensemble des équipes est mobilisée en direct pour pouvoir vous motiver. Et dans le même temps, je dis vous motiver, mais en fait, on se motive nous-mêmes à en écouter ces retours d'impact, d'histoires incroyables vécues avec la radio. C'est pour cela que l'invitation vous est encore donnée durant cette prochaine heure de nous appeler au 0652 300 342. J'ai presque envie de vous dire que même si vous ne savez pas vraiment si vous allez donner ou combien vous allez donner, appelez-nous, ça nous fera plaisir de parler avec vous. 0652 300 342. Dans le même temps, avant 20h, Nathanaël, on a un petit objectif.
4: 1 600 € pour atteindre les 10% de ce grand objectif d'ici vendredi. Il est de 119 000 euros. Retenez bien juste ce chiffre, 1 600 €, sachant que on va deux fois plus vite puisque tous les dons sont doublés. Donc je vous regarde, mais si on fait 800 €, on multiplie par 2, ça fait 1 600 €. Voilà, wow. En fait, grosso modo, il y a besoin juste que 8 personnes s'engage à hauteur de 100 euros.
0: Et ça y est, c'est joué.
4: 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Hein. C'est très très rapide. 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Qui se lève pour 100 euros? Qui se lève pour 200 euros?
0: Et si on est... vous êtes en voiture, restez assis quand même.
4: Ouais. Vous pouvez appeler, ça prend quelques secondes. Hein. Vous mettez le main libre, bien entendu. Vous appelez, vous aurez un opérateur, opératrice. Vous lui dites, voilà, je m'engage à hauteur de 100 euros. En plus, ça sera doublé, donc c'est extraordinaire. Vous laissez votre prénom, peut-être juste des coordonnées pour qu'on puisse vous envoyer les éléments pour finaliser quand vous voulez. Mais comme ça, ça sera pris en compte là, maintenant, dans notre défi. 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Vous mettez le montant, votre prénom, vous envoyez le tout et... c'est pris en compte.
0: C'est ça, parce que dans c'est les rapide, transports, hein. Des fois, le réseau, ça saute et puis on sait pas trop comment ça se passe. 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Cette raison, c'est l'histoire de Marcel sur Phare FM.
5: Vous m'accompagnez chaque jour et ça me fait un bien fou parce que je suis auxiliaire de vie, je fais beaucoup de route et vous m'accompagnez à chaque instant. Je vous avoue que dès le matin, entendre la parole du jour et même les témoignages, c'est vraiment quelque chose de touchant. Mais il faut quand même que je vous raconte comment j'en suis venu là. Ça remonte déjà quand même assez loin, c'est dans les années 2000, où c'était un samedi soir, je me rappelle, je cherchais une radio. Et donc, puis tout d'un coup, je suis tombé sur... Je me rappelle, c'était une prédication sur le pardon. Alors, j'avais entendu parler de Dieu par mes amis, parce qu'il faut savoir que je ne sors d'une famille, on ne parlait pas de Dieu. Bien au contraire, on se moquait. Et des amis m'avaient parlé de Dieu. Et donc, Dieu commençait à faire son œuvre en moi. Et je pense que à ce moment-là, Dieu me cherchait. Et quand j'ai entendu cette prédication sur le pardon, il y a quelque chose de lourd qui, franchement, qui s'est brisé en moi, quoi. Vraiment, j'ai senti, un allègement dans mon cœur. Et du coup, j'écoutais toutes ces prédications, j'écoutais tous les jours. Il y avait parole du jour. Et vraiment, c'est ce qui m'a permis vraiment de commencer une marche avec Dieu. Et vraiment, Dieu a conduit toute chose parce que Dieu a fait son œuvre. Après, j'ai trouvé d'autres gens dans mon village qui appartenaient à Dieu. Et du coup, j'ai pu discuter avec eux. Et puis après, j'ai trouvé une église. Et puis, je me suis fait baptiser. Et vraiment, je pense que Phare FM a été vraiment un tremplin pour moi, pour mon salut.
4: Waouh, c'est extraordinaire. On vous le dit. On y est vraiment pour rien. Hein. Franchement, c'est Dieu qui amène ces gens à écouter ces auditeurs. Vous à écouter la radio. Nous sommes qu'un outil entre ses mains et vous aussi. en devenant partenaire financier de cette radio. On aime dire qu'il n'y a qu'un seul donateur, c'est Dieu, et que nous, hein, vous, nous, on est un outil entre ses mains pour finalement diffuser cette radio, vous apporter tous ces éléments. Et vous aussi, en tant que partenaire financier, eh bien, vous obéissez à hauteur de vos finances, tout simplement, à soutenir cette radio et d'aller plus loin et d'atteindre des Marcel, d'atteindre des Roman, d'atteindre des Guillaume, d'atteindre tous les prénoms,
0: Déborah,
4: ces personnes. Et vous rajoutez votre prénom, c'est extraordinaire. Alors merci à toutes celles et tous ceux qui nous ont ce matin.
0: Merci.
4: Ils sont plus d'une quarantaine à avoir fait un don à Phare FM.
0: 42
4: durant
0: pour être précis, Nathanaël.
4: 0 652 300 342. Votre don est doublé. Notre objectif, je vous le rappelle, est de
0: 1 600 euros
4: avant 20h.
0: Exactement.
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0: Votre don effectué par téléphone maintenant est doublé par téléphone.
4: Allez,
0: en effet, au 0652 300 342. C'est également le cas sur farfm.com. Nous recherchons, eh bien, pouvoir atteindre cet objectif de 1 600 euros d'ici cette fin d'heure.

reste 2 minutes encore dans notre objectif 1 600 euros. Qui se lèvera avec son meilleur don? Peut-être 100 euros, oui c'est mon expression. Qui se lèvera? 0 652 300 342. Sachant que tous les dons sont doublés, vous m'avez bien entendu, tous les dons sont doublés également sur farfm.com.

0: Elles sont incroyables.
1: Wouh.
0: C'est que des filles.
2: Le Banjaren.
0: Ouais, moi j'aimerais trop les voir en vrai, tu vois.
2: Bah,
0: guitare, violon électrique, ouais. Guitare électrique, la voix, bref, tout ça.
2: Il sait,
0: dans
2: peut-être
0: le même temps.
2: Bientôt.
0: Ouais, peut-être les voir en vrai, tiens. Jeudi, peut-être, je sais pas.
2: En vrai, oui. Elles seront peut-être pas dans les studios.
0: Non,
2: mais
0: elles seront à distance.
2: Elles seront à la radio.
0: Elles seront tout comme.
2: Elles seront à la radio.
0: Voilà.
2: On peut le dire comme ça.
0: Ça reste entre nous, hein, c'est un secret.
2: Oui,
0: hein.
2: Oui.
0: Je dis The Banjaren sur Phare FM dans Purement Positif.
2: Voilà.
0: Voilà, ça, c'est
2: une petite exclue, mais on l'a pas dit.
0: Non,
2: est-ce qu'on vous a dit qu'il ne restait plus que 40 minutes et que notre objectif était de 1 600 €, que plus on avance et moins il reste de minutes et de secondes pour atteindre cet objectif, 1 600 €? Alors regardez pas les 1 600, hein, c'est peut-être trop gros pour vous et on peut le comprendre, pour certains c'est peut-être très très simple, mais concentrez-vous sur le montant de votre don, celui que vous pouvez faire et qui peut permettre de descendre cet objectif, sachant qu'en plus, hein, n'importe quel montant, n'importe quel don, le don est doublé. C'est aussi simple que ça. Vous faites 50 €. Ce sont 50 € qui sont débloqués de ce fameux coffre-fort, le disait tout à l'heure Johan, si vous étiez avec nous, et qui permettent de faire 100 € pour Phare FM. C'est aussi simple que ça. Vous faites 1 000 €. Ce sont 1 000 € qui sont débloqués, donc un total de 2 000 €.
0: Notre objectif à atteindre d'ici vendredi est de 119 000 €. C'est dire combien ce petit objectif de 1 600 € dans ces 40 minutes
2: ouais.
0: n'est qu'une poussière infinie dans la poussière d'étoiles. Non, je me suis 0 652 300 342 pour mettre un petit peu de magie dans mes yeux ce soir.
2: Ouais, magie dans les yeux.
0: Et... Enfin, je sais pas, je pensais à la petite fée clochette. Non, bref, je sais pas pourquoi. Si c'est dans mon cours d'anglais l'autre jour, je vous en reparlerai de mes cours d'anglais.
2: Vous ne comprenez peut-être pas tout ce qu'on a dit, vous savez pas comment ça marche, vous savez pas comment vous pouvez donner, vous savez pas comment ça se passe exactement parce que vous les aimeriez donner mensuellement quelque chose, et bien vous appelez ce même numéro de téléphone, il y a des opérateurs, opératrices qui peuvent prendre le temps de vous expliquer tout cela. Si vous avez des questions de défiscalisation aussi, vous n'hésitez pas, parce que ce serait dommage de ne pas passer le pas et de voir votre don doublé sur ces petites questions, alors qu'on peut vous répondre simplement 0 652 300 342.
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6: Bonjour à tous et bienvenue dans votre agenda de ce lundi 1er juin sur Phare FM. Envie de vous former ou tout simplement de changer de voie, rendez-vous au Format Day qui a lieu le jeudi 4 juin de 9h à 15h à la Maison pour Association 80 Route de Mons à Marchiennes-au-Pont. Organisé par les centres d'insertion socio-professionnelle du Hainaut Sud, cet événement gratuit s'adresse aux demandeurs d'emploi, aux personnes en reconversion professionnelle ainsi qu'à toute personne souhaitant construire un nouveau projet. Durant cette journée, vous pourrez découvrir les différentes formations accessibles dans la région, rencontrer des formateurs et des acteurs de l'insertion socio-professionnelle et explorer de nouvelles opportunités professionnelles. La première édition du Format Day, Salon de la Formation, ce jeudi 4 juin de 9h à 15h à Marchiennes-au-Pont. C'est la fin de votre agenda, merci d'écouter Phare FM à Charleroi en DAB+.
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4: Très heureux de vous accompagner à 19h24 sur Phare FM, la radio autrement, ce lundi 1er juin 2026, troisième jour de ce radiodon de printemps 2026. Moi, c'est Johan et avec Nathanaël.
5: On vous accompagne jusqu'à 20h, c'est-à-dire qu'il reste encore 35 minutes maintenant. Avec cet objectif de 1600 euros,
4: c'est ça,
5: toujours,
4: il
5: est là, il n'a pas bougé.
4: Il n'a pas bougé, 1600 euros à atteindre d'ici 20h, cela vous permettrait eh bien, de franchir un nouveau cap et donc de pouvoir avoir une espèce de soupape, une respiration particulière avant d'attaquer notre quatrième jour de Radio Nous demain. Bref, on va pas mettre la charrue avant les bœufs.
5: Mais j'ai envie de lancer un défi dans un défi. Là, dans les 5 prochaines minutes, deux appels avec votre meilleur don. Deux appels avec votre meilleur don.
4: Allez.
5: Quand je parle d'appel, ça peut être aussi SMS ou WhatsApp. Vous mettez le montant de votre don. Celui que vous avez en tête, hein. Vous ne réfléchissez pas au grand montant. Alors, si c'est un gros montant, pourquoi pas. Mais mettez ce que vous avez la possibilité de faire dans la situation financière dans laquelle vous êtes, bien entendu. Sachant que votre don est doublé. Allez, 5 minutes, deux appels. 0 652 300 342. On compte sur vous. Qui sera le premier ou la première à faire sonner et retentir cette clochette de l'audace? 0 652 300 342.

4 minutes, 0652 300 342. On cherche deux appels avant 19h30. Qui sera le premier de ces deux appels? 0652 300 342 avec votre Mirdon.

On n'a pas tous des voix aussi magnifiques, mais notre voix compte quand même. 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

2 minutes, 2 lignes de disponibles. Deux appels pour notre défi. Allez au 0652 300 342. Si vous n'avez pas beaucoup de temps, vous mettez juste votre prénom et le montant de votre don. Deux appels au 0652 300 342.

0: Moins de 3 minutes pour ce défi de 2 appels au 0652 300 342.
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0: Et bonne nouvelle, votre don est doublé.

35 secondes, allez, qui fera retentir cette clochette au 0652 300 342 sur ces deux appels? Le ou la première à être courageux, courageuse, appelez au 0652 300 342.

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4: Quelle voix incroyable.
5: Magnifique.
4: Cette montée.
5: Extraordinaire.
4: Quelle puissance, quelle finesse. Et pour ceux qui ne comprennent pas l'anglais, ça disait justement « Voici mon histoire, voici mon chant ». C'est un célèbre... Il y a...
5: Il y a un coup de vent qui
4: arrivait. Je me suis fait... Je me suis... Wouh! Ça, c'est la pochette de l'audace. Ça veut dire que quelqu'un, eh bien, soit en ligne, soit par téléphone, on va le savoir. Là, maintenant, tout de suite, d'ailleurs, Anna, on va le savoir maintenant, tout de suite, s'il te plaît. Je ne peux plus attendre, on a attendu pendant trop longtemps.
6: Je te comprends. Alors, c'est Michel qui a fait un don. Attends, je me lève.
4: Michel, L-E, Michel, L-E.
6: Alors, Michel, L-E.
4: Waouh, merci, Michel,
6: L-E. Un don de 70 euros. Elle a envoyé un petit SMS.
4: Merci Michel. En effet, par SMS ou WhatsApp, votre prénom, votre promesse de don, par SMS ou WhatsApp, comme je le disais, au 0652 300 342. Nous sommes, eh bien, en ce troisième jour de Radio Don de printemps 2026. Et il y a ça deux semaines, si ma mémoire est bonne, et en ce moment, c'est pas toujours le cas. En fait, c'était la nuit européenne des musées. Et avec mon épouse, on s'est dit que ça pourrait être chouette, en fait, de faire cela avec nos garçons cette fois-ci. Et ça fait bientôt 4 ans qu'on a rejoint l'Alsace. Alors, forcément, on en profite pour redécouvrir un petit peu. Bref, nous sommes allés visiter le musée d'histoire naturelle d'ethnographie de Colmar, puis le musée consacré au sculpteur Auguste Bartholdi en plein cœur du vieux Colmar. Hein, je vous regarde, vous êtes déjà allé, vous, là-bas?
5: J'ai vu où était le musée.
4: Ah, voilà.
5: Et Bartholdi, on rappelle, hein, c'est lui qui a...
4: La Tour Eiffel, non, c'est pas
5: non,
4: ça.
5: Non.
4: Mais Eiffel
5: mais la
4: a participé à la Statue de la Liberté.
5: Et voilà, exactement.
4: Tu as tout compris. Bref, et en fait, il y avait vraiment beaucoup de monde. Et franchement, moi, pour avoir fait des études littéraires artistiques, ça me réjouissait de voir des familles et de voir autant d'enfants aussi s'intéresser à la culture et à l'art. Sans doute que ça cultive quelque chose, finalement, en nous, qui nous permet de développer un esprit critique et aussi... Ouais, je crois des facultés particulières pour bien naviguer dans la vie. Bref, tu vois, l'histoire de la Statue de la Liberté sur l'île sur laquelle elle est scellée, bien en fait, c'est bien plus qu'une attraction de cartes postales new-yorkaises. Il y a eu tout un processus et Bartholdi, avant d'en arriver à cette fameuse Statue de la Liberté, il y a eu tout un tas d'essais à différentes échelles. Avant d'en arriver à celle que l'on connaît aujourd'hui, tu vois, fallait vérifier que vraiment tout tenait bien avec un coup de vent, avec de la pluie, bref. Ouais. Et puis, on vit dans une région où il y a eu la guerre, hein, quand même, faut pas l'oublier. Et ça a eu des impacts, notamment culturels. Bref, il faut prendre en compte toutes ces choses-là. Et finalement, pour en venir à mon premier musée, les dinosaures.
5: Oui.
4: Tu vois, pour revenir aux dinosaures, et ben, c'est vrai qu'on se demande un peu à quoi ça sert d'en savoir plus sur les dinosaures, d'aller au musée. Et en fait, j'ai réalisé que la paléontologie permet d'étudier l'impact des changements climatiques sur les organismes et nous aide à mieux comprendre les principes de l'extinction, de l'évolution et de la biodiversité. C'est pas moi qui l'ai écrit, c'est le dictionnaire. Et c'est juste pour dire que des choses qui sont produites il y a des milliers et des milliers, mais des milliers d'années ont une incidence aujourd'hui pour nous. Et en fait, des fois, on sous-estime la puissance de nos actes. Tout le monde connaît l'effet papillon, on a tous entendu ça. Bon, c'est plus ou moins vrai d'ailleurs. Mais bon, bref. Mais tu vois, dans tous les cas, peu importe ce que tu fais ou ce que tu ne fais pas d'ailleurs, il y a forcément des conséquences qui vont y résulter. Et parfois, il se trouve qu'on est au bénéfice, on profite d'un héritage que d'autres personnes nous ont légué sans même le savoir.
5: C'est vrai.
4: Phare FM, c'est un petit peu ça. En fait, dans l'histoire de Phare FM, de près de 40 ans, il y a des personnes qui ont décidé de leur temps, qui ont mis de leur temps là comme ça, gratuitement au service de la radio, qui ont décidé de mettre des finances dans la radio, qui ont décidé de venir filer des coups de main dans les différents bâtiments, filer du matériel. Bref, il y a des gens qui ont sué. Il y a des gens qui ont tout donné pour permettre à cette radio d'exister encore en 2026. Pas tellement pour eux, ils sont morts.
5: Oui. Ouais.
4: Caput, c'est fini.
5: Ouais.
4: Mais pour les enfants de leurs enfants et de leurs enfants, et comme un cercle vertueux, eh bien, ça permet d'avoir un vrai changement aujourd'hui dans les générations. Bah, moi, je ne sais pas quel héritage je vais laisser à mes enfants. Bon, là n'est pas le sujet, on n'aura pas de retraite, etc. Bref, mais il y a des valeurs en tout cas que je veux vraiment leur donner.
5: Et c'est ce que produit Phare FM.
4: C'est exactement ça.
5: C'est cette radio-là que vous voulez soutenir et que vous laissez vous aussi une trace et votre trace dans cette histoire de l'humanité, on va dire, mais en tout cas du côté de la France, de la Belgique et de la Suisse en soutenant Phare FM. 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
5: 0652 300 342 pour un objectif qui, d'ici 20h, a bien baissé hein, dans les 24 prochaines minutes. C'est 1460 €. Qui pour 60 €? Qui se lève pour 60 €? Qui se lève pour 400 pardon, et qui se lève pour 1000 jusqu'à la fin de l'heure? Je parlerai de se lever. Voilà, 1460.
4: Il y a un truc génial dans le fait de se lever.
5: Mais c'est l'action, c'est de pas rester immobile assis dans le siège.
4: Mais oui, mais c'est genre, hey, moi.
5: Voilà.
4: Tu vois, genre, tu peux compter sur moi.
5: Ah moi je te vois, mais les gens ne se voient pas. Hein.
4: Non, c'est vrai.
5: Ah non. Il est sorti de sa chaise et s'est levé. Voilà.
4: Il y a une dynamique. Quand tu te lèves, tu vas en avant.
5: C'est pour ça, c'est l'action. Qui veut partir à l'action juste avant d'aller manger, parce que vous n'allez pas manger forcément tout de suite ou vous allez sortir de table? 0652 300 342 ou sur pharefm.com. 1460 € et tous les dons sont doublés.
4: 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Voici l'histoire de Catherine.
1: Je m'appelle Catherine. Il y a 3 ans de ça, je n'avais plus d'oreilles pour écouter les humains. Je n'avais plus envie d'aller vers quelqu'un, de parler à quelqu'un. J'avais juste envie que tout s'arrête. Je me retrouvais dans une situation où il y a eu vraiment un changement total de ma vie, un déménagement, une incertitude au niveau de mes revenus. Pour moi, il y avait toutes les portes qui se fermaient, mais toutes les portes humaines. Je me suis dit, bon ben, un jour, je vais dormir sous un pont. Et puis après, je me suis dit, non, c'est pas possible, quoi. Et en fin de compte, le négativisme attire le négatif. La situation dans laquelle je me suis trouvée, je me suis dit, mais j'y arriverai jamais. C'est pas possible. Et j'étais toute seule. C'était surtout cette solitude aussi. Et je lui dis à qui? S'il te plaît, Jésus, j'ai besoin de toi. Moi, j'en peux plus. Je me suis réveillée une nuit et je n'avais pas du tout le moral. Et j'ai décidé d'écrire une lettre pour dire au revoir. Au moment où je me recouchais dans mon lit, je mets mon téléphone en charge et c'est là qu'il y a la station radio Phare FM qui se met en route. Mais sur le coup, je me suis effrayée. Phare FM n'est pas installé dans mon téléphone. J'ai aucune application ou très peu d'applications dans mon téléphone, je ne me l'explique toujours pas. Et j'entends la fin d'un message et il parlait du suicide. J'avais ce reportage qui parlait, et en plus de ça, je ne pouvais pas dire « Oh, ça ne m'intéresse pas ». Les mots rentraient dans ma tête, c'était là. « Tiens, c'est pour toi, c'est un cadeau. » Oui, je n'ai plus envie de vivre. Mais en fin de compte, le message, c'est aussi « Oui, mais Dieu t'entend. » Et il t'écoute et il va t'aider. C'était ça le message. C'était que j'avais pas besoin d'expliquer, j'avais pas besoin de me justifier. C'était juste là, c'était cadeau. C'était oui, tu vas mal. Oui, je m'occupe de toi. Et là, je me suis dit, ah non, Catherine, maintenant tu continues. C'est pas encore ton heure, quoi. c'est comme une étincelle dans ton cerveau. Tu shiftes et c'est fini. Tu ne tiens plus rien. En fin de compte, je suis heureuse que ce téléphone était déchargé et puis que Phare FM se soit allumé, quoi.
5: Encore une fois,
4: nous aussi, on est heureux.
5: Encore une fois, nous n'y sommes vraiment pas pour grand-chose, mis à part faire notre travail. C'est pas nous qui avons mis le téléphone devant Catherine dans cette situation, avec le programme qui devait être diffusé pile au bon moment. Encore une fois, je peux vous dire que voilà, c'est Dieu qui est au contrôle. Et voulez-vous devenir partenaire financier à nos côtés pour faire vivre ce projet qui prend de nouvelles dimensions là maintenant, pour aller toucher l'ensemble de ce pays qui est la France? C'est ce qu'on vous demande à nos côtés avec cet objectif d'ici la fin de semaine, 119 000 € pour arriver au 10% de ces 119 000 €. Il ne reste plus que 1460 € avant 20h.
4: Vous savez quoi, moi je me dis que même s'il n'y avait que la vie de Catherine qui avait pu être sauvée grâce à l'écoute de Phare FM, eh bien ça vaut toute la peine.
5: C'est vrai.
4: Et en fait, Catherine est loin d'être la seule.
5: Et non, on avait Marcel tout à l'heure, on avait on a Roman, on a Guillaume, on a Kevin, on a toutes ces personnes-là. Et combien cette radio a un impact dans les vies. Et c'est vrai qu'on se pose la question, mais oui, mais la radio, c'est obsolète, plus les gens n'écoutent plus la radio. Alors attendez, je vais vous donner quelques chiffres, détrompez-vous. Ce sont plus de 88% de Françaises et de Français qui écoutent chaque semaine la radio et on monte jusqu'à 95% dans le mois. Alors, et on parle
4: 8 Français sur 10.
5: Voilà, donc ne dites pas que la radio n'est pas écoutée. Même les jeunes générations, on dit oui, mais ils n'écoutent pas la radio. Ils écoutent la radio, mais ils ne savent pas nommer que c'est la radio.
4: C'est
5: et ils sont nombreuses et nombreux à écouter la radio, et la radio peut avoir un impact dans leur vie. Donc oui, le média radio est de très loin devant les podcasts. Très, ouais. très loin.
4: Premier média de confiance. Hein.
5: Et c'est le premier média de confiance, en effet. 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
4: Je vous amène dans la suite de l'histoire de Catherine, c'est bouleversant. Je voudrais quand même vous rappeler eh bien notre objectif, 1460 € à atteindre dans ces 20 prochaines minutes avant 20h grâce à votre générosité, exprimée par téléphone, SMS ou WhatsApp au 0652 300 342 ou encore sur farfm.com. Bonsoir.
1: À mon réveil, j'ai contacté Phare FM. Et je leur ai expliqué que j'ai entendu la moitié d'une émission, mais que j'aimerais connaître l'autre moitié. Et puis, effectivement, ils m'ont retrouvé cette émission que j'ai écoutée. Donc, j'ai vécu cette journée une heure après l'autre. Tu peux le faire. Continue. Et petit à petit, je sentais que, oui, je vais y arriver. Mais je vais y arriver dans ma prière avec Dieu. Et je savais que à partir de maintenant, c'était une paix intérieure. Il suffisait de la demander. Et cette paix intérieure, Dieu peut nous la donner. J'avais juste envie que tout s'arrête. Et là, ça s'est pas arrêté. Non, non. C'était le clin d'œil de Dieu. J'écoute souvent Phare FM. Il y a toujours une solution. Et il y a toujours une écoute. Il n'y a pas de jugement. Et ce qui est beau avec Phare FM, c'est que des fois, vous dites des versets ou des messages qui sont carrément bus par notre tête, qui sont bus par notre corps et qui nous aident à nous booster pour la journée. Je sais qu'aujourd'hui, il y a une grande souffrance, surtout au niveau de la solitude. Ce qui est important, c'est que j'ai découvert cette relation personnelle et intime dans la prière avec Dieu directement. Et ce qui est beau et ce qui me semble important, c'est que OK, il existe les médias, il existe les réseaux sociaux, les associations, il existe beaucoup de choses, mais il existe aussi cette pureté, cette simplicité de pouvoir dire à Dieu, écoute, là, j'arrive plus, aide-moi. Et vous avez une réponse. Ça, c'est sûr, quoi. J'encourage les personnes qui sont en souffrance, qui vivent dans la solitude, le nombre de personnes âgées qui sont isolées. Dieu peut vous aider. Quand vous préparez votre repas, mettez Phare FM, il sera deux fois meilleur. Parce qu'en fin de compte, lorsque nous écoutons Phare FM, notre journée est différente puisqu'elle est quand même rythmée. Et ce qui est beau, c'est qu'elle est rythmée avec de la musique chrétienne, elle est rythmée avec des témoignages. Phare FM, c'est une radio positive qui met de bonne humeur et qui donne envie d'avancer. Et de jamais baisser les bras. En fin de compte, Phare FM est tellement varié que je trouve toujours mon bonheur, quoi. 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
4: Tout est dit. Catherine nous a tout partagé. 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
4: 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Un moment avec Jésus sur Phare FM.
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1: Bonjour, mon ami. Il t'est peut-être arrivé d'avoir tout planifié, chaque étape, chaque case bien cochée, comme si la vie était un tableur Excel bien rangé. Et puis, quelque chose a changé. Une ligne ne correspondait plus. Un timing a bougé et ce sentiment est monté. J'ai raté quelque chose. Je suis en retard. Si c'est ton cas, je veux te rassurer. Ce n'est pas un bug, c'est peut-être une mise à jour. Il arrive que ce soit moi qui recalcule l'itinéraire. Non pas parce que tu as fait une erreur, mais parce que ma version du chemin est souvent plus belle que celle que tu avais imaginée. Même quand elle surprend. Le sage l'a compris. Le cœur de l'homme médite sa voie, mais c'est l'Éternel qui dirige ses pas. Mon ami, que tu sois en plein questionnement ou simplement en train de chercher ta direction, sache que tu n'es pas en retard. Tu es exactement là où tu peux avancer avec moi. Ce virage que tu ne comprends pas encore, il mène quelque part de bon. Et si tu lâchais un peu le volant, je connais la route et elle est belle. Ton ami.
2: Seigneur Jésus, merci de ne jamais perdre le contrôle même quand je perds le mien. Aide-moi à lâcher mes plans quand tu recalcules mon itinéraire. Grave en moi cette certitude. Tes détours sont toujours des raccourcis. Que je te fasse confiance les yeux fermés, aujourd'hui et chaque jour. Amen.
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4: Moins de 11 minutes pour cet objectif. 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
4: Belle soirée sur Phare FM. Crowder, Good God Almighty, pendant que vous appelez 0652 300 342.

0: 19h56 sur Phare FM.
1: 4 minutes.
0: Allez, 24 minutes, 2 minutes, 3 minutes et 30 secondes pour être précis avec cet objectif qui est toujours là, 1460 €, sachant que vos dons sont doublés. 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

0: Allez, 3 minutes tout pile sur Phare FM. Allez, dernière ligne droite. Et après, Johan, Brice et moi-même, on sera libérés pour cette émission d'aujourd'hui.
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1: Pendant que vous composez le 0652 300 342, que vous envoyez votre promesse de don par SMS ou encore WhatsApp à ce même numéro, 0652 300 342, nous on vous sert en guise d'apéro majestueux en ce lundi 1er juin, l'histoire de Christophe.
2: Ce que j'aime dans le radiodon, c'est le fait qu'il y ait des donateurs qui multiplient par deux la somme que l'on donne. Je trouve ça généreux de leur part. Et puis ça m'incite à donner encore plus, comme ça j'ai l'impression de donner des talents comme il est écrit dans la Bible pour Radiodon, et puis faire valoir le fait que je veuille une radio un peu partout sur la France, voilà. Il faut des généreux donateurs aussi pour aider aussi, quoi, en fait, voilà, quoi. Pour moi, c'est un peu comme les talents de la Bible, c'est-à-dire qu'on fait fructifier l'argent qu'on nous donne, en fait, et puis celui qui ne fait pas fructifier, il n'est pas... Il est moins bien vu, quoi, en fait. Enfin, FM ne disparaîtra jamais. Elle s'étend sur toute la France de plus en plus. Donc, c'est une bonne nouvelle. Donc, il faut que ça continue. Et vivement qu'on l'ait sur les chaînes, même FM classiques, en fait, tant qu'elles existent.
1: Moi, j'aime bien Christophe. Je sais pas s'il était au courant avant nous qu'il allait avoir cette possibilité d'avoir une fréquence nationale.
3: Nationale, ouais, c'est ce que je me disais, ça, la même chose.
1: C'est incroyable. Alors, je sais pas, est-ce que la personne qui était avec lui la semaine dernière pour enregistrer son histoire lui a dévoilé un petit peu les coulisses de Radiodon? Franchement, je sais pas. Mais en tout cas, ça m'a fait sourire et je me suis dit, mais franchement, mais en effet, ce serait génial que tout le monde puisse avoir cette chance-là. Et comme tu le disais si bien tout à l'heure, eh bien, augmenter notre zone de diffusion, c'est donc augmenter le nombre potentiel d'auditeurs. Inévitablement, c'est aussi augmenter le nombre de partenaires financiers, ce qui veut dire que les projets grandissent, les montants augmentent, mais ils ne reposent pas toujours que sur les mêmes personnes. Et ça, ça a beaucoup de sens. Comme le disait Christophe en plus, avec ces fameux dons doublés, la générosité en est décuplée, Nathanaël.
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1: 1460 €, c'est notre objectif.
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1: Dans tous les cas, merci à Michel ou encore Oriane et Odd qui ont manifesté leur intérêt à soutenir Phare FM depuis 16h tout à l'heure. On se retrouve bien sûr dès demain à 16h, un empirement positif, et tout au long de la semaine sur Phare FM.
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4: 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Lundi 1er juin, on commence une nouvelle semaine, un nouveau mois ensemble sur Phare FM. Excellente soirée à l'écoute de la radio autrement. Aujourd'hui, on fête l'anniversaire de Sophie qui nous écoute depuis Pézenas dans l'Hérault. Je vous souhaite un excellent anniversaire, Sophie.
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2: 20h05 sur Phare FM, lundi 1er juin 2026, on commence un nouveau mois et une nouvelle semaine ensemble dans Espoir du Soir. Bonsoir, en ce troisième jour de Radio Don. 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C'est le thème de ce Radio Don de 2026. 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Et si vous vous demandez pourquoi, tout de suite, place à l'histoire de Noémie qui nous raconte comment Phare FM l'a guidée vers Dieu.
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5: La radio qui permet de montrer la voie. 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
2: Merci Noémie. 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On continue avec le programme. La Villa Vraie avec Thibaut GR nous rejoint à 20h12 en attendant Julien Doré avec Paris Seychelles et Blanca et Ryan Ellis avec I'm Yours sur Phare FM.

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2: Est-ce que tu connais l'histoire de la chèvre de Monsieur Seguin? Alors, c'est une vieille histoire. Hein. C'est l'histoire de cette chèvre qui, finalement, est dans son enclos et elle a l'impression de tourner en rond. Et puis, elle a un berger qui prend soin d'elle. Mais quand elle voit les montagnes, les prairies, avec toute cette liberté qu'elle ne peut atteindre, elle est frustrée. Et un jour, elle décide de se rebeller, de partir et d'abandonner son berger. Alors au début, c'est génial, cette liberté où elle peut gambader dans les prairies, c'est génial. Elle mange des pâquerettes, tout ce qu'elle veut. Le problème, c'est qu'à un moment donné, le loup est arrivé et elle s'est fait manger. Et malheureusement, j'ai l'impression que nous sommes comme cette chèvre de Monsieur Seguin. On est complètement insatisfait. On a toujours envie de plus. On jalouse finalement tout le temps les autres et on est prêt à tout pour atteindre cela, même à désobéir aux lois et aux règles que Dieu a mis en place pour nous. Et finalement, on désobéit au bon berger. Et oui, Dieu veut être notre bon berger, qui nous garde, qui prend soin de nous, afin de nous éviter finalement de se retrouver dans la gueule du loup. Et aujourd'hui, le monde va si mal, c'est la preuve que nous avons mis à la porte le bon berger. Mais aujourd'hui, il t'appelle à revenir. À revenir dans son enclos et il veut prendre soin de toi.
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Dan Brems avec Fly Away à l'instant sur Phare FM. La musique continue en attendant votre rendez-vous hommes et femmes mode d'emploi de Rachel et Eric Dufour avec Nico Evans, Am I Wrong? Et puis Olivia Dean avec Man I Need tout de suite sur Phare FM.

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1: Le contrat de confiance, notre thématique du jour.
2: On va passer du temps à pouvoir pardonner l'autre et puis après il va falloir travailler à la reconstruction de la confiance pour qu'on puisse restaurer la relation.
3: C'est important de souligner que pardon et confiance sont deux choses différentes. Le pardon, c'est la condition qui vient en premier. Puis après, on va vous proposer un outil comme un contrat, si vous voulez, un contrat de confiance qui va être demandé de la part de l'époux qui a été offensé ou trahi selon les situations. La période de ce contrat va dépendre de l'offense. Il va falloir en parler. En règle générale, si l'offense a duré, mettons, 6 mois, eh bien le contrat sera d'une durée de 6 mois. Et ce que l'on va mettre dans ce contrat, c'est véritablement des choses qui vont permettre aux deux côtés de pouvoir dépasser ce qui a causé la perte de confiance. On ne peut pas vivre, quand on est l'offenseur, toute sa vie en ayant ce jugement qui est contre nous. Et il semble comme une étiquette qu'on a sur le front et on ne peut pas s'en débarrasser.
2: Ça nous enferme dans une boîte.
3: Ça nous enferme dans une boîte. Et puis pour celui qui a été offensé, on ne peut pas constamment vivre dans l'inquiétude et dans est-ce qu'il ou elle a vraiment changé. Donc ce contrat, voilà ce qu'on va y mettre. La durée de temps est donné en introduction, et puis on met dedans des mesures exceptionnelles que l'on va exiger de la part de l'autre pour racheter la confiance. Donc par exemple, si Rachel avait trahi ma confiance au niveau financier, je peux très bien mettre des mesures exceptionnelles, c'est-à-dire que je ne voudrais pas que ces mesures continuent au-delà de la fin du contrat, et elles peuvent être par exemple, eh bien, tu ne fais aucune dépense de plus de $50 sans que moi je le sache, tu ne t'offenses pas si je regarde tes talons de chèque ou bien tes factures, et on peut mettre diverses mesures, il faut qu'elles restent raisonnables, mais elles sont exceptionnelles, et ça va donner à celui qui est l'offenseur la capacité de racheter la confiance de l'autre.
2: Et aussi d'apprendre pourquoi il y a eu un problème.
3: C'est important aussi de travailler à la source du problème, ça c'est sûr. Ensuite, quand l'offensé, quand il ou elle pense que eh bien, la confiance est revenue, et que dans la vie avec Dieu on a un sentiment, ben, ça y est, le moment est revenu, l'offensé peut raccourcir la durée du contrat, mais jamais l'offenseur. L'offenseur ne peut pas dire, bon moi j'ai assez payé, maintenant ça suffit. C'est uniquement dans les mains de l'offensé. Par contre, si le contrat arrive à son terme, l'offensé ne peut pas dire « Bon, ben maintenant, je voudrais le rallonger encore de 6 mois, puisque finalement, j'ai l'impression que je n'ai pas assez. » Non, on respecte le terme que l'on s'est donné, et à ce moment-là, eh bien, on va choisir quand le terme arrive à sa fin et que la confiance a été rétablie, le contrat a été respecté, l'offensé va choisir un symbole, ça peut être un bijou, ça peut être un objet que l'on va donner à l'autre et qui va symboliser le retour de la confiance. Et à chaque fois qu'on va regarder ce symbole, on pense plus à l'offense qui avait été produite dans le passé, mais on pensera à la confiance qui a été retrouvée entre les deux.
2: C'est très important parce que l'amour ne peut pas grandir sans pardon et sans confiance.
3: Et donc c'est un nouveau départ qui nous est offert d'une manière très concrète, très pratique.
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0: Devil Drive, une nouveauté signée Band Reeves à l'instant dans Espoir du Soir. Bonsoir, il est 20h32 en ce lundi 1er juin 2026, troisième jour de ce Radio Don de printemps. 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
0: Et la suite du programme, c'est évidemment de la musique pour les 15-20 prochaines minutes, même je dirais présentiel. Un moment avec Jésus nous rejoint à 20h50. En attendant, Avril Lavigne, Toby Mac, Clara Luciani, Joe Doc ou encore David Lompel nous accompagnent en musique.

0: C'était Clara Luciani avec Cette Vie sur Phare FM, place à Présentiel, un moment avec Jésus dans quelques instants en attendant Young and Dumb et Avril Lavigne. Puis je laisse l'artiste introduire la prochaine musique sur Phare FM.
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1: Bonjour, mon ami. Il t'est peut-être arrivé d'avoir tout planifié, chaque étape, chaque case bien cochée, comme si la vie était un tableur Excel bien rangé. Et puis, quelque chose a changé. Une ligne ne correspondait plus. Un timing a bougé et ce sentiment est monté. J'ai raté quelque chose. Je suis en retard. Si c'est ton cas, je veux te rassurer. Ce n'est pas un bug, c'est peut-être une mise à jour. Il arrive que ce soit moi qui recalcule l'itinéraire, non pas parce que tu as fait une erreur, mais parce que ma version du chemin est souvent plus belle que celle que tu avais imaginée, même quand elle surprend. Le sage l'a compris. Le cœur de l'homme médite sa voie, mais c'est l'Éternel qui dirige ses pas. Mon ami, que tu sois en plein questionnement ou simplement en train de chercher ta direction, sache que tu n'es pas en retard. Tu es exactement là où tu peux avancer avec moi. Ce virage que tu ne comprends pas encore, il mène quelque part de bon. Et si tu lâchais un peu le volant, je connais la route et elle est belle. Ton ami.
2: Seigneur Jésus, merci de ne jamais perdre le contrôle même quand je perds le mien. Aide-moi à lâcher mes plans quand tu recalcules mon itinéraire. Grave en moi cette certitude. Tes détours sont toujours des raccourcis. Que je te fasse confiance les yeux fermés, aujourd'hui et chaque jour. Amen.
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0: conçu ce livre pour traiter des questions assez spécifiques sur la messianité de Jésus.
1: Arrêtons-nous un instant ici, car c'est un terme qui n'est pas très familier pour de nombreuses personnes, moi y compris.
0: Exact. Parfois appelé le Fils de Dieu, le Messie avait une statue royale, alors Israël attendait sa venue pour établir un royaume sur terre. Et du temps de Jésus, Israël était occupé par Rome. Alors de nombreux juifs espéraient que le Messie viendrait renverser les Romains pour régner à leur place.
1: Mais ça n'a pas été le cas. Au contraire, ce sont eux qui l'ont tué.
0: Ce qui nous conduit tout droit au sujet même que Marc tente de développer dans son livre. Dans la première moitié de son livre, Marc se contente de montrer qui Jésus est. Jésus est-il réellement le Messie ? Puis dans la deuxième moitié, il explique comment Jésus est devenu le roi messianique. Au beau milieu du livre, il y a cette histoire centrale qui relie les deux moitiés, avec Jésus qui répond à ces deux questions.
1: Mais commençons par la première moitié du livre. Qui Jésus est ?
0: Dès la première phrase du livre, Marc dévoile clairement qui est Jésus. Selon lui, la bonne nouvelle de Jésus, fils de Dieu, le Messie, commence ici.
1: Une des histoires suivantes est celle du baptême de Jésus. La voix de Dieu retentit des cieux. « Tu es mon fils !» Difficile d'être plus clair. Elle présente Jésus comme le Messie.
0: Oui, mais en lisant cette première moitié du livre de Marc, on remarque que quelque chose de vraiment intéressant est en train de se produire. Jésus continue de guérir ces différentes personnes et leur dit à plusieurs reprises de taire son identité. Et ça se produit tellement de fois dans le récit de Marc que c'en est étrange.
1: Mais pourquoi garder cette information secrète ?
0: Souviens-toi que de nombreux juifs avaient beaucoup d'attentes très diverses liées à l'identité et l'œuvre du Messie. Alors, Jésus ne veut pas qu'on comprenne mal ce qui implique le fait d'être le Messie d'Israël. Avec ces informations à l'esprit, on arrive au point culminant du livre, où Jésus prend ses disciples à l'écart et leur demande « Qui dites-vous que je suis ?»
1: Pierre dit ce que tous pensaient déjà, « Tu es le Messie, le Fils de Dieu. »
0: Mais alors, quelque chose de nouveau se produit, parce que Jésus commence à leur expliquer de quelle manière il va devenir le roi messianique. C'est loin de ce à quoi ils s'attendaient. Il leur annonce qu'il va souffrir, mourir et régner en devenant serviteur, ou, selon ses propres termes, le Fils de l'homme est venu non pour être servi, mais pour servir et donner sa vie en rançon pour beaucoup.
1: Pierre est surpris par cette annonce. Il contredit Jésus parce qu'il ne veut absolument pas le laisser mourir. Et Jésus répond « Arrière de moi, Satan !» Ce qui est vraiment intense.
0: Oui, c'est clair. Mais ça dénote l'importance que revêt pour Jésus le fait que ses disciples comprennent sa véritable identité. À présent, dans cette section cruciale, Jésus tente à trois reprises d'en discuter avec eux. Mais à chaque fois, ils sont déconcertés et même terrifiés.
1: Ce qui nous conduit à la seconde moitié du livre où Marc explique comment Jésus devient le roi messianique. C'est la dernière semaine de la vie de Jésus. Il se rend à Jérusalem, entre en conflit avec les chefs religieux et se fait arrêter.
0: Il est jugé pour avoir prétendu être le roi des Juifs. On lui a même fait porter une tunique pourpre et une couronne, tel un roi. Mais c'est une blague de très mauvais goût.
1: Ensuite, on s'est moqué de lui. On l'a frappé et cloué à la croix, où il est finalement mort.
0: C'est là, au cœur de cette scène, qu'on découvre un nouveau personnage.
1: Un centurion romain.
0: Qui a soudain la révélation de ce qui se passe.
1: Il déclare « Cet homme était vraiment fils de Dieu ».
0: C'est quand même dingue! C'est un ennemi qui, le premier, rassemble toutes les pièces du puzzle et découvre que le roi messianique d'Israël est le Jésus crucifié.
1: Et voilà pour la structure du livre de Marc. Toutefois, l'histoire ne s'arrête pas avec la mort de Jésus sur la croix.
0: Non. Alors le troisième jour, des femmes vont visiter la tombe de Jésus et constatent qu'elle est vide. Et il y a cet ange qui se tient là et les instruit d'aller annoncer la bonne nouvelle selon laquelle Jésus est ressuscité des morts. Au lieu de ça, elles s'enfuient, elles ne disent à personne, tant elles ont peur. Et c'est ainsi que le livre s'achève.
1: Une fin plutôt brusque.
0: En effet, si brusque que plus tard, des scribes ont dû insérer une scène clôturant l'histoire de manière appropriée. Cette histoire se trouve dans ta Bible, avec une note indiquant qu'elle a été ajoutée bien plus tard. Mais Marc est un narrateur brillant. Il a délibérément terminé son livre d'une manière aussi brusque. Tout au long de l'histoire, on peut noter la confusion des disciples à l'idée que Jésus donne sa vie. Ça s'est vu au beau milieu de l'histoire et même jusqu'ici, à la toute fin. C'est comme si Marc confirmait à quel point cette affirmation est déconcertante. Et il veut que toi, le lecteur, te remue un peu les méninges. Ce Jésus crucifié, est-il réellement le Messie qu'ils attendaient ?
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0: On commence notre 21e heure ensemble en ce lundi 1er juin 2026. Bienvenue sur Phare FM dans Espoir du soir. Bonsoir jusqu'à minuit. Et aujourd'hui, c'est l'anniversaire de Jocelyne qui nous écoute depuis Retournac en Haute-Loire. Très joyeux anniversaire à vous, Jocelyne.
1: Aucun serviteur ne peut être en même temps au service de deux maîtres. En effet, ou bien il détestera l'un et aimera l'autre, ou bien il sera dévoué au premier et méprisera le second. Vous ne pouvez pas servir en même temps Dieu et l'argent.

0: Nathalie Imbruglia avec Thorn sur Phare FM à l'instant.
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0: 21h05 dans Espoir du soir. Bonsoir, excellent lundi 1er juin 2026, troisième jour de Radio Don. On retrouve Panorama Biblique avec Eric Denimal dans quelques instants à 21h13. En attendant, Desiree avec Life, Andrew Rip avec Hold Me Up. Et on retrouve également Amir avec nous sur Phare FM. Bonne écoute.
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1: Il y a une multitude de mystères autour de la mort de Jésus. Non pas sur la manière dont il est mort, mais sur le pourquoi. On sait que Jésus savait qu'il allait mourir et même qu'il serait crucifié. C'était en quelque sorte son destin. Dès que Jean-Baptiste voit Jésus entrer en scène, il évoque le sacrifice. Voici l'agneau de Dieu qui ôte le péché du monde. Bien sûr, pas sûr que les premiers auditeurs aient totalement compris le sens de cette formule. Jésus devait donc mourir, puisqu'en mourant, il entraînait sur lui, comme s'il était condamné de toutes les maladies du monde, les fautes de toute l'humanité. Mais ce résumé n'explique pas tout. Jésus meurt aussi à cause d'une trahison, celle d'un proche, d'un disciple même. Je veux parler de Judas. Judas semble soudain ne plus croire en Jésus, alors qu'il le suivait depuis 3 ans. Non seulement il n'y croit plus, mais il veut sa mort. Lorsqu'il s'approche des religieux de Jérusalem, il va à la rencontre de ceux qui, depuis longtemps, veulent la peau de l'homme de Nazareth. Et Judas leur demande directement « Combien vous me donnez pour que je vous le livre ?» Pour les religieux, c'est l'occasion ou jamais de se débarrasser de Jésus. Ils pourront toujours dire que s'ils l'ont arrêté, ce n'est pas de leur initiative, mais que c'est sur une dénonciation, sur une accusation, sur une trahison venant d'un de ses proches. On se met d'accord sur le montant de la prime, 30 pièces d'argent. Quand on y regarde de plus près, à l'époque, ce n'est pas vraiment énorme. C'est le prix d'un esclave. 30 pièces d'argent correspond à 120 grammes de métal précieux. Aujourd'hui, le montant atteindrait peut-être 100 euros. Pour payer Judas, les religieux sortent l'argent de la caisse du temple. Or, après que Judas ait trahi Jésus en le livrant aux religieux, le remords le traverse. Il se débarrasse de cet argent devenu sale avant d'aller se pendre, tant il a honte de lui. Ainsi meurt le traître. Quoique ce n'est pas si simple, parce que 2 auteurs du Nouveau Testament relatent la mort de Judas et chacun a sa version. Matthieu dit que Judas s'est pendu, Luc raconte que Judas est tombé dans un champ et qu'il s'est éventré. Pour essayer de faire coïncider ces 2 récits, ce n'est pas simple. On a essayé d'expliquer qu'il s'était pendu mais que la corde avait cédé et qu'en tombant, il s'était éventré. Le champ où il est mort a été appelé, selon Luc, le champ du sang. Des spécialistes ont recherché ce lieu et ont trouvé dans la vallée de Hinnom des terrasses rocheuses d'environ 100 mètres de hauteur avec des arbres qui poussent sur les bords. Il devient possible alors d'envisager que Judas se soit pendu à l'un de ces arbres surplombant la vallée, que la branche ait cédé et que le corps se soit écrasé plus bas. Pourquoi pas? À ce stade, je vous propose, si j'ose dire, de jouer au pendu. La première lettre est un T et il faut trouver les 6 autres qui suivent. Essayez R, A, I, T, R, E.
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2: 21h16 dans les sports du soir, bonsoir, hommes et femmes, mode d'emploi avec Rachel et Eric Dufour. C'est dans quelques instants à 21h22, place à Emerson Day avec No Smoke et Jérémy Frérot avec Avec ou Sans sur Phare FM. Bonne écoute.
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1: Aujourd'hui, nous parlons de les instruire dans la foi.
2: Hyper important de réfléchir à comment la dynamique de la famille autour de notre foi et comment on va la partager. On avait un livre que nos enfants aimaient beaucoup lire. Ah, je ne me souviens plus le titre. Mais bon, c'était avec des histoires bibliques. Instruis ton enfant. Avec des histoires bibliques. Mais on l'a lu, mais des centaines de fois.
3: Oui, il était raccordé au scotch, livre.
2: Donc, on avait un culte tous les jours avec nos garçons. Mais ce n'était pas la corvée. Hein. C'était beaucoup de joie parce qu'on chantait des chants qu'ils voulaient chanter. On lisait les histoires bibliques, donc en suivant, ou ils en choisissaient une. Après, ils ont commencé à les lire pour leurs frères. Il y avait vraiment ce... Puis on priait pour les...
3: Puis c'était court, c'était 20 minutes maximum.
2: C'était court, oui.
4: On faisait ça quand ?
2: Le matin pour nous.
3: 5 fois par semaine, dans les jours de la semaine. Ouais.
4: Okay, le matin,
2: oui.
4: Avant l'école.
2: Oui, c'est ça, avant l'école.
3: Mais pour une autre famille, ça peut être le soir, oui, peu importe.
2: C'est juste un moment, et puis après en grandissant, il a évolué. Hein. Quand ils en étaient à l'adolescence, eux préparaient des petites études s'ils avaient envie, ou ils disaient « Ah tiens, on peut lire tout Apocalypse, parce qu'on voudrait comprendre ce qui y arrive. » Enfin, ils choisissaient leur thème, donc c'est resté fun et intéressant.
4: Alors comment garder ça fun, en fait ? De faire que tes enfants, au bout d'un moment, ils ont...
3: Je pense que c'est important que ce soit adapté à leur âge, très important, à la compréhension qu'ils ont, et puis les faire participer aussi.
2: Oui, c'est ça.
3: Parce que c'est bien plus drôle s'ils sont acteurs et non pas simplement spectateurs.
4: Donc, c'est-à-dire que c'est eux-mêmes qui vont lire un passage
2: Ou choisir l'histoire quand ils sont trop petits.
4: Okay.
2: Voilà. Le système des prières écrites et les réponses aussi qui viennent, on les note, on fait une petite boîte de prières, par exemple, si je prie pour ça, ben, on l'écrit. Quand Dieu répond... On fait une grande fête parce qu'il y a eu un exaucement de prière. Enfin, il faut trouver des choses créatives qui correspondent à la famille, qui permettent d'avancer. On avait des feutres, des histoires en feutre. Vous savez les feutres, flanellogrammes, qu'on pouvait utiliser.
3: Flanellographes,
2: etc. Donc, être créatif. Et puis, nous, on en avait envie. Hein. Ça faisait partie des choses qu'on voulait, dont ils prennent l'habitude, en fait. On voulait qu'ils en prennent l'habitude. Donc, c'était notre journée était rythmée avec ça aussi.
4: Alors, question, quand tu n'as jamais fait ça,
3: Mais il n'est jamais trop tard pour
4: jamais trop tard.
2: Pour
4: redonner le goût là où tes enfants, peut-être, finalement, ne l'ont pas pris, ce goût.
3: Je pense que c'est important, C'est important de prendre conscience qu'il n'est jamais trop tard quand on veut faire quelque chose qui va s'inscrire dans ce que l'on veut construire dans notre enfant. Donc, on peut simplement dire, avec papa et maman, on a réfléchi, on voudrait maintenant faire ça et démarrer.
2: Et à quoi ça ressemble ? Qu'est-ce que tu voudrais, toi ? Qu'est-ce qui te plairait dans un temps autour de la Bible ensemble ? Comment tu le vois, toi ? Et les impliquer dans la réflexion et la construction de ce temps-là. Ça peut être intéressant, même s'ils sont tout petits, vous allez voir. Et puis, s'ils sont plus grands, encore plus. Si on les responsabilise, ça aide.
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2: 21h32 sur Phare FM, vous arrivez en pleine semaine de Radio Don en ce lundi 1er juin 2026. Bienvenue dans Espoir du soir. Bonsoir. 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On en parle tout de suite avec Angela sur Phare FM.
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0: On s'y retrouve avec Benjamin Peter Schmidt.
1: Chers amis, bonsoir à toutes et à tous. Nous sommes ravis d'être avec vous. Ça va Bertrand, t'es pas
2: oui,
1: trop stressé?
2: Non, ça va, un peu stressé, mais ça va.
1: Voilà, on sait que pour Bertrand, c'est un exercice pas facile.
2: C'est vrai.
1: Papa, tu vas bien?
3: Ah oui, je suis heureux.
1: Comment va ta côte?
3: Eh bien écoute, c'est là que j'ai réalisé à quel point Adam a souffert pour que la femme soit créée.
1: Voilà, bon, on est.
3: J'aurais
1: pas dû poser la question, je m'attendais. On n'aurait pas dû. Hein.
3: C'est ça.
1: Bon, eh ben alors, ce soir, on va te parler de la foi. On va commencer d'emblée. Est-ce que tu crois qu'un chrétien sur terre peut ne plus jamais pécher?
3: Moi, je crois de tout cœur qu'un homme qui est sincèrement attaché au Seigneur, etc., laissant de plus en plus de place à la nouvelle nature, parce que c'est de ça qu'il s'agit,
1: ouais.
3: Naturellement ne va plus avoir envie, puisqu'on n'est pas dans simplement des règles qu'on appliquerait. On est dans une nouvelle manière de voir la vie, on est dans une nouvelle manière de voir les priorités, dans une conscience aussi de tout ce que cela engendre en souffrance lorsqu'on fait ces choses. Et puis surtout, et plus que tout, à mon sens, c'est plus tu aimes le Seigneur, plus tu as cette crainte de Dieu, moins tu as envie de t'en éloigner.
1: Mais donc c'est possible. Moi j'en suis personnellement convaincu. Si on nous dit qu'on a reçu la vie de Christ en nous, qu'on est libre du péché et qu'on doit suivre le modèle de Christ, je dirais que c'est le modèle qu'on doit viser. J'entends souvent en fait, on met un minima, tu vois, on dit non mais quand même on est sur terre et Dieu pardonne nos fautes. Je dis mais bien sûr que Dieu pardonne nos fautes, mais plus on avance, plus on se rapproche de Christ, bah, plus on est loin du péché.
3: Alors l'Écriture dit quand même que celui qui dit qu'il est sans péché est un menteur. En d'autres mots, je crois que nous serons toujours, en tout cas, obligés de prendre des décisions. Et peut-être que, parfois, malheureusement, sur ce que les autres n'estiment même pas être un péché. Parce qu'il y a ce que nous pensons être péché par rapport à nous, nos relations avec les autres. Et puis, il y a ce que Dieu voit dans nos cœurs. Il y a ce que lui peut interpréter comme bah, étant, même si ce n'est pas vu, même si ce n'est pas connu, même si ce n'est pas su, et même si c'est parfois inconscient, mais un péché.
4: Oui. David dit, dans un psaume, David parle de ses péchés, demande pardon, et à la fin, il dit, parlant de ses péchés, il dit, pardonne-moi ceux que j'ignore. Mm-hmm. J'ai trouvé que c'était très, très fort, il est conscient que même après avoir tout confessé, peut-être il y en a encore dont il n'a même pas pris conscience et qui existe quand même.
1: Ouais.
4: Donc, ça c'est parce que notre conception du péché, fatalement, elle est insuffisante parce qu'elle est notre conception humaine. Donc, si Dieu est divinement saint, notre conception de la sainteté est insuffisante aujourd'hui. On ne peut pas connaître Dieu totalement, on ne connaît pas que Dieu est totalement saint.
1: Mmh.
4: On le sait, on le sait, mais on ne le sait pas totalement.
1: Ouais, on ne le mesure pas.
4: Voilà. Mmh. Donc forcément, par ricochet, nos conceptions de ce qui contrevient à la sainteté de Dieu est aussi incomplète.
1: Ouais, ouais,
4: donc
1: ouais.
4: Même notre conception du péché est incomplète.
1: Ouais.
4: Donc même si quelqu'un avait l'entière conviction de vivre aujourd'hui totalement sans péché, ça prouve pas qu'il
3: n'a pas tout compris.
4: Ça prouve pas qu'il l'est totalement, parce qu'on ne sait pas exactement la sainteté de Dieu est tellement grande, hein. il suffit d'une paille pour qu'elle soit de nature contraire à la sainteté de Dieu.
1: Moi, je l'entends, ça. Ce qui me dérange, c'est que
3: qu'on en fasse une excuse.
1: Et qu'on le présente souvent comme ça.
3: Oui.
1: Là où la Bible dit qu'on est libre du péché. C'est-à-dire que l'emprise du péché...
3: Et puis, on est encouragé, soyez parfaits comme votre Père dans le ciel est parfait. On doit tendre vers cela.
1: Tu vois, je suis pas à la place de Dieu dans le jugement, mais quand je voyais vivre grand-père,
4: ça nous rassure.
1: Quand je voyais vivre grand-père, je me suis déjà arrêté en disant bon, quand même grand-père, qu'est-ce que j'ai vu chez lui, je peux dire ça allait pas. Et je peux pas dire une seule fois. Et je peux pas dire que ça signifie que forcément il a pas fait de péché. C'est pas ça que je dis. Je suis juste en train de dire que pour moi, plus on avance, plus on se rapproche de Christ, plus ça devrait être évident qu'on est loin du péché.
3: Mais c'est ce que je disais tout à l'heure, plus cette nouvelle nature s'installe, puisque la nouvelle nature est d'origine divine.
1: Ouais.
3: Je pense que ça, c'est quand même... On ne le répétera jamais assez, mais attendez, vous êtes né de nouveau. Vous n'êtes né ni de la chair, ni du sang, ni de la volonté de l'homme, mais de Dieu. Être chrétien, c'est quand même un privilège extraordinaire. Mmh. Moi, j'aimerais le dire à tous ceux qui nous regardent, c'est juste extraordinaire. Vous êtes déjà une partie prenante d'un royaume qui est éternel.
1: Sur terre, on est déjà.
3: Et vous êtes dans le monde, mais plus du monde. Ouais. Est-ce que cela fait de nous des martiens? Mais pas du tout. On est au contraire proche de tous ceux qui nous entourent. On n'est pas exempt d'être confronté à la tentation. Adam et Ève qui vivaient dans un monde parfait ont été tentés et sont tombés là. Mmh. Eux, ils sont tombés dans le monde parfait.
4: Alors eux, ils étaient pires parce que ils étaient pires que nous, statistiquement. Ils ne pouvaient faire qu'un péché et ils l'ont fait. C'est-à-dire qu'ils ont fait le 100% de tous les péchés qui étaient à leur disposition.
3: C'est ça.
4: Donc si on le regarde comme ça, on dit ils n'ont pas été bons. Hein.
1: Mais ça reste un mystère. Mais je dirais que
3: face à chaque péché, on est dans la même position.
4: Oui, mais certains revivalistes avaient développé le concept de ce qu'ils appelaient l'entière sanctification. Est-ce qu'un homme peut arriver à vivre ce qu'ils appelaient l'entière sanctification? Bramwell, Whitefield ou même Finney. Ces gens-là disaient, à un moment, ils disaient... Et c'était pas pharisaïque, c'est que effectivement, comme Sam le disait, ils sont arrivés à un moment où toutes les choses qui sont contraires à Dieu ne les intéressent pas.
3: C'est
4: donc ils vivent contre. Mais ce qui serait dangereux, à mon avis, ce serait de que quelqu'un commence à se dire à un moment, bon ben ça y est, comme
1: maintenant,
4: si c'était une espèce. Voilà, comme si c'était une espèce d'échelon.
1: C'est ça.
4: Ça y est, j'ai passé le... maintenant, j'ai le degré.
1: J'ai atteint l'illumination chrétienne.
4: J'ai ce degré-là. Oui. Et comme si ça lui donnait une espèce de, maintenant, d'invincibilité. On vivra dans la chair, donc face à la tentation jusqu'au bout.
3: Bien sûr. Par contre, je voudrais vraiment encourager tous ceux qui nous suivent. C'est tellement beau de pouvoir vivre libre du péché. C'est-à-dire que on dit à vivre libre du péché, c'est pas avoir la capacité chaque jour de lui résister. Juste, ça ne t'intéresse plus. C'est juste, on n'a pas envie. Juste, t'es libre, c'est le truc qui passe. Ça t'est étranger. C'est-à-dire que t'es même pas en train de lutter contre. T'es libre.
1: Alors, justement, je reviens sur le sujet. Quel est le rôle de la foi dans cette dimension de liberté face au péché? Parce qu'on est, quand même en lien avec ce royaume de Dieu, d'une certaine manière, sur terre aussi, par la foi. Tu vois?
3: Mais justement, la foi nous amène à quoi? La foi nous amène à mettre en œuvre et à vivre selon le nouveau royaume auquel nous appartenons. C'est parce que nous avons la foi que nous vivons en conséquence de ce que Jésus enseigne. Mmh. Et en mettant en pratique cet enseignement, automatiquement, on va se retrouver à faire des choix. Mais ces choix qui, peut-être parfois au départ, peuvent être un choix qui demande une prise de position, soudain nous emmènent aussi à une totale liberté. C'est pour ça que je veux dire aux chrétiens, mais la vie la plus belle... c'est celle d'être enfant de Dieu. Parce qu'elle ne consiste pas... Moi, j'ai lu certains écrits de personnes qui s'étaient, par exemple, enfermées dans des grottes, etc. Alors, ils avaient le sentiment d'être libres, mais ils n'étaient pas libres. Juste, ils n'avaient plus accès. Si vous dites que l'alcoolique est libre parce que vous l'avez mis dans un endroit où il n'y a que de la flotte, vous ne saurez que s'il est libre le jour où vous le mettez dans la cave à vin.
4: Oui.
3: Donc
1: quand même de l'eau à boire si tu veux qu'il survive. Il va la déboucher la bouteille.
4: Marcher dans une grotte, ça porte bonheur.
3: Mais il attendait pour me la placer. Mais pour moi, c'est pas ça la liberté. La liberté, c'est justement de pouvoir être dans le monde où on est et de voir la foi. Cette fois, dicter notre conduite.
1: Ouais.
3: Mais pas dicter notre conduite comme cette règle. Non. Elle dicte notre conduite parce que c'est notre vie, c'est notre manière de voir les choses, c'est notre manière de penser.
1: C'est inscrit en nous. Les choses de Dieu sont inscrites.
3: La vie d'en haut est incarnée en nous. Moi, je pensais à mon père, je pensais à mon père, et j'ai parlé de lui, là, ces jours. Je me disais, mais ce qui était remarquable chez lui, c'est qu'il... Si je disais de mon père, il est chrétien, ça ne voulait... Pour moi, il incarnait cette vie. Il ne jouait pas un rôle.
5: Ouais. Lui, il était nature.
3: Oui, mais c'est parfois difficile à expliquer. Il n'était pas juste en train d'appliquer ce que la Bible dit.
1: Il n'était pas adepte du christianisme. Il était...
3: Non, c'était son identité.
5: Oui, c'est ça.
3: C'était son identité. Et pour moi, la foi... Fait partie de notre identité. Ça nous appartient.
1: Alors, est-ce qu'on peut...
3: C'est pour ça que les gens reconnaissaient les premiers chrétiens. Ils les appelaient les petits Christ. Mmh. Mais parce qu'ils l'incarnaient. Pas juste parce qu'ils avaient des règles, pas juste parce qu'ils avaient des signes extérieurs, des croix, etc. Parce que tu peux tout avoir, des croix, des signes extérieurs, et puis être à des années-lumière. Mmh. Et ça, c'est...
1: Est-ce que ce que tu dis là, c'est très juste, c'est très bien? Merci.
3: Si toi tu trouves que c'est bien, alors je ressortirai satisfait de cette émission.
4: Mais j'espère que vous ayez.
3: J'espère que vous ayez droit au même.
1: Lui, c'est d'office. Lui, c'est d'office. Mais il y a un mais, papa. Parce que.
3: Ah, ça m'aurait étonné.
1: J'amène la question sur un autre aspect. Comme on a dit, la sanctification, il y a un processus aussi dedans.
3: Oui.
1: Quelqu'un maintenant qui serait chrétien, qui a donné sa vie à Jésus, qui est encore dans une addiction, par exemple. Quel est le rôle de la foi, concrètement, puisque dans une addiction, ça serait naïf de dire, une addiction, tu sais très bien que tu as des phases pour en sortir. Quel est le rôle de la foi par rapport à ça pour un chrétien?
3: Alors là, pour moi, le rôle de la foi, c'est d'obéir à Dieu. Il y a une question d'obéissance. Je vous rappelle que la foi n'est pas venue par la loi, la foi elle est venue bien avant par Abraham.
1: Ouais, Galates 3.
3: Et c'est par son obéissance qu'elle est devenue le père des croyants. Et je crois que lorsqu'on est dans une telle situation, il y a un moment donné où il faut, par obéissance, déclarer la guerre à ce qui est notre addiction.
1: Donc la refuser.
3: Oui, la refuser et chercher l'aide du Seigneur pour en sortir. Mmh. Puisqu'il y a des addictions, s'il n'y a pas le Seigneur qui t'aide, c'est extrêmement difficile.
4: Hein. Oui. Même si tout à l'heure je disais, la foi, ce n'est pas seulement croire au sens de savoir que quelque chose est vrai, mais c'est quand même nos comportements de foi dépendent de ce que nous savons être vrai. Et par exemple, pour lutter contre le péché, eh bien, il nous faut savoir, il nous faut croire ce que Dieu en dit. Il nous faut croire ce que Dieu dit de lui-même et de la relation qu'il a, lui, avec le péché et avec les pécheurs. Il nous faut croire ce que Dieu dit de la rémunération des pécheurs. Donc, si quelqu'un connaît ces choses d'une manière très floue, il est flou dans sa lutte contre le péché. Si quelqu'un n'est pas très sûr que Dieu soit totalement contre telle sorte de péché, comment il va lutter contre? Mais si quelqu'un est persuadé, il sait, il a trouvé dans les Écritures, et il est ancré dans le fait que Dieu ne supporte pas telle chose. Par exemple, Dieu est la répudiation, Dieu est l'adultère. Si quelqu'un en a eu cette révélation absolument, ça implique que son comportement va être différent.
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6: 21h53 sur Phare FM, Focus Famille nous rejoint. À 21h56, on parle de rendez-vous romantique en ce lundi 1er juin. En attendant NCS Collective tout de suite, c'est avec Clark Beckham et le titre Mystery sur Phare FM.

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1: Rendez-vous romantique. Bonjour et bienvenue dans notre rendez-vous Focus Famille. Difficile de passer à un moment romantique avec votre moitié quand vos enfants sont toujours dans vos pattes. Il ne faut pas pour autant renoncer à ces temps en amoureux. Ces moments sont très importants pour entretenir la flamme. Cependant, c'est à vous de faire l'effort nécessaire pour vous dégager du temps. Sinon, cela ne se fera jamais. La meilleure solution est de mettre en place un rendez-vous romantique une fois par semaine. Si vous n'avez pas les moyens de payer une babysitter, vous pouvez peut-être trouver d'autres parents avec qui vous arranger. Proposez-leur de garder vos enfants et de vous laisser les leurs un autre soir en contrepartie. La plupart des jeunes couples sauteront sur l'occasion. Une fois le problème des enfants réglé, essayez de trouver des idées originales pour que cette soirée en amoureux soit vraiment spéciale. Organisez ces petits rendez-vous chacun votre tour et gardez la surprise. Au lieu d'aller au cinéma, évadez-vous à la campagne et passez la soirée à regarder les étoiles. Ou faites une petite promenade au bord d'un lac. Ces précieux moments en amoureux n'arrivent jamais par hasard. C'est à vous de créer l'opportunité. N'oubliez pas que c'est indispensable pour entretenir la passion.
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0: Il est 22h dans les sports du soir, bonsoir, bienvenue sur Phare FM. C'est Sohan pour vous accompagner dans le 20h minuit en ce lundi 1er juin 2026, bienvenue. Et aujourd'hui on fête l'anniversaire de Dominique qui nous écoute depuis Kaysersberg dans le Haut-Rhin. Très joyeux anniversaire à vous Dominique.
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0: C'était Sound of Legend avec San Francisco à l'instant.
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0: Il est 22h05 dans Espoir du soir. Bonsoir, excellente fin de soirée. En ce lundi 1er juin 2026, on retrouve pour les 20 prochaines minutes avant de laisser la place à la pensée de Pascal de 22h25, Adèle et Robin, Ten Rock, Circa Ninetti, Bleu Soleil et Luisa, ou encore avant de retrouver l'histoire de Roland dans votre rendez-vous Dieu s'intéresse à vous, faut Robbie Williams avec Angels et Jimmy Grace avec 1945 sur Phare FM.

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1: Jusqu'à 20 ans, l'idée de Dieu m'a suivie. Je parlais souvent de Dieu, je pensais être chrétienne. Moi, je pensais seulement qu'il fallait essayer de faire son mieux, essayer de construire une société un peu plus juste. J'avais de belles théories de non-violence, de partage. Mais dans les faits, cette violence, cet égoïsme que je voulais combattre autour de moi, c'était d'abord en moi. Et pourtant, lorsque j'ai rencontré des chrétiens, j'ai commencé à me poser de sérieuses questions parce que du Dieu dont ils me parlaient, c'était pas le même que celui auquel je croyais. Pour eux, l'amour de Dieu, c'était plus qu'une formule. Je me suis rendu compte que je pensais toujours être mieux que les autres, mais qu'au fond, j'étais comme les autres. Dieu est plus qu'une théorie, c'est vraiment quelqu'un. Quelqu'un qui m'aimait et quelqu'un qui avait donné sa vie pour moi. Et je peux dire que ma vie, elle a vraiment changé. Parce que je sais que Dieu aime chacun, je peux aussi aimer chacun. Heureux ceux qui placent en toi leur appui. Ils trouvent dans leur cœur des chemins tout tracés. Lorsqu'ils traversent la vallée des larmes, ils la transforment en un lieu plein de sources. Et la pluie la couvre aussi de bénédictions. Leur force augmente pendant la marche.
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2: Le développement personnel, c'est très bien. Honnêtement, même s'il y a pas mal de tri à faire dans ce qui est proposé, le principe n'est pas mauvais et je m'y réfère parfois. Mais le problème d'un certain nombre de chrétiens, c'est qu'ils confondent l'église avec un centre de développement personnel. Ils attendent d'une prédication les codes et les effets d'un coaching. Si le pasteur ou le prédicateur a le malheur de dire des choses qui ne sont pas dans l'air du temps, s'il bouscule ou dérange par des prises de position pas très progressistes, alors au mieux on s'en détourne, au pire on le démolit. J'apprécie lorsqu'on m'écrit « merci, c'est ce que j'avais besoin d'entendre, tu m'as encouragé » ou « tu m'as réconforté », mais si je ne mets pas un peu d'équilibre avec des textes qui mettent en garde, des prises de position qui grattent, ou parfois des vérités impopulaires mais nécessaires, le message serait amputé et une demi-vérité n'est plus du tout la vérité. Si l'église n'est plus un lieu de transformation et un centre d'entraînement, si elle s'en tient à être un salon de thé, et ce n'est pas mal qu'elle le soit aussi, et un lieu de causerie pour penseurs, ce n'est pas moi qui dénigrerai ceux qui pensent, alors elle est dépouillée d'une part majeure de son rôle. L'église, la foi, la marche avec Christ, c'est aussi une question de renoncement, de sacrifice, d'inconfort. Si Dieu voulait te donner une vie tranquille, il te ferait mourir à l'instant, car celle qui t'attend au ciel sera infiniment plus tranquille, belle, agréable que celle que tu as ici. Mais Dieu veut que tu vives ici et maintenant. Il y aura un temps pour ne plus avoir de problème, et si tu marches avec Dieu, n'aie aucune crainte, ce temps viendra de manière certaine. Mais en attendant, ne te trompe pas d'attente. Marcher avec Dieu sur terre n'a pas été prévu pour être une promenade de santé. C'est une vie où tu t'exposes à des agressions, des renoncements et des ruptures que tu n'aurais pas eues en restant du monde. Si le souffle de vie t'a encore été donné ce matin, c'est pour t'offrir encore une chance de proclamer l'amour de Dieu autour de toi, et cela pourrait nécessiter un peu d'inconfort. C'est normal, mais ne passe pas à côté de ton appel pour si peu.
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2: Il est 22h32 sur Phare FM et pourtant vous pouvez toujours écouter la radio autrement, que ce soit sur les ondes, en DAB+, ou sur notre site internet. 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Ben tout de suite on retrouve l'histoire de Quentin.
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5: Bonjour, je m'appelle Quentin, j'ai 31 ans et j'étais en couple depuis 9 ans. Et ma compagne m'a trompé et m'a quitté du jour au lendemain. La tromperie, disons, c'est quelque chose qui me marquait profondément parce que mon père avait trompé ma mère quand on était jeune. Il s'est séparé et mon père était mort dans un accident de voiture. Et j'avais construit toute ma vie là-dessus et à faire l'exact inverse de mon père. Donc je détestais l'adultère. Et ma compagne de l'époque me trompe donc. J'étais à l'époque gendarme, donc porteur d'une arme. J'ai toujours été très violent dans ma vie, très violent. Et globalement, le chemin était totalement tracé. J'allais commettre un meurtre, voire un double meurtre. Et j'appelle ma mère suite à un combat intérieur où il y a une voix qui me dit « Appelle ta mère, non, elle va me parler de Dieu. Appelle ta mère, non, elle va me parler de Dieu. » Finalement, j'appelle ma mère. Elle me répond « Je ne peux rien pour toi, prie. C'est pas ce que j'attendais. Ce que j'ai fait, ça a changé ma vie. » J'ai prié en disant, tu vois ce qui se passe, tu vois ce que j'ai en tête, tu vois ce que je vais faire, fais quelque chose. Je sais pas ce que tu peux faire, mais fais quelque chose. Et le lendemain, j'étais une autre personne. Vraiment, j'aime à dire que pendant les 3 semaines qui ont suivi le moment où de la séparation, du déménagement, tout ça, j'ai été littéralement en pilote automatique sous le Saint-Esprit parce que j'ai été parfait. Mon ex-compagne, à un moment, s'est enragée et m'a frappé, chose à laquelle j'aurais dû répondre, mais que mes amis étaient présents, ils s'apprêtaient à me retenir, mais je suis resté dans une paix et un calme. Je l'ai appris après, mais c'était la paix de Dieu, quoi. Ça m'a transformé. Là, j'ai passé 3 semaines de tempête où tout se passait bien. J'ai même eu cette vision où je me voyais sur un rocher, tout s'écroulait autour de moi, ma vie partait en lambeaux et j'étais bien. Et voilà. Converti en juin 2020 et après j'arrive dans une église en octobre 2020. Donc j'ai découvert comme ça Parole du jour. C'est impressionnant comment on peut passer de... Là, je crois que récemment ça parlait de la vie dans une église, de pas quitter son assemblée, l'importance du pardon et puis ne pas se mettre en colère. Enfin vraiment la diversité de tous les sujets qui sont bibliques et qui nous aident, enfin en tout cas qui m'aident au quotidien. Clairement c'est ça que j'aime beaucoup dans la Parole du jour. Et le fait que ça me donne un plan de lecture biblique. Les deux vont ensemble pour moi. Ça aide. Ça permet de mieux vivre la foi et ça même éclaire certains aspects de la foi. Si, merci de continuer à faire vivre cet héritage et votre investissement à vous tous, quoi. Vous faites du bien et merci tout simplement.
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1: La Bible dit dans Actes chapitre 6, verset 4, « Nous nous consacrerons assidûment à la prière. » Bonjour. Deborah Smith Pegg propose 4 clés pour une prière efficace. Elle dit « Faire une pause. J'interromps toute activité et me concentre sur Dieu. L'adoration prime sur tout. Le plus grand honneur et le plus grand respect que je puisse témoigner à quiconque est mon attention exclusive. Être déférent. J'exprime mon admiration pour toutes ses qualités. À ce stade, les distractions viennent frapper à la porte. Je me souviens soudain d'une tâche à ajouter à ma liste. J'ai appris à la noter dans mon journal et à ignorer les autres problèmes, les considérant comme de simples détails à régler plus tard. J'ai également appris que prier à haute voix aide à minimiser les pensées vagabondes. Faire une demande. Je sollicite le pardon pour mes péchés, en m'efforçant d'être précis. Je prie pour avoir la force de vivre une vie chrétienne et je demande à Dieu de me donner une passion pour sa parole et pour la prière. Je demande que sa volonté soit faite dans tous les aspects de ma vie. Savoir se soumettre. Je dois obéir à la volonté souveraine de Dieu, ayant confiance qu'il sait ce qui est le mieux. Je m'efforce de rester sereine. Je prends donc soin de conclure ainsi ma prière. Toutefois, que ce ne soit pas ma volonté qui advienne, mais la tienne. Le vieil adage affirme que ce ne sont pas tes connaissances, mais tes relations qui te donnent l'avantage, surtout d'un point de vue spirituel. Si tu as une relation avec Dieu, tu t'aperçois que c'est suffisant pour répondre à toutes tes exigences.
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c'était Patrick Fiori et Florent Pagny avec J'y vais sur Phare FM. 22h55, c'est l'heure de retrouver votre rendez-vous Sky Mail dans Espoir du Soir. Bonsoir, pour l'instant, on place à Kirk Franklin et le titre, I Smile et Petra avec Kiss the Calls. Je vous souhaite un excellent troisième jour de Radio Don ce lundi 1er juin.

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1: Salut toi. Je ne t'ai jamais demandé d'être Zorro ou Terminator. Ce n'est pas ton boulot de te venger de chaque personne qui t'a fait du tort. Ce n'est pas à toi d'être juge ou juré. Je te défendrais beaucoup mieux si tu voulais bien ne pas te mêler de ça. Si quelqu'un t'ennuie, viens m'en parler. Pardonne à cette personne et laisse-moi faire. Je m'en occuperai dans les meilleurs intérêts de tous les deux. Puis, une fois que tu m'as confié le dossier, passe à autre chose. Colère et amertume ne feront que te ronger les tripes. Confie-moi tes ennemis, je m'en occupe. Amitié, Dieu.
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0: Vous êtes dans Espoir du Soir, bonsoir, en ce lundi 1er juin 2026. Bienvenue sur Phare FM, la radio autrement, c'est Sohan pour vous accompagner dans le 20h minuit. On passe notre dernière heure ensemble. Excellente soirée à l'écoute de Phare FM.
1: Dieu vous rendra riche de mille manières et vous pourrez vous montrer très généreux.

0: C'était Stephen Stanley avec Nevermind sur Phare FM.
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0: Il est 23h05 dans Espoir du soir. Bonsoir. On termine bientôt ce 1er juin 2026 et ce troisième jour de Radio Don ensemble en musique et avec des rendez-vous. D'ailleurs, pour la prochaine demi-heure, on retrouve avant Hommes et Femmes Mode d'Emploi à 23h25, Konosco, Open, One Republic, Callum Scott ou encore Anne Wilson. Et tout de suite, voici Lara Fabian dans le titre Je veux danser sur Phare FM. Bonne écoute.

0: Hey, entre nous, il y a une phrase qu'on entend souvent ici à la radio. Dieu est bon. Et franchement, quand t'es coincé dans les bouchons, que ton café est froid et que t'as 12 trucs à faire avant midi, entendre ça, ça peut sembler un peu à côté de la plaque. Mais c'est justement là que ça fait du bien. Dans la Bible, il y a un verset qui dit, en gros, « Chantez pour Dieu, célébrez son nom parce qu'il est bon et que ça fait du bien de le reconnaître. » Alors non, ça n'enlève pas les problèmes. Mais se rappeler que Dieu est bon, même au milieu du rush, c'est un peu comme respirer un grand coup. Ça remet les choses à leur place. Et si aujourd'hui, vous testiez, juste le dire une fois, même tout bas, « Dieu est bon ».
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1: Nous parlons aujourd'hui des émotions.
2: Les émotions, c'est toute une aventure.
3: Oui.
2: On fonctionne différemment en tant que mari et femme, donc c'est vraiment un langage que l'on a besoin d'apprendre et on a besoin de s'y entraîner aussi.
3: Messieurs, c'est sûr que la plupart du temps, ce n'est pas toujours vrai, mais pour les hommes, c'est plus compliqué. Alors, on va vous proposer un petit exercice parce que vous avez épousé une experte en émotions.
2: La plupart du temps,
3: c'est... La plupart du temps. Donc, l'exercice s'appelle le 10-10-10. De quoi est-ce qu'il s'agit ? C'est simplement se prendre dans les bras l'un de l'autre ou se prendre par la main, prendre un moment à part. Et en fait, ce sont 10 minutes plus 10 minutes plus 10 minutes. Les 10 premières minutes, vous allez juste rester dans les bras l'un de l'autre. Vous vous rappelez cette oxytocine, cette hormone du lien, eh bien, il faut qu'elle coule entre vous. Et ne parlez pas. Simplement regardez-vous, regardez dans la même direction, restez dans le silence pendant 10 minutes. Puis les 10 prochaines minutes, eh bien, madame, vous allez parler. Mais parler de quoi ? Vous allez ouvrir votre cœur à votre mari, parler de vos émotions de manière positive, de vos rêves, de vos espoirs, de ce qui vous réjouit, de ce qui vous donne du courage, de l'espoir, etc. Et puis pendant 10 minutes, monsieur, vous allez juste écouter, vous n'avez pas le droit d'interrompre ou d'intervenir, juste vous pouvez valider, c'est-à-dire acquiescer, être d'accord avec ce qui, confirmer ce que vous entendez, mais rien d'autre. Puis vous avez deviné déjà la fin, les 10 dernières minutes, c'est votre tour, messieurs. Et donc, mesdames, bien, vous validez ce que votre époux va dire au niveau de ses rêves, de ses émotions, de ce qu'il pense qui est magnifique dans votre couple, de ce que vous voudriez voir se produire dans votre couple, qui serait un encouragement, quelque chose de beau pour vous. Et ces 30 minutes vont vous apprendre en fait et vous encourager à connecter. Au début, ça peut être difficile, mais vous allez voir que vous allez y prendre goût petit à petit. Et vous pouvez faire cela autant de fois que vous le désirez.
2: Et pour vous aider, messieurs, on va vous conseiller d'imprimer des listes d'émotions. En fait, vous pouvez trouver sur Internet 800 expressions qui vont nous permettre d'exprimer nos émotions. Et puis, vous prenez un événement, par exemple, un moment où vous avez une forte émotion positive, un moment où vous vous êtes senti aimé par votre
3: joie, épouse,
2: de joie, etc. Dans ce cadre des 10-10-10. Et puis, vous entourez les émotions qui vont expliquer encore plus profondément ce que vous avez ressenti pour que vous puissiez partager votre cœur avec votre épouse et connecter au niveau émotionnel.
3: Et vous allez voir que votre épouse va être extrêmement heureuse de ces moments où vous allez ouvrir votre cœur et puis vous allez petit à petit vous sentir de plus en plus à l'aise autour de cet outil et finalement y trouver goût vous-même.
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2: 23h35 sur Phare FM, il est tard, on termine cette journée du 1er juin 2026 et ce troisième jour du Radio Don ensemble sur Phare FM. Alors tout au long de ce troisième jour de Radio Don, vous avez dû entendre beaucoup d'appels aux dons, de chiffres, de discussions autour de l'impact de Phare FM et vous vous êtes dit, mais moi je peux pas donner, je ne suis pas dans la possibilité financièrement de soutenir Phare FM. Mais est-ce que vous saviez que Phare FM peut être soutenu autrement? 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Vous avez peut-être vécu une histoire particulière avec Phare FM comme celle de Roman qu'on retrouve dans quelques instants. Partagez-les-nous sur pharefm.com/histoire.
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5: Alors, je m'appelle Roman, j'ai 31 ans. Dans la vie, je suis psychologue et je viens du secteur de Colmar. J'ai connu Phare FM en 2021-2022, je pense. Je travaillais en psychiatrie de l'adolescent et je zappais les radios et je tombais parfois sur Phare FM. Mais quand je m'étais rendu compte que c'était une radio chrétienne, au départ, je zappais parce que... Ah non, une radio qui parle de Jésus. Je savais même pas que ça existait, les radios chrétiennes. Ma toute première patiente était donc mineure, c'était une ado, et était chrétienne évangélique. Et du coup, sa foi était vraiment centrale dans sa vie. Et ça m'étonnait beaucoup. Comment la foi peut avoir un tel impact, une telle importance. Et moi, à l'époque, je n'avais pas la foi. Du coup, j'étais, en tant que psychologue, obligée de m'intéresser à ses croyances et à ses ressources. Elle a été, sans le savoir, une porte vers Dieu, enfin, qui m'a amenée à l'ouverture du cœur et à l'ouverture de mes yeux, d'ailleurs. Hein. Du coup, à cette période-là, donc, je faisais les trajets Colmar-Mulhouse. Une fois, je zappe et je n'avais pas remarqué que j'étais tombée sur Phare FM, mais il y avait une musique que j'avais adorée. Donc, je l'avais enregistrée pour la réécouter le soir. Et c'était Jesus Can de Austin French. Et du coup, je rentre chez moi le soir et je regarde la musique que j'avais enregistrée sur Shazam. Et je vois le titre et je me dis, mais non. Ah, j'ai dû tomber sur Phare FM. Pourquoi il y a Jésus dans le titre de la musique? Et en fait, je l'ai réécouté. Et depuis ce jour, cette musique m'a suivie, même au départ quand je n'avais pas la foi. Mais c'est une musique qui m'a beaucoup marquée parce qu'elle me provoquait du bien-être, de la joie. Elle était motivante, reboostante. Et elle m'a aussi amené d'autres questions. Mais comment les gens peuvent chanter à propos de Jésus? Comment ça peut leur provoquer une telle joie? Et surtout, pourquoi ça me fait autant de bien? Enfin, je ne comprenais pas pourquoi une musique qui parle de Jésus me faisait du bien. Je me suis dit, mais que se passe-t-il? Et voilà. Là, maintenant, je peux réécouter un peu Phare FM. Et en fait, ça me rassure. Moi, là, en tant que chrétienne, nouvellement chrétienne, ça me rassure de me dire qu'il y a une radio qui peut citer des versets, qui peut encourager dans la foi, qui peut vraiment encourager, en fait, et nous recentrer sur Dieu, sur Jésus. Et en même temps, en fait, je trouve qu'il y a un bon mix de plein de choses, des musiques, des témoignages, des infos. Il y a plein de choses et je trouve que c'est très varié, très riche. Et en même temps, si c'est centré autour des valeurs de Jésus, c'est parfait, quoi.
2: Merci Roman. Si vous aussi vous avez une histoire à nous transmettre, à nous partager, rendez-vous sur pharefm.com/histoire. 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

0: Kingdom avec Rescue Me à l'instant sur Phare FM. On retrouve toujours plus de musique pour les 10 prochaines minutes. Merci Me avec Shake, Kenji Girac avec Undo Stress, également Tibbs avec Tout au bout du monde sur Phare FM. Mais pour l'heure, voici votre rendez-vous La vérité de l'évangile d'Andrew Oumak sur Phare FM.
1: Le ministère d'Andrew Oumak, en collaboration avec Phare FM, est heureux de vous présenter ses émissions La vérité de l'évangile sur la grâce et l'amour inconditionnel de Dieu. Il est vrai que j'ai contracté un prêt, ce n'était sans doute pas ce que Dieu avait de meilleur, et lorsque j'ai vu cette situation, je n'ai pas voulu m'y complaire. Nous avons donc fait le nécessaire afin que je ne sois pas obligé de me retrouver dans une situation similaire à l'avenir. Je ne suis pas contre ceux qui ont des dettes, comprenez bien ce que j'essaie de dire. Cependant, je sais que ce n'est pas ce que Dieu a de meilleur et je ne me satisfais pas d'en rester là. Tant que vous serez satisfait de vivre dans l'endettement, vous continuerez. C'est ce dont j'ai parlé lors de ces dernières émissions. Ce que j'aimerais souligner aujourd'hui en utilisant un autre exemple, c'est que la plupart des gens se complaisent dans la maladie. Ce que je viens de dire peut choquer et beaucoup peuvent penser « pas du tout, je ne souhaite pas être malade ». D'accord, mais vous l'acceptez. Vous pensez que c'est normal, c'est naturel. Je rencontre régulièrement des gens qui ont toutes sortes d'allergies. Ils ont des sensibilités à certaines choses, il y a certains aliments qu'ils ne peuvent pas manger, et ils acceptent cela comme si c'était normal. Ils n'apprécient pas le fait d'être dans cette situation, mais ils l'acceptent. Il y a ceux qui diront lorsqu'ils tombent malades que c'est la saison de la grippe, et qu'il y a un moment particulier de l'année où il est normal de tomber malade. Je ne vais pas enseigner sur le sujet de la guérison, mais il y a de nombreux passages des Écritures qui font référence à cela. Il y a un verset qui dit que par les meurtrissures de Jésus, nous avons été guéris.
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1: Rendez-vous romantique. Bonjour et bienvenue dans notre rendez-vous Focus Famille. Difficile de passer un moment romantique avec votre moitié quand vos enfants sont toujours dans vos pattes. Il ne faut pas pour autant renoncer à ces temps en amoureux. Ces moments sont très importants pour entretenir la flamme. Cependant, c'est à vous de faire l'effort nécessaire pour vous dégager du temps. Sinon, cela ne se fera jamais. La meilleure solution est de mettre en place un rendez-vous romantique une fois par semaine. Si vous n'avez pas les moyens de payer une babysitter, vous pouvez peut-être trouver d'autres parents avec qui vous arranger. Proposez-leur de garder vos enfants et de vous laisser les leurs un autre soir en contrepartie. La plupart des jeunes couples sauteront sur l'occasion. Une fois le problème des enfants réglé, essayez de trouver des idées originales pour que cette soirée en amoureux soit vraiment spéciale. Organisez ces petits rendez-vous chacun votre tour et gardez la surprise. Au lieu d'aller au cinéma, évadez-vous à la campagne et passez la soirée à regarder les étoiles. Ou faites une petite promenade au bord d'un lac. Ces précieux moments en amoureux n'arrivent jamais par hasard. C'est à vous de créer l'opportunité. N'oubliez pas que c'est indispensable pour entretenir la passion.
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2: 23h55 sur Phare FM, à l'instant, votre rendez-vous Focus Famille nous parlait de rendez-vous romantique. Et quoi de plus français que le romantisme, s'il vous plaît, sur Phare FM. 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Place à Gaëtan Roussel avec Help Myself sur Phare FM.

0: Il est minuit, vous écoutez Phare FM, c'est la radio Autrement qui vous accompagne et c'est dans la nuit Autrement. Bienvenue. On est mardi, on est le 2 juin.
1: Ceux qui comptent sur leur richesse perdent leur force. Mais ceux qui agissent bien se développent comme de beaux arbres verts.

0: parole du jour. Ça a été, franchement, sur les premiers temps, c'était pas un compagnon, c'est une béquille. Ouais, carrément une béquille, un appui, quelque chose sur lequel je pouvais m'appuyer. Et depuis, maintenant, c'est un compagnon. Un compagnon que je continue à avoir quotidien.
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0: Robin Schulz and Twiz sur Phare FM et la chanson Alan, il est minuit 7. On est mardi le 2 juin, bienvenue sur la radio Autrement, dans la nuit Autrement. On est ensemble jusqu'à 5h avec quelques bons morceaux de musique et puis quelques bons moments de réflexion. Votre premier moment de réflexion, ce sera avec Andrew Womack, ce sera dans 12 minutes. Et puis présentiel, un moment avec Jésus et de la musique, bien sûr, tout de suite Tendri Mavida. A tout à l'heure, bonne nuit avec Phare FM.
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0: Le ministère d'Andrew Umak, en collaboration avec Phare FM, est heureux de vous présenter ses émissions « La vérité de l'Évangile » sur la grâce et l'amour inconditionnel de Dieu. Bienvenue dans notre émission « La vérité de l'Évangile ». Aujourd'hui marque le début de ma deuxième semaine à enseigner sur le sujet intitulé « Vivre le meilleur de Dieu ». J'ai un tout nouveau livre et c'est la première fois que nous en faisons la promotion à la télévision. Le sous-titre de cet enseignement est « Ne vous contentez pas de moi ». Pour résumer, la semaine dernière, j'ai partagé le fait que Dieu parcourt toute la terre afin de trouver une personne au travers de laquelle il pourra libérer sa puissance. Dieu désire nous voir prospérer dans tous les domaines de nos vies, plus que nous ne désirons prospérer nous-mêmes. Mais un de nos plus gros problèmes, c'est que nous nous contentons de vivre en dessous de ce que Dieu a de meilleur. Tant que vous êtes satisfait de vivre à un niveau médiocre, vous continuerez. Mais lorsque vous en aurez marre d'en avoir marre et que vous pourrez dire « Maintenant, les choses doivent changer », alors vous commencerez à voir Dieu libérer sa puissance dans votre vie et les choses se mettront à fonctionner. Donc j'ai utilisé 2 Chroniques 16:9 où il est écrit « Car les yeux de l'Éternel parcourent toute la terre afin qu'il se montre fort en faveur de ceux qui sont d'un cœur parfait envers lui. » Cette expression « parfait envers lui » fait simplement référence à ceux qui lui sont totalement dévoués ou attachés, qui sont engagés à recevoir ce qu'il a de meilleur pour eux. Il cherche des personnes qui ne se satisfont pas de vivre une vie médiocre. Si vous ressentez une sainte insatisfaction, gloire à Dieu, parce que cela signifie qu'il est en train de vous toucher et de vous stimuler. Il désire vous voir tendre vers des choses plus grandes. Ensuite, j'ai utilisé certains exemples et je suis conscient que ce sont des exemples que la plupart des gens n'apprécient pas, mais c'est précisément la raison pour laquelle je les utilise, afin de vous aider à prendre conscience que de façon subtile, nous avons subi un lavage de cerveau et on nous a enseigné que nous devions nous attendre à moins que ce que Dieu a de meilleur. J'ai parlé des finances, de la manière dont nous nous endettons et nous retrouvons à acheter les choses pour le double de leur valeur afin de les obtenir sur le champ. Mais cette mentalité nous conduit à hypothéquer notre avenir. Nous nous mettons sous une pression énorme, ce qui engendre un grand nombre de problèmes physiques, des problèmes dans les mariages, toutes sortes de soucis. Et lorsque vous vous endettez, vous vous dirigez vers la pauvreté. Dans Deutéronome 28, Romains chapitre 13 et de nombreux autres versets, il est écrit « Ne devez rien à personne ». Pourtant, l'Américain moyen, et bien sûr c'est le cas dans le monde entier, partout où cette émission est diffusée, les gens acceptent l'endettement. Mais ce n'est pas ce que Dieu a de meilleur. Bien sûr, je ne condamne pas ceux qui ont des dettes. J'ai utilisé des exemples tirés de ma propre expérience. J'ai moi-même eu des dettes, mais ce n'est pas ce que Dieu a de meilleur et ce n'est pas ce vers quoi je tends. Ce n'est pas non plus ce pour quoi je veux croire. C'est la raison pour laquelle je me sors le plus rapidement possible des dettes. Dans ma première semaine d'enseignement, j'ai également parlé de la maladie. On a enseigné aux gens de tolérer la maladie. Ils s'attendent à la maladie. Ils s'attendent à tomber malade chaque hiver. Après tout, c'est la saison de la grippe. Ils s'attendent à avoir des problèmes lorsqu'ils vieillissent. Ils pensent que leur vision va forcément baisser, leur ouïe va baisser, et ils en parlent. Ils anticipent, et dans un sens, ils accueillent toutes sortes de maux. Ils ne les désirent peut-être pas, mais ils les acceptent. C'est une des raisons pour lesquelles nous ne sommes pas en meilleure santé. Vraiment, je pourrais en dire encore bien davantage à ce sujet. Regardons maintenant dans 1 Corinthiens chapitre 13. Je veux tout particulièrement regarder la définition ou la description de l'amour divin. Et la raison pour laquelle je veux faire cela est pour vous montrer à quel point nous nous contentons de moins que ce que Dieu a de meilleur dans le domaine de l'amour. La plupart d'entre nous avons été élevés dans le rejet, la haine, le conflit, et nous croyons que cela est normal. Et pour cette raison, nous tolérons des degrés de conflit et de tension que nous ne devrions jamais tolérer. Par exemple, dans Jacques chapitre 3, verset 16, il est écrit « En effet, là où il y a de la jalousie et un esprit de rivalité, il y a du désordre et toutes sortes de pratiques mauvaises. » Il n'est pas simplement dit de mauvaises pratiques, mais toutes sortes de mauvaises pratiques. La jalousie, la rivalité, les conflits et les tensions sont destructeurs. Cependant, la personne moyenne a appris à les tolérer. Il y avait un homme dans une de mes congrégations qui avait un passé vraiment très difficile. Et il a rejoint notre église. Il était né de nouveau, je l'avais conduit au Seigneur, et il venait à l'église, mais il avait de nombreux problèmes. Il avait un mauvais comportement, une mauvaise attitude. Toutes ces mauvaises expériences du passé s'exprimaient à travers lui. Les membres de l'église l'aimaient et nous avons essayé de l'aider, mais il ne recevait pas facilement l'aide ou les conseils. Bref, après quelques mois, il est venu me voir et il m'a dit « Je vais partir. Je m'en vais, il y a trop de conflits dans cette église et je ne le supporte plus. Je vais rester avec le Seigneur, mais je quitte cette église. » Je lui ai répondu « C'est vrai, tu as raison, il y a des conflits dans cette église. » Et j'ai rajouté « Mais tu en es la source. » Il a été choqué, il m'a demandé « Qu'est-ce que tu veux dire par là ?» Je lui ai répondu « Depuis que tu es arrivé ici, tu critiques tout. » Cet homme critiquait les gens parce que lorsqu'il mangeait des pommes de terre, il les pelait et il disait tout le temps que c'était la peau des patates qui contenait le plus de nutriments. Donc, il condamnait tous ceux qui pelaient les pommes de terre. « Vous faites n'importe quoi, vous avez tort, vous devriez faire autrement. » Il critiquait aussi les personnes qui utilisaient du savon. Il avait été hippie et avait vécu dans un camp de nudistes pendant 3 ans avant que je le conduise au Seigneur. Du coup, il disait « Vous ne devriez pas utiliser de savon, ce n'est pas naturel. » Et je peux vous dire que cet homme aurait eu besoin d'utiliser du savon. Il critiquait ceux qui utilisaient du shampoing alors qu'il aurait bien eu besoin d'en utiliser. Donc, depuis qu'il était arrivé, il cherchait tout le temps la petite bête. Et à cause de cela, il y avait des tensions dans l'église. Et il en était la cause. Donc, je lui ai dit, tu es la cause de ces conflits. Et je m'étais préparé à ce qu'il se mette en colère contre moi. Mais à ma plus grande surprise, il s'est effondré. Et il a commencé à se repentir. Il a dit, je suis désolé. Je ne réalise même pas que je fais cela. Je lui ai répondu, il te faut manifester de l'amour envers les autres. Tu dois aimer les gens, même s'ils ont un standing différent du tien en ce qui concerne l'hygiène. Ou bien la manière de manger ou toute autre chose. Quoi qu'il en soit, la réponse de cet homme m'a pris par surprise. Il a dit « Si tu me demandais de me comporter comme si j'étais guéri alors que j'étais malade, je pourrais le faire parce que j'ai déjà connu la santé. Mais tu me demandes d'aimer alors que je ne me suis jamais senti aimé. Je ne sais pas comment aimer. » Il a fini par m'expliquer qu'il avait été le premier dans toute l'histoire de la Californie à avoir été inculpé 3 fois par un grand jury avant même d'atteindre l'adolescence. Il avait grandi dans des maisons de correction. Il avait vécu une vie terrible et il me disait « Tu me demandes de vivre dans l'amour, mais je ne sais pas comment aimer les gens, je n'ai jamais connu l'amour. » La raison pour laquelle je donne cet exemple, c'est pour dire qu'une personne comme lui, qui a grandi dans la haine, le rejet et le conflit, pense que ces choses sont normales, alors que pour Dieu, elles sont totalement anormales. Et je crois qu'à des degrés différents, nous avons tous grandi avec des normes déficiente. Voilà pourquoi il y a des gens qui supportent le conflit et les tensions, alors qu'ils ne devraient pas les supporter. Permettez-moi de retourner dans Jacques 3,16. En effet, là où il y a de la jalousie et un esprit de rivalité, il y a du désordre et toutes sortes de pratiques mauvaises. Il y a des gens qui se lancent des piques, qui se critiquent. Pour eux, il est normal de se crier dessus ou de vociférer à la maison. Ils pensent que c'est normal. Non, c'est du conflit, des tensions, et cela ouvre la porte à toutes sortes de pratiques mauvaises. Cela peut aller jusqu'à engendrer le cancer, la pauvreté, toutes sortes de choses terribles. Je me souviens d'une famille qui venait à l'église que je fréquentais à une époque, et ils venaient à peine de commencer à croire que c'était réellement la volonté de Dieu de guérir tout le monde sans exception, que la guérison faisait partie de l'expiation. Dans cette église, les gens croyaient que Dieu pouvait guérir. Ils faisaient partie des assemblées de Dieu. Ils croyaient que Dieu pouvait guérir, mais qu'au bout du compte, c'était sa responsabilité, selon sa volonté, qui pouvait changer. Mais ils avaient fait ce pas en avant en commençant à enseigner que c'est la volonté du Dieu de guérir à tous les coups. Et peu de temps après cela, un jeune garçon de leur congrégation est tombé dans le coma. Tous les membres de l'église se sont mis à jeûner, prier et à croire pour la guérison de ce garçon. Et peu de temps après être tombé dans le coma, le jeune est décédé. Je suis arrivé 2 jours après son enterrement et toute l'église était dans la tourmente. La famille du jeune garçon se demandait si c'est la volonté de Dieu de guérir. Pourquoi n'a-t-il pas été guéri? Nous avons jeûné, nous avons prié, nous avons fait tout ce que nous pouvions faire, et pourtant il est mort. Je leur ai répondu, je ne sais pas quel est le problème, mais ce n'est pas Dieu qui a failli, c'est nous qui avons failli. La mort de votre fils n'était pas la volonté de Dieu. À partir de ce moment-là, j'ai passé du temps avec eux chaque jour. Je pense que ça a dû être du dimanche jusqu'au mercredi. Je suis allé manger avec eux tous les jours. Nous avons parlé et j'ai essayé de les réconforter, de les bénir. Après quelques jours, j'ai découvert qu'il y avait tellement de conflits et de divisions dans ce foyer que ce couple était sur le point de demander le divorce. Ils avaient à plusieurs reprises envisagé le fait de divorcer et les tensions n'existaient pas qu'entre le mari et sa femme. Ce jeune adolescent avait également des problèmes au sein de sa famille. Il était récemment venu voir sa mère un soir et ils se sont disputés. Elle lui a dit « Sors de ma vue, je ne veux plus jamais te voir ». Juste après, ce garçon s'est rendu à l'école en emportant avec lui tous ses conflits. Il a désobéi aux règles et il s'est enfui avant la fin des cours. Il est allé chez un copain avec qui il jouait avec une arme à feu, il jouait à la roulette russe et il s'est tiré une balle dans la tête. C'est pour cette raison qu'il était dans le coma et pour laquelle il est décédé. Mais tout le monde en parlait comme si c'était un accident. Il disait « Pourtant, nous avions la foi ». Mais il est écrit là où il y a de la jalousie et un esprit de rivalité, il y a du désordre et toutes sortes de pratiques mauvaises. Ils avaient ouvert une porte au diable au travers des conflits et des tensions dans ce foyer, ce qui leur a coûté la vie de leur fils. Je ne les condamne pas. Dieu les aime. Cependant, vous ne pouvez pas ouvrir la porte en grand à l'ennemi, permettre au diable d'entrer pour dérober, égorger et détruire, et ensuite penser que votre foi suffira à surmonter les conséquences à chaque fois. Ce n'est pas ce que Dieu a de meilleur, mais certaines personnes pensent que le conflit est quelque chose de normal. Pour ma part, j'avais une famille stable et équilibrée. Je loue Dieu pour le foyer dans lequel j'ai grandi. Mais ce n'était pas parfait et je me souviens d'une chose en particulier. J'avais des amis qui allaient au cinéma et dans ma famille, on n'allait pas vraiment au cinéma. Ce n'était pas interdit, mais nous étions conscients que de nombreux films n'étaient pas très bons à voir. Donc mes parents étaient assez stricts concernant ce que j'avais le droit de regarder. Il y avait un film que je voulais tout particulièrement regarder. Le fils du pasteur, avec d'autres enfants, allait le voir, donc je me suis dit, ils y vont, peut-être que je peux me joindre à eux. J'ai demandé à mon père qui m'a dit non. Mais j'ai fortement insisté avec un de mes amis, on se tenait devant lui et on lui demandait sans cesse, je l'ai poussé jusqu'à ce qu'il finisse par dire « bon d'accord, vas-y ». Mais lorsque je suis rentré à la maison, mon père m'a corrigé bien comme il faut. Et il m'a dit « ne refais jamais ça, je n'ai rien dit et rien fait devant tes amis parce que je ne veux pas qu'ils aient une mauvaise opinion de notre famille, mais maintenant que tu es seul, je veux que tu comprennes que tu ne dois jamais recommencer. » Du coup, j'ai appris qu'il y avait deux poids, deux mesures. Je tiens à le répéter, j'ai grandi dans un très bon foyer, mais ce n'était pas parfait. Et j'ai appris que lorsqu'on était avec des personnes en dehors de la famille, mon père agissait d'une certaine manière, il me traitait d'une certaine manière, mais lorsqu'on était chez nous, avec les portes fermées, il se lâchait, il faisait et disait des choses en privé qu'il ne disait pas et ne faisait pas en public. Et aujourd'hui, je pense que ce n'est pas juste. Ce n'est pas une bonne attitude. On m'a enseigné que je pouvais m'en tirer à bon compte en faisant certaines choses devant les gens, tout simplement parce qu'on ne voulait pas que quiconque ait une mauvaise opinion de nous. Mais dès l'instant où j'étais à la maison, ces mêmes choses étaient inacceptables et je pense que beaucoup de personnes vivent avec ce genre de deux poids, deux mesures. Du coup, lorsque vous êtes à la maison, vous vous lâchez, vous dites certaines choses et vous agissez d'une certaine manière avec votre conjoint alors que vous ne le feriez jamais devant les gens. Au fil des années, j'ai eu de nombreux couples qui sont venus me voir pour des conseils au sujet de leur relation. Et je me souviens d'un homme en particulier qui m'expliquait les problèmes qu'il rencontrait dans leur couple. Et cet homme était vraiment un abruti, il faisait des choses terribles. Donc j'ai fini par lui dire, franchement, vu la manière dont vous traitez votre femme et vos enfants, je crois que vous êtes vraiment un imbécile. Et j'ai vu que cela ne l'avait pas particulièrement béni. Il s'est raidi, mais il s'est contrôlé. Et il m'a dit, vous avez sans doute raison, je pense que j'ai tort. J'ai ainsi pu lui montrer que le problème majeur était le fait qu'il arrivait à se contrôler en parlant avec moi, même lorsque je lui avais dit quelque chose qui l'avait offensé. Et je lui ai demandé quelle aurait été votre réaction si votre femme avait mentionné ces mêmes choses en privé à la maison. Je pense que cela aurait certainement déclenché la Troisième Guerre mondiale. Beaucoup de personnes, lorsqu'elles parlent avec un inconnu ou bien à quelqu'un qui veut les conseiller, elles parviennent à se contrôler, mais avec leur conjoint et leurs enfants, qu'elles devraient aimer bien plus qu'elles ne m'aiment moi ou un autre étranger. S'ils disent une seule petite chose, elles explosent. Elles ont une réaction qu'elles n'auraient jamais en public. Je me souviens d'une situation lorsque j'étais hébergé dans une famille. À l'époque où je voyageais beaucoup, j'étais très souvent invité à loger chez les gens pendant la durée des conférences. Je devais prendre la parole lors d'une réunion et la femme dans cette famille m'a expliqué les problèmes qu'elle avait avec son fils adolescent. Un matin, je suis descendu pour prendre le petit déjeuner avec eux, son fils était là et elle lui criait dessus « File dans ta chambre et va immédiatement faire ton lit, espèce de fainéant ». Elle ne faisait que lui crier dessus. Donc il est monté dans sa chambre et lorsque son fils est parti, je lui ai dit, « Vous m'avez demandé conseil sur la manière de gérer la situation avec votre fils et ce que vous venez de faire contribue au problème. » Elle m'a répondu, « Qu'est-ce que vous voulez dire ?» J'ai continué en disant, « Je n'ai pas encore fait mon lit aujourd'hui, alors parlez-moi de la manière dont vous venez de parler à votre fils. » J'avais bien entendu l'intention de le faire lorsque j'étais chez les gens. Je m'assurais toujours de laisser tout propre et ordonné. Mais ce jour-là, je n'avais pas fait mon lit avant de descendre pour le petit déjeuner. Je lui ai donc demandé, « Pourquoi est-ce que vous ne me criez pas dessus pour me dire de monter immédiatement en me traitant de fainéant ?» Ce à quoi elle a répondu, « Je ne vous traiterai jamais de la sorte. » Je lui ai ensuite expliqué que la manière manière dont elle parlait à son fils était l'une des raisons pour lesquelles elle avait tous ces problèmes avec lui. Nous devrions avoir un meilleur comportement avec les personnes avec lesquelles nous vivons. En réalité, nous devrions traiter tout le monde de la même manière. Cependant, si vous allez avoir deux poids, deux mesures, vous devriez mieux traiter les personnes avec lesquelles vous vivez, vos proches, que les étrangers. Pourtant, les gens viennent me voir, je leur dis certaines choses, mais si leur conjoint prononçait les mêmes paroles, cela déclencherait la Troisième Guerre mondiale. Il faut comprendre que nous sommes nombreux à avoir grandi dans des contextes similaires. Lorsque vous êtes à la maison, vous êtes débridé, vous dites et faites des choses que vous ne diriez et ne feriez jamais en public. Cela s'appelle avoir deux poids, deux mesures et c'est une mauvaise chose. Vous tolérez certains comportements dans votre foyer que vous ne devriez jamais tolérer. Donc ici, dans 1 Corinthiens 13, il nous est révélé à quoi ressemble l'amour selon Dieu. Même si vous êtes issu d'un bon foyer, il n'était pas parfait et nous devons nous référer à la parole de Dieu afin qu'elle devienne notre standard. Nous lisons dans 1 Corinthiens 13, 4 que l'amour faisant référence à l'amour de Dieu, l'amour est patient, il est plein de bonté. Je pourrais sans doute passer 30 minutes, voire une heure à parler de ce seul passage. Utilisez seulement ce verset pour évaluer là où vous en êtes. Est-ce que vous agissez dans l'amour selon ce que Dieu a de meilleur ou est-ce que vous vous contentez de moins? Est-ce que vous explosez parfois? Êtes-vous patient, plein de bonté? Je suis étonné par le nombre de chrétiens qui ne sont pas aimables. J'ai vu des croyants qui traitent mal les gens au travail en disant que ce n'est que le monde des affaires. Non, ce n'est pas juste. L'amour selon Dieu est patient et plein de bonté. Même s'il vous arrive de devoir corriger quelqu'un ou bien si vous travaillez avec une personne qui commet une erreur, il y a une façon bienveillante et gentille de dire les choses et de faire ce qui est juste. Vous savez, il m'est arrivé de devoir licencier des personnes qui travaillaient pour mon ministère. J'ai vraiment horreur de faire cela, mais je n'ai parfois pas eu le choix. Si je dois le faire, alors je fais preuve de douceur et de gentillesse. Je me souviens d'un de mes managers en particulier, il avait fait des choses vraiment terribles. Je ne vais pas passer du temps à vous expliquer tous les détails, mais il a carrément fait l'opposé de ce que je lui avais demandé de faire. Il dirigeait son propre ministère au lieu de diriger mon ministère, et j'avais bien suffisamment de raisons pour le licencier. Cependant, lorsque je suis allé le voir, je lui ai dit, « Tu sais, c'est le moment pour toi de partir. Si tu étais la seule personne vivante sur cette terre et que nous n'étions plus que tous les deux, je pourrais m'entendre avec toi. Je t'aime bien et je sais que tu veux bien faire, mais tu ne fais tout simplement pas ce que je te demande. » Donc, il est parti et je lui ai donné des indemnités de licenciement. J'ai été bienveillant avec lui, mais il a commencé à me calomnier et à dire « Tu n'étais vraiment pas la meilleure personne pour laquelle travailler. » Il a commencé à me critiquer et j'aurais pu aller sur son terrain afin de me justifier et de me défendre auprès de lui et des autres. Mais je l'ai laissé me calomnier. Il pouvait dire ce qu'il voulait, c'était terminé. Donc plutôt que de riposter et de me défendre en l'écrasant, je l'ai simplement béni. Je lui ai dit, tu es un type formidable, je t'aime, mais il est temps que nos chemins se séparent. J'ai été gentil alors que je n'étais pas obligé de l'être. La plupart des gens pensent qu'il faut agir différemment dans ce genre de situation. Mais l'amour selon Dieu est patient, plein de bonté. Et je suis vraiment surpris par le nombre de chrétiens qui justifient le fait d'être méchants par toutes sortes de raisons. Mais il n'y a aucune excuse. L'amour selon Dieu n'est pas envieux. La charité ne se vante point, elle ne s'enfle point d'orgueil, elle ne fait rien de malhonnête. Cela fait référence à l'amour dans le domaine physique. Pas simplement l'amour pour un voisin, pour un frère ou une sœur en Christ, mais l'amour entre le mari et son épouse. J'ai connu beaucoup de personnes qui ont des relations sexuelles avant le mariage. Et souvent, c'est l'homme qui met la pression sur la femme, en disant « si tu m'aimes vraiment, alors nous devrions faire ceci et cela ». Ou bien ils se justifient en disant que puisqu'ils sont vraiment amoureux, ils ne peuvent pas se contrôler. Il est écrit ici que l'amour selon Dieu ne fait rien de malhonnête. Cela fait référence à un comportement inapproprié. Réalisez-vous que c'est inapproprié d'avoir des relations sexuelles avant le mariage? Dans la Bible, cela s'appelle la fornication. C'est mal. Et pourtant, beaucoup de croyants disent « Nous n'arrivons pas à nous contrôler, nous nous aimons tellement ». Ce n'est pas l'amour selon le cœur de Dieu. L'amour selon Dieu ne se comporte pas de manière inappropriée. Lorsque les gens disent qu'ils s'aiment tellement qu'ils ne peuvent tout simplement pas attendre le mariage, cela n'est pas l'amour selon Dieu, c'est de la convoitise. Il me semble vraiment incroyable de constater le nombre de personnes qui se contentent de la convoitise plutôt que de vivre selon l'amour de Dieu. Je me souviens d'une femme qui était professeure. Elle avait environ 23 ou 24 ans et elle est tombée amoureuse amour entre guillemets, avec un de ses élèves qui avait environ 16 ans. Ils allaient se marier et comme vous pouvez l'imaginer, les parents des deux côtés étaient contrariés. Ces deux jeunes sont venus me voir et je leur ai parlé. Ils me disaient « Mais nous nous aimons ». Ils étaient tous les deux chrétiens. Ils me disaient qu'ils ne pouvaient pas s'en empêcher, qu'ils s'aimaient énormément et que c'était de Dieu. Vous savez, une fois que vous mettez Dieu dans l'équation et que vous affirmez que c'est Dieu qui vous l'a dit, alors qu'est-ce que je peux ajouter à cela? Je ne peux pas dire non. Ne faites pas ce que Dieu vous a dit de faire. Je ne savais pas comment leur répondre. Finalement, je leur ai dit, je ne suis pas d'accord avec cette situation. Je ne crois pas que ça vienne de Dieu. Cependant, si Dieu vous l'a dit, alors qu'est-ce que je peux ajouter? Eh bien, peu de temps après cela, je suis allé manger avec eux. Nous étions environ 10 ou 12 personnes autour de la table et tout à coup, nous avons réalisé que le jeune garçon n'était plus là et nous avons demandé ce qu'il s'était passé. La femme est sortie pour le retrouver. Il était assis dans la voiture en train de pleurer parce que lorsque nous nous sommes assis à table pour manger, il faut savoir que cet incident a eu lieu avant que qui que ce soit ne sache qu'ils étaient amoureux l'un de l'autre. Mais quoi qu'il en soit, ce garçon voulait s'asseoir à côté d'elle parce qu'il l'aimait beaucoup. Mais deux personnes se sont assises d'un côté et de l'autre de la femme. Donc il ne pouvait pas s'asseoir à côté d'elle. Du coup, il est allé pleurer dans la voiture parce qu'il ne pouvait pas s'asseoir à côté de son amoureuse, celle qu'il aimait tant. Donc elle est rentrée et a demandé à tout le monde de se déplacer parce qu'ils s'aimaient et ne pouvaient pas être assis éloignés l'un de l'autre. Lorsque j'ai compris la situation, j'ai pensé à ce verset et je leur ai dit, ceci n'est pas l'amour selon Dieu. L'amour de Dieu ne se comporte pas de cette manière. Si vous ne pouvez pas vous contrôler et si vous êtes complètement dominé au point de ne pas pouvoir y résister, alors c'est de la convoitise, ce n'est pas l'amour de Dieu. Ils se sont opposés à tous les conseils qui leur avaient été donnés, ils ont décidé de se marier. Aujourd'hui, cet homme est en prison, cela date d'il y a environ 20 ou 30 ans. Il est probablement toujours derrière les barreaux pour abus sur mineurs qu'il a commis plus tard. Ce n'était pas l'amour de Dieu, c'était de la convoitise, de la luxure. L'amour selon Dieu ne se comporte pas de manière inappropriée. Allons directement au verset 7 qui dit « Il pardonne tout, il croit tout, il espère tout, il supporte tout, l'amour selon Dieu ne meurt jamais ». J'entends les gens dire « Je n'en peux plus, je n'ai plus aucun espoir que les choses puissent s'arranger, je ne peux plus le supporter ». Ce que vous êtes en train de confesser, c'est que vous n'opérez pas selon l'amour de Dieu, parce que l'amour de Dieu pardonne tout, il croit tout, il espère tout, il supporte tout. La raison pour laquelle je partage ces choses est pour montrer que nous nous contentons d'un amour qui ne vient pas de Dieu. Nous passons tellement de temps à regarder la télévision, des films et à lire des romans que cela nous donne une vision de l'amour qui est pervertie et faussée. Ce n'est pas du tout l'amour de Dieu. C'est égoïste, c'est de la convoitise et la plupart des gens se contentent de cela. La raison pour laquelle les mariages chrétiens échouent à un rythme sans précédent est parce qu'ils n'ont jamais été basés sur l'amour de Dieu. Ils opèrent selon une forme de convoitise émotionnelle qui a été glorifiée par le cinéma. Ce que je veux dire, c'est qu'avant de pouvoir envisager connaître ce que Dieu a de meilleur, vous devez tout d'abord reconnaître que votre situation actuelle ne reflète pas ce que Dieu a de meilleur. Même s'il n'est pas agréable de le reconnaître et que bien souvent les gens ne veulent pas le faire, si vous ne le faites pas, vous ne changerez jamais. Il vous faut être insatisfait de votre situation actuelle. Tant que vous ne commencerez pas à croire qu'il y a quelque chose de plus, rien ne changera. Cela touche quasiment tous les domaines de nos vies. Nos finances, nos corps physiques, nos parcours professionnels, nos mariages, nos relations avec nos enfants, notre état émotionnel. Et ainsi de suite. Nous avons accepté moins que ce que Dieu a de meilleur. Donc la première étape consiste à en avoir marre de vivre comme tout le monde et à commencer à vivre selon le standard de Dieu. Tant que vous n'aurez pas fait cela, tant que vous ne recherchez pas quelque chose de supérieur, vous ne l'obtiendrez jamais. Tant que vous parvenez à vous contenter de moins, vous le ferez. Mais je désire que vous connaissiez ce que Dieu a de meilleur. 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À une prochaine fois pour grandir ensemble dans la connaissance de la grâce et de l'amour inconditionnel de Dieu.
1: Minuit 37, Phare FM avec vous, la radio autrement dans la nuit autrement. Bienvenue si vous venez de me rejoindre. Votre prochain rendez-vous présentiel Un moment avec Jésus. Et puis tout de suite, Danny Gokey et la chanson Haven't Seen It Yet. Merci de rester avec la radio autrement.

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1: Bonjour, mon ami. Peut-être qu'il t'est arrivé de vivre un nom qui t'a fait mal, un poste qui ne s'est pas ouvert, un projet qui n'a pas abouti, une relation qui s'est arrêtée, et tu t'es demandé, est-ce que le ciel est sourd ? Je veux te dire quelque chose d'important. Quand je dis non, ce n'est jamais un rejet, c'est une protection, une redirection, un repositionnement pour quelque chose de meilleur. Ce que tu appelles parfois échec, je l'appelle préparation. Ce qui ressemble à un retard, c'est mon timing qui se met en place. Ce qui a l'air de silence, c'est ma stratégie qui se déploie. Le prophète l'a dit clairement, car mes pensées ne sont pas vos pensées, et vos voix ne sont pas mes voix, dit l'Éternel. Mon ami, si tu te trouves aujourd'hui face à une porte fermée, je t'encourage, retourne-toi. Il y a peut-être une fenêtre grande ouverte derrière toi. Elle donne sur un horizon que tu n'aurais jamais imaginé. Mon nom d'hier prépare un oui tellement plus grand que tout ce que tu avais demandé. Plus grand que tes rêves, plus beau que tes projections. Fais-moi confiance. Mon plan B est souvent mon plan A depuis toujours. Ton ami.
2: Seigneur Jésus, aide-moi à accueillir tes noms comme des protections et non des rejets. Ouvre mes yeux sur les portes que tu ouvres quand je fixe celles que tu fermes. Apprends-moi à faire confiance à ton timing plutôt qu'au mien. Que ton oui caché devienne ma plus grande espérance. Amen.
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Amel Bent, ma philosophie, il est 1h10 et c'est Phare FM qui vous accompagne. 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On poursuit en musique d'Anne Bremnes, Fly Away, Switchfoot, I Won't Let You Go, et puis Marine Escro. Merci de rester avec la radio autrement. À tout à l'heure.

0: Complicated, Star FM avec vous, la radio Autrement qui vous accompagne dans la nuit Autrement. Il est 1h07, j'espère que vous allez bien. Bon courage à vous qui travaillez cette nuit. Au programme dans la prochaine heure, Pain de vie avec Bertrand Huetz et puis une méditation de Joyce Meyer et de la musique. Ed Sheeran avec Taylor Swift, The Joker and the Queen. On les écoute maintenant.
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2: Le titre de mon message, c'est « Un tête à tête avec Dieu ». Prenons ensemble un passage qui se trouve dans Daniel au chapitre 6 et au verset 10. Il est dit là « Lorsque Daniel sut que le décret était écrit, décret qui stipulait que pendant un mois, Daniel ne devait prier personne d'autre que le roi Darius et arrêter de prier son Dieu. Lorsque Daniel sut que le décret était écrit, voilà ce qu'il est marqué. Il se retira dans sa maison où les fenêtres de la chambre supérieure étaient ouvertes dans la direction de Jérusalem. Et trois fois le jour, il se mettait à genoux, il priait, il louait son Dieu comme il le faisait auparavant. Depuis les côtes du Labrador qui se trouvent dans le nord de l'Atlantique, la nature nous offre un spectacle extraordinaire de force, de beauté. Celle d'immenses blocs de glace qui se déplacent en direction du sud. Ces blocs de glace ne se dirigent pas en fonction du vent ou des situations extérieures, mais tranquillement, ils se déplacent en direction du sud, alors qu'ils rencontrent, qu'ils croisent de temps à autre un de leurs petits frères, qui sont de petits icebergs, qui eux ne se déplacent pas vers le sud, mais se déplacent vers le nord en fonction du vent et des situations extérieures. Alors pourquoi cette différence entre les blocs de glace et de cristal nains et les énormes mastodontes se dirigeant vers le sud? Voyez-vous, le secret est caché sous le niveau de la mer, puisque 7/8 de l'iceberg se trouve non pas au-dessus de la mer, mais en dessous de la mer. Et parce que les gros icebergs ont une grande vie cachée se trouvant sous la mer, ils ne se laissent pas influencer par les vents ou les bourrasques qui essayent de leur faire changer de direction. Mais ils vont en fonction de là où l'océan les emmène, en direction du sud, parce qu'ils ont une vie profonde. Alors que les petits icebergs, eux, eh bien, sont dirigés en fonction des vents, parce qu'eux n'ont pas assez de force profonde pour se laisser diriger par les océans. Voyez-vous, lorsque la tempête de l'épreuve s'abattit sur Daniel, il ne s'est pas laissé emporter comme un fétu de paille par les bourrasques et la tempête de l'épreuve, mais sa vie en surface était emportée grâce à sa vie en profondeur. Et tel le courant marin qui dirige ces énormes icebergs, ainsi, eh bien, le courant de la parole de Dieu, et non pas le vent des épreuves que rencontrait Daniel et qu'il rencontrait là, dans ce passage, eh bien, l'emportait et le dirigeait là où Dieu le voulait. J'aimerais vous parler de cette prière tête à tête. Ces moments tellement précieux et tellement importants que nous devons et pouvons passer dans la présence de Dieu. Voyez-vous, lorsque je me suis tourné vers ce Dieu merveilleux qui un jour m'a touché, probablement que la plus belle découverte que j'ai faite, c'est que grâce à Jésus, j'ai été réconcilié avec Dieu et j'ai pu à ses côtés, et je peux encore aujourd'hui à ses côtés, passer jour après jour des moments merveilleux dans le secret de ma chambre, là où Jésus nous donne le conseil de prendre du temps dans Matthieu chapitre 6 au verset 6. Et j'aime m'amuser à imaginer le cœur de Dieu battre chaque fois que nous honorons ce rendez-vous que nous avons avec lui. Voyez-vous, il me semble que souvent l'on pense que la prière n'est faite que de requêtes. Bien sûr qu'il y a également des requêtes dans la prière. Les requêtes, c'est lorsque Dieu agit pour nous. L'intercession, disait quelqu'un, c'est lorsque Dieu agit par nous et au travers de nous. Mais la communion avec Dieu, c'est lorsque Dieu agit en nous. Voyez-vous, je lisais cette histoire de cette femme que visitait un pasteur. Ce pasteur lui dira la chose suivante lorsqu'il la visitera. « Je suis impressionné par le témoignage que tu es au sein de l'église dans laquelle tu te trouves, notre église. Et pourtant, il me semble qu'avec le travail que tu as, qu'avec tous les enfants que tu as, eh bien, tu as du mal à prendre du temps et à te mettre dans le secret de ta chambre. » Cette femme n'avait plus de mari, elle était décédée, elle était obligée d'assumer de nombreux enfants, et parce qu'elle était pauvre, elle avait une petite maison. Il lui était donc quasi impossible de trouver un lieu dans le secret de sa chambre pour entrer en communion avec son Dieu. Pourtant, lui dit ce pasteur, la vie que tu mènes me montre, me semble-t-il, que tu as une réelle communion avec Dieu. Et cette femme lui dit la chose suivante, « Oui, cher pasteur, c'est vrai que je n'ai pas forcément d'endroit où passer du temps dans le lieu secret, mais je porte tout au long de la journée un tablier. Et lorsque je veux prendre du temps à part avec Dieu, alors où que je sois, je relève mon tablier, je le mets sur ma tête. Et là, dans le secret, seul avec mon Dieu, je peux chercher sa présence et être en communion avec lui. » Allons dans le secret de notre chambre. Voyez-vous, lorsque je veux prier, j'ai noté en tout cas 3 ennemis. C'est Martin Luther qui disait la chose suivante, « Quand je m'agenouille pour prier, Satan s'agenouille à mes côtés. » Le diable a horreur que nous passions du temps avec Dieu. Il veut tuer dans l'œuf toutes les bénédictions qui sont rattachées à ces temps et à ces moments si précieux de prière et de communion que nous avons avec lui. Alors 3 ennemis à la prière, je passerai sur cela très rapidement. Premièrement, l'ennemi de l'interruption. Vous n'avez jamais remarqué? Quand vous voulez prier et vous placer dans le secret de votre chambre, il y a plein de bruits extérieurs qui essayent de vous troubler. Le téléphone qui sonne, des mails qui arrivent, des SMS, et puis l'épouse qui a quelque chose de tellement important à vous dire. Quelqu'un disait « Priez jusqu'à ce que vous priez ». Qu'est-ce que cela veut dire? Eh bien, simplement qu'il faut des fois prier et prier et prier encore, jusqu'à ce que nous nous retrouvions dans cette prière qui nous place dans la vraie présence de Dieu, qui fait tant et tant de bien. Et puis un deuxième ennemi, j'ai vu là des pensées vagabondes, les pensées qui viennent de l'intérieur, qui ne sont pas les bruits de l'extérieur, mais qui viennent de nous-mêmes. Lorsque vous voulez adorer le Seigneur et commencer à le prier, voilà que tout un tas de bruits sortent de l'intérieur de vous. C'est un agenda rempli, des visites par-ci, des problèmes par-là, et puis tant de choses qui viennent à l'intérieur de vous pour essayer de vous détourner de ce temps tellement particulier, tant aimé par Dieu, de communion avec lui. Et puis je dirais la troisième chose, le troisième ennemi, il y en a certainement bien d'autres, le roi de l'antiprière, je l'ai nommé somnolence. Au moment où vous vous penchez sur votre Bible et que vous commencez à prier alors que 2 minutes auparavant, vous alliez très bien et vous étiez en pleine forme. Voilà que vos paupières deviennent lourdes et que vous commencez à bâiller en vous décrochant la mâchoire. Je vous avais déjà raconté ce témoignage, je vous le redis, parce qu'il va bien dans le thème. J'étais un jour très fatigué, je passais une période difficile. Et puis je descendais le matin de mon escalier, je disais « Seigneur, donne-moi la force de prier, la force de ne pas m'endormir. » Et matin après matin, je me retrouvais après m'être mis à genoux une heure plus tard, me réveillant et découvrant que finalement, 2 minutes après avoir commencé ma prière, je m'étais endormi. Et puis un matin, j'en avais assez, je dis « Seigneur, ce matin, je ne veux pas dormir. J'ai besoin que tu m'aides à prier sans que je dorme. » Et puis, nous avons un chien, un berger allemand, qui n'avait pas tout à fait bien digéré ce qu'il avait mangé la veille et qui avait déposé au pied des escaliers durant la nuit un magma de ce qu'il avait mangé la veille. Et puis moi, je descendais en faisant cette prière les escaliers avec mon peignoir, pieds nus. Et arriva ce qui devait arriver. Voilà que mon pied se pose dans ce magma informe et malodorant. Et en même temps que je pose le pied sur ce... Je dis, Seigneur, tu aurais pu choisir un autre moyen pour me réveiller. Mais Seigneur, aide-moi à faire ce qui me semble-t-il pour toi le plus important. Rentrer dans ta si merveilleuse présence et chercher auprès de toi ce que seul dans ta présence tu peux me donner. Il est dit dans le texte que nous venons de lire, le texte de Daniel, que Daniel priait la fenêtre ouverte en direction de Jérusalem. Et c'est en particulier sur ce passage que j'aimerais m'arrêter et que j'aimerais développer. Alors je ne dis pas que la direction dans laquelle vous vous positionnez lorsque vous priez est importante. Pourtant, la direction dans laquelle s'est tourné Daniel avait pour lui une signification. D'ailleurs, Daniel, parce qu'il laissait les fenêtres ouvertes, nous montrait qu'il n'avait même pas peur. Il ne s'est pas laissé intimider par le décret du roi et rien ne pouvait l'empêcher de se tenir dans la présence de Dieu. 960 ans avant la venue de Jésus-Christ, Salomon a construit un temple pour l'Éternel. Ce temple a mis 7 années pour être construit. Et lorsque, Salomon a fini de construire ce temple à Jérusalem, il fit une dédicace. Dédicace que certainement Daniel devait lire. D'ailleurs, Daniel aimait lire la parole de Dieu, les écrits de Dieu. Et il s'inspirait d'un de ses écrits ou d'une de ses dédicaces simplement parce qu'il le vivait lui-même. Et voilà ce qu'il est dit dans 1 Roi, chapitre 8, versets 48 à 49. S'ils reviennent à toi de tout leur cœur, de toute leur âme, dans le pays de leurs ennemis qui les ont emmenés captifs, s'ils t'adressent des prières, les regards tournés vers leur pays que tu as donné à leur père, vers la ville que tu as choisie, et vers la maison que j'ai bâtie à ton nom, exauce des cieux, du lieu de ta demeure, leurs prières et leurs supplications, et fais leur droit. Lorsque Daniel se retrouvait dans la présence de Dieu, il aimait se laisser conduire par les océans de la parole de Dieu, se laisser diriger par ce Dieu qu'il aimait rencontrer dans cette communion avec lui. Lorsque vous lisez les textes, vous voyez que la période dans laquelle Daniel a grandi est également une période ou la période du réveil d'un roi qui est le roi Josias. Josias a aimé remettre au centre de sa vie et de la vie du peuple d'Israël la parole de Dieu. Alors que cette parole avait été bafouée par Manassé, son grand-père, le pire des rois, nous est-il dit. Celui qui déplut à l'Éternel. Alors que Josias avait grandi auprès de son père Amnon, qui lui aussi était un mauvais roi, se détournant de Dieu, d'ailleurs assassiné 2 ans après son règne, Josias a pris tout à nouveau la décision de mettre au centre de sa vie la parole de Dieu. Puis-je ouvrir une parenthèse et dire à ceux et celles qui ont peut-être vécu dans des familles où la parole de Dieu a été bafouée, reniée, qui ont été maltraités parce que les commandements de Dieu n'ont pas été appliqués dans leur famille. Vous pouvez, comme Josias, vous détourner de ces mauvaises voies et suivre, comme lui, la parole de Dieu. Permettre qu'elle devienne, le centre de votre vie. Le regard intérieur et extérieur de Daniel était entièrement orienté vers tout ce que disait la parole de Dieu. Et Daniel s'inspirait dans sa communion avec Dieu de ce que disait la parole de Dieu. Calvin disait la chose suivante, Nous ne devons jamais prier sans avoir à la main les clés des promesses de Dieu. La prière ne fait que moudre le grain de la parole de Dieu. Jean chapitre 15, verset 7, Jésus dira la chose suivante, « Si vous demeurez en moi et que mes paroles demeurent en vous, demandez ce que vous voudrez et cela vous sera accordé. » Pourquoi pensez-vous que Dieu répondait toujours aux prières que Jésus formulait? Parce que Jésus avait une communion telle avec son Père qu'il connaissait toujours la volonté de son Père et qu'il ne faisait alors que prier dans le cadre de la volonté de son Père. Prier selon ce que dit la parole de Dieu. Un jeune disciple est un jour allé voir son sage aîné dans la foi et lui dit « Écoute, j'aimerais beaucoup que tu prie pour que Dieu me donne de la patience et de la persévérance. » Alors ce vieux sage se met à genoux et il commence à prier à voix haute. « Seigneur, tu vois ce jeune homme, accorde-lui des épreuves le matin, des épreuves l'après-midi et des épreuves et à peine eut-il le temps de finir sa prière que le jeune homme lui dit « Mais pourquoi demandes-tu des épreuves ?» Et cet homme de lui dire « Eh bien simplement parce que je veux dans ma prière me baser sur ce que dit la parole de Dieu. » Et dans Romains chapitre 5 verset 3, il est dit que l'épreuve, l'affliction produit la patience et la persévérance. Amen. J'ai toujours eu pour habitude dans le travail que nous faisons avec les enfants de m'appuyer dans mes prières pour me laisser encourager par le Seigneur sur les promesses de sa parole. Et je ne peux pas prier sans laisser la parole de Dieu s'imprégner en moi, afin que ses promesses viennent m'encourager au-delà de toute épreuve et de tout vent extérieur qui pourrait souffler. Nous étions ce week-end partis sur Metz pour démarrer Quartier Libre là-bas. Lorsque nous sommes sortis, alors que les enfants ne nous avaient jamais vus, nous avons eu des petits-enfants, pas plus haut que ça, qui ont commencé à nous taper dessus pour nous saluer. Mais alors quand je dis taper dessus, ils tapaient vraiment. Et à un moment, je voulais bien sûr en arrêter un parce qu'il devenait violent. Et en voulant l'arrêter, juste en mettant la main, je lui mets le doigt dans l'œil, sans le faire exprès. Et puis il commence à m'insulter et à me dire « Toi, tu vas mourir, je vais chercher mes frangins, tu vas voir. » Et puis je vois que sa violence augmentait. Je dis « Seigneur, qu'est-ce que je peux faire ?» Alors à un moment, je prends son visage entre les mains et je lui dis « Écoute, j'aimerais d'abord te demander pardon pour ce que je t'ai fait et te dire que pour moi, tu es tellement précieux que tu dois comprendre que ce que je t'ai fait, je ne l'ai pas fait exprès. » J'ai eu l'impression que le garçon a fait demi-tour. Il est devenu tellement gentil. Gardons cette communion avec notre Dieu. Communion dans cette parole si merveilleuse qui, lorsqu'au travers d'elle, eh bien, nous remplit des promesses dont elle est remplie, nous permet alors de vivre ces promesses. Je voudrais aussi vous dire, lorsque vous lisez les textes de Daniel, vous voyez qu'il avait un comportement que devrait avoir finalement chacun de ceux qui se disent être enfants du Seigneur. Pourtant, lorsque Daniel s'approchait du Dieu saint et de sa présence, il se rendait compte qu'il était misérable. Lisons ensemble Daniel, chapitre 9, versets 18 à 19. « Car ce n'est pas à cause de notre justice que nous te présentons nos supplications. » Il parle de lui-même. « C'est à cause de tes grandes compassions. Seigneur, écoute, pardonne. Seigneur, sois attentif. Agis, ne tarde pas par amour pour toi, ô mon Dieu. » Et puis Daniel, chapitre 9, verset 5. « Voici ce qu'il dit encore en découvrant dans sa communion avec Dieu la sainteté de Dieu. » Daniel dit « Nous avons péché. » Nous nous sommes détournés de tes commandements et de tes ordonnances. Et puis Daniel, chapitre 10, verset 8, lorsque 2-3 ans plus tard, il rencontre le Fils de Dieu dans toute sa gloire. Voilà ce qu'il dit alors qu'il est en présence du Fils de Dieu. Je restais seul et je vis cette grande vision. Les forces me manquèrent. Mon visage changea de couleur et fut décomposé, et je perdis toute vigueur. Lorsque dans sa relation avec Dieu, Daniel allait suffisamment loin pour se rendre compte de la grande sainteté du Dieu qu'il priait, alors bien qu'il fût honorable dans son comportement aux yeux des hommes, il se sentait face à ce Dieu saint, un homme tellement misérable. Et Daniel, alors, réalisant la sainteté de Dieu, a découvert en même temps que cette sainteté face à elle, sa misère, la grâce de ce Dieu qu'il aimait tel qu'il était. Et lorsqu'il se tournait vers Jérusalem, peut-être se rappelait-il aussi de l'autel des holocaustes qui était dans le parvis, dressé et permettant alors de donner ou de faire en sacrifice des animaux. Hébreux chapitre 10, verset 19, il est dit: « Nous avons au moyen aujourd'hui du sang de Jésus une libre entrée dans le sanctuaire. » Et je crois que le regard intérieur de Daniel était de manière prophétique lorsqu'il se tournait vers Jérusalem, orienté vers la croix du calvaire. J'ai essayé de chercher une définition de la grâce, celle de laquelle Daniel était bénéficiaire, se sentant misérable devant la sainteté de Dieu. Et j'aimerais vous lire un texte qui est un texte que j'ai trouvé après avoir passé un week-end avec mon épouse à la mer. Et je suis parti. Et j'ai vu là une nature extraordinaire. Vous savez, la mer en automne, en hiver, c'est excellent. Les vagues qui viennent se fendre contre les rochers. Je lisais là un texte qui parle de la grâce. Écoutez ce que ce texte dit. Comme la mer avide cherche le long des récifs une ouverture dans laquelle se jeter et qu'elle bouillonne jusqu'à ce qu'elle l'ait trouvée, ainsi l'amour de Dieu attend impatiemment à l'extérieur de notre cœur jusqu'à ce que nous l'ouvrions à la confession et à la repentance. Dieu pardonne ensuite, non pas à contre-cœur, mais royalement, abondamment, gracieusement. Son pardon est digne de sa personne, proportionné aux ressources de son être glorieux et selon les richesses de sa grâce. Il fait plus que pardonner, il oublie. Il fait plus qu'oublier. Il fait sonner le carillon de la fête. Il fait encore plus que cela. Il incruste des joyaux dans les cicatrices causées par nos péchés. Et là où le péché a abondé, sa grâce a surabondé. Et tout cela à cause du sang qui a libéré cette abondance de miséricorde. Tournez-vous vers Jésus. Et au travers de lui, profitez de cette relation rétablie avec le Père. Cherchez la présence de Dieu et sa communion jusqu'à ce que vous trouviez la sainteté de la présence de Dieu. Et là, peut-être reconnaîtrez-vous face à sa sainteté votre état misérable. Mais plus vous vous sentirez misérable, plus il vous révélera l'immensité de sa grâce. Et cette communion vous permettra alors, comme Daniel, d'aller non pas en fonction de l'endroit où vous emmène le vent de l'épreuve, mais elle vous gardera fermement attaché à sa parole, parce qu'ayant avec ce Dieu merveilleux une communion profonde. J'aimerais terminer par une image. Elle est certainement bien faible en rapport à ce que signifie la grâce de Dieu. C'est une méthode qui était utilisée par les gréco-romains dans l'Antiquité. Il y avait un mot que je vous expliquerai, qui s'appelle le symbolon. Ce mot signifie joindre, mettre en contact, réunir. Et voilà la manière dont était utilisé ce mot. Lorsqu'un ami voyait partir l'un de ses amis en terre étrangère, il s'inquiétait de cet ami. Et il cherchait dans la terre étrangère dans laquelle il allait se rendre, eh bien quelqu'un de sa famille ou de ses amis qui puisse dans cette terre étrangère l'accueillir, le recevoir le protéger si nécessaire. Et alors il faisait la chose suivante. Il prenait un objet, un morceau de bois, une pierre, il la brisait en deux. Et ça, c'est ce que signifie symbolo. Il la brisait en deux et envoyait une partie de cette pierre ou de ce bout de bois à l'étranger, dans le pays dans lequel devait aller son ami, auprès de sa famille. Et l'autre partie, il la donnait à son ami qui allait partir. Et lorsque son ami arrivait à l'étranger, il s'identifiait auprès de cette famille en présentant la moitié de cet objet. Et lorsque, alors, ayant reçu l'autre moitié, la famille emboîtait cet objet et qu'il ne faisait qu'un. Alors cet homme était où qu'il soit, traité comme un fils, cajolé, aimé. Jésus s'est fait symbole pour nous. Il est monté sur la croix. Il a été maltraité. Il a été traité, nous dit Ésaïe chapitre 53, comme un agneau que l'on mène à la boucherie. Et lorsque Jésus a offert sa vie, lorsqu'il a accepté par amour pour nous que l'on arrache, que l'on brise sa vie, alors ensuite, ayant tout accompli, il est monté vers le Père et il lui a apporté cet objet qui est un morceau de la croix verticale qui montre que par le sacrifice de Jésus, une œuvre divine a été accomplie et qu'au travers de cela, le voile du temple a été déchiré de haut en bas et nous donne aujourd'hui libre accès au Père. Et lorsque Jésus est parti, il nous a laissé, me semble-t-il, une autre partie de cet objet qu'est la croix, la partie horizontale, celle au travers de laquelle il nous demande de faire un choix, celle au travers de laquelle il nous demande, pour que nous puissions bénéficier de la présence du Père, il nous demande de le recevoir par la foi. Et lorsque par la foi, lorsque l'Esprit de Dieu vient et nous remplit, et que nous disons, oui Jésus, je crois en l'œuvre que par amour tu as accomplie pour moi sur la croix, alors nous unissons ou réunissons cet objet. Et Dieu, au travers de cela, peut nous prendre par la main. Jésus peut nous prendre par la main et dire maintenant que tu as accepté ce qui te permet d'être uni avec mon Père. Eh bien, je fais le lien entre toi et mon Père. Je t'emmène auprès de lui. Et là, auprès de lui, tu peux rentrer dans cette communion avec lui. Cette communion qui te remplira jour après jour de sa présence. Bien-aimés, soyons des Daniel, ne nous laissons pas impressionner par les tempêtes de l'extérieur. Ne nous laissons pas entraîner par les vents de diverses difficultés qui ne manqueront pas de nous être envoyés. Mais ayons cette vie profonde qui nous permettra d'être transportés par les courants de la parole de Dieu. Et que ces courants alors nous emmènent toujours plus proches de sa merveilleuse présence. Ne venez pas à Dieu avec un autre objet. Seule l'œuvre qui par Jésus a été accomplie à la croix vous permettra de recevoir ce privilège de rentrer en communion avec Dieu. Je termine par cette dernière histoire. Un homme eut un jour un songe. Trois femmes étaient en train de prier. Et puis il voit Jésus passer auprès de ces trois femmes. Il voit la première, s'arrête auprès d'elle, la serre dans ses bras, l'embrasse, lui parle à l'oreille. Puis il se lève, passe à côté de la seconde, lui glisse juste quelques mots à l'oreille et passe auprès de la troisième, semblant l'ignorer. L'homme se réveille, prie et demande à Dieu pourquoi. Eh bien, Jésus a semblé ignorer la troisième, être presque indifférent à la seconde et apprécier tellement la première. Et Dieu lui dira la chose suivante, vois-tu, la première, jeune dans la foi, avait encore besoin que je manifeste au travers de choses visibles l'amour que j'ai pour elle. La seconde, plus forte dans sa foi, ayant davantage l'habitude de me retrouver dans le secret de sa chambre, avait tout de même besoin de temps à autre que je la réconforte de manière visible. Et puis la troisième, celle qui m'aime plus que tout, n'avait pas forcément besoin que je me révèle à elle de manière visible, parce qu'elle savait qu'être dans l'abondance ou être dans l'épreuve ne signifiait pas que j'étais plus ou moins présent, mais elle savait, m'aimant de tout son cœur, me retrouvant dans sa communion avec moi chaque jour, que je ne cessais jamais de l'aimer. Alors, devenons des Daniel. Tournons-nous vers cette Jérusalem avec notre cœur, vers la croix, lieu sur laquelle Jésus a tout accompli pour que nous puissions rentrer en communion avec ce Dieu merveilleux. Amen.
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Sunday Morning, Torren Wells avec Pastor Mac JR sur Phare FM, la nuit autrement qui vous accompagne, la radio autrement avec vous, 1h47, vous aimez Phare FM? 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Joyce Meyer, soyez assurés de l'amour de Dieu pour vous, sera son thème. Ce sera après Ben Fuller, Black Sheep, et tout de suite on écoute Julien Lieb, Ota, et la chanson Dis-moi où, à tout à l'heure.

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1: Soyez assurés de l'amour de Dieu pour vous. Et nous, nous avons connu l'amour que Dieu nous porte et nous y avons cru. Dieu est amour. Celui qui demeure dans l'amour demeure en Dieu et Dieu demeure en lui. 1 Jean 4, verset 16. La clé de notre confiance en Dieu est la certitude de son amour pour nous. Pour grandir en Dieu et être transformés, nous devons lui faire confiance. Ses voies nous sembleront souvent incompréhensibles, mais même dans ces moments, nous pourrons nous accrocher à son amour pour nous. Son amour qui n'aura jamais de fin. L'apôtre Paul était persuadé que rien ne pourrait arracher les croyants à l'amour de Dieu en Jésus-Christ. Voir Romains 8, versets 38 à 39. Nous pouvons et devons avoir cette même assurance inébranlable de l'amour éternel de Dieu pour nous en tant qu'individus. Acceptez l'amour de Dieu pour vous et construisez l'image que vous avez de vous-même sur cet amour divin. Recevez son appréciation, sachant que vous

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2: C'est dans le calme et la confiance que sera votre force.